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On est sur Skyrock, bonne nuit tout le monde, on est premier sur le rap avec le son de Guy Desbar, c'est le rappeur parisien que vous écoutez. C'était Je pense à toi sur Skyrock, on va continuer très fort là, toute la nuit, du bon son à écouter sur Sky. Et une nouveauté à se faire maintenant, c'est Cherry Pie, il vient du 9-3 et il monte avec Birakem. Une nouveauté maintenant à découvrir sur Sky, Cherry Pie, il y a aussi Bello et Dallas avec Séminaire et Kid Cudi, David Guetta. Gros classique à suivre avec Memories sur Sky.

On est premier sur le rap, on est sur Skyrock, la nuit on la passe ensemble en direct, c'est en bad music non-stop avec le son de Mauvais Joe. On vient d'écouter Maladie sur Sky. Voici l'un des artistes qui a vendu le plus d'albums en France en 2026. Il s'appelle Boost, il vient du 9-2 et il monte, il est très très fort. Il a rempli l'Accord Arena deux fois avec Skyrock, c'était un truc de fou. Et aussi Boost avec Côté à la hausse, il y a Tiakola juste après avec Théodora et Gambi débarque aussi avec René Kovida sur Sky.

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1: Premier sur le rap, on est sur Skyrock. Bonne nuit à vous tous avec Gambi, qu'on vient d'écouter sur Skyrock. C'est René Cowiller. On continue avec une nouveauté, c'est Joker qu'on écoute maintenant sur Sky avec Nouméa. Nouveau son de Joker à découvrir. Et Niska arrive juste après en classique avec Ma Peste sur Skyrock.

On est premier sur le rap, on est sur Skyrock et ça c'est l'artiste qui va remplir le Stade de France hein, quand même. C'est un truc de ouf et c'est avec Skyrock trois dates archi complètes en avril prochain. On vous a offert plein de places dans la roulette et ça peut retomber dans les prochaines semaines aussi. Restez à l'écoute de Skyrock. C'était Niska. On veut l'écouter en classique avec Ma Paix sur Sky à 3h40 du mat. Bonne nuit à vous tous. On va continuer très fort sur Skyrock avec tous les numéros 1. C'est Timal qu'on écoute maintenant, le rappeur parisien. Il arrive avec Sicario. Il y aura Gims derrière.

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On est premier sur le rap, on est sur Skyrock avec Zola. On va écouter Ember en classique sur Sky. Il est 4h du mat. Bonne nuit à vous, ça repart avec Tiakola. Maintenant, c'est le projet le plus vendu en France. On l'a découvert chez nous sur Skyrock dans Planète Rap avec Fred. Le voici, Tiakola avec Mélode Décalé. Il y a Ronisia, le tout nouveau aussi, juste après, avec Meryl et Shai sur le morceau. Ça cartonne. Quenta et un classique de The Weeknd aussi sur Sky.

parti sur le son. On continue. Vos numéro 1 toute la nuit en direct. C'est quoi qu'on écoute maintenant? C'est Ben PLG. Il est dans le top 3 des albums les plus vendus en ce moment en France. Il est nordiste, il a fait Nouvelle École. Et le voici maintenant sur Skyrock. On l'écoute avec Histoire sans fin. Très bon Ben PLG. Le voici maintenant. Il y a Aya Nakamura juste après. Un gros classique de Tupac aussi avec California Love. Et je vous passerai le son de Mauvais Joe avec Wagyu sur Sky.

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Michael sur Skyrock, Michael Jackson, que vous l'écoutez avec Billie Jean, 5h21. On est mardi aujourd'hui, c'est Tim avec vous, c'est le Morning Buzz comme tous les matins. On est ensemble entre 5h et 6h sur Skyrock. Et imaginez un peu, si vous étiez payé pour faire le job de vos rêves, dites-moi lequel ce serait, tiens, sur l'application Skyrock. Je suis très curieux ce matin. Et justement, on va vous présenter un gars qui s'appelle Guillaume Pop ce matin. Il fait un métier de rêve, mais genre vraiment, vraiment, il est payé pour un métier. Non mais c'est un truc de fou. Vous allez tout découvrir. Vous allez découvrir Guillaume dans un instant. C'est improbable, mais c'est rêve. Ah ouais, je vous le dis. On se fait ça juste après Vacra et la Rafleuse. Voici Fille à Papa.

0: Vakra et Lara Flus, depuis plusieurs semaines, ils ont la médaille d'or. C'est eux qui détiennent la place de numéro 1 du Hit Skyrock. C'est eux qui ont le morceau le plus écouté en France, Vakra et Lara Flus. On vient d'écouter Fille à Papa sur Skyrock. Je rappelle qu'il y a dans la suite du soir avec Pocahontas, Timal aussi, avec Sicario pour vous aider à démarrer cette nouvelle journée ce mardi. C'est Tim avec vous et la suite du Morning Best. Ça va se passer déjà avec Romano. Attention, ce matin, Romano va peut-être s'inviter chez vous. Ça risque de vous coûter de l'argent, évidemment. Vous saurez pourquoi dans les conseils pas chers. Ça arrive dans, moins de 10 minutes sur Skyrock. Et juste avant, comme promis, on parle des métiers de rêve. Alors, j'ai reçu vos messages sur l'application Skyrock. Il y a Marine du 67. Elle aimerait être payée pour dormir. Elle serait riche. Et ben voilà, Las Palais, testeur de kebab et de tacos. Excellente idée, Las Palais. Je te rejoins là-dessus. Kev, moi, mon métier de rêve, c'était footballeur professionnel. Mais je me suis fait les croisés. Les fameux croisés, bien sûr. Écoutez, dites-moi vos métiers de rêve là sur l'application Skyrock. Ça m'intéresse. Et puis, justement, un métier de rêve. C'est vraiment le kiff. Il s'appelle Guillaume Pop et on le découvre maintenant sur Skyrock. Écoutez.
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1: Et nos métiers de rêve, un mec fait le buzz sur les réseaux, il s'appelle Guillaume Pop. Il fait le buzz grâce à son métier. Il est testeur de quoi? Et c'est génial son métier. Si vous aimez les sensations fortes, on a Totoche. C'est Totoche.
2: C'est Totoche.
1: Totoche en ligne avec nous. Salut Totoche.
3: Ça va ou quoi?
1: Ben oui, ça va Totoche.
2: Ça va Totoche?
1: Alors,
3: c'est bien impeccable.
1: Impeccable. T'aimerais bien faire le métier de Guillaume Pop?
3: Ouais, c'est pas mal en vrai, ouais.
1: Ah, c'est pas mal, moi aussi j'aimerais bien
3: c'est
1: ça.
3: Pas mal du tout.
1: Alors écoutez bien le métier qu'il fait, il est testeur. Testeur de quoi?
3: De toboggan aquatique.
1: Mais oui, c'est Guillaume Pop qui est testeur de toboggan aquatique. Et en plus, il est devenu influenceur. Il fait le buzz sur les réseaux, vous l'avez peut-être déjà vu.
2: Bah si, je vois qui c'est, il faisait des vidéos de ouf avant.
1: Ah, il fait des vidéos de ouf sur les réseaux grâce à son métier. Donc Guillaume Pop, ancien maître nageur, devenu testeur de toboggan aquatique en France.
2: Ouais, mais maintenant il est égérie pour débouer. Il est égérie pour débouer maintenant.
1: Ah, il est égérie pour débouer. Ah, ouais. Je dis, il est influenceur.
2: Mais donc, à la base, surtout, ça partait d'une blague parce qu'il était maître nageur et il faisait croire qu'il était testeur de toboggan et en fait, c'est vraiment devenu son métier.
1: Ouais. C'est lui, Guillaume Pop.
4: Bonjour à tous, je m'appelle Guillaume Pop, je suis maître nageur sauveteur, j'ai 21 ans et je suis le premier testeur de toboggan aquatique en France.
1: Champion.
4: Pourquoi pas faire croire à tous mes abonnés que je suis testeur de toboggan aquatique.
1: C'est ce qu'il a fait au début. Ouais. Donc, au début, il a fait croire qu'il était testeur et il est vraiment devenu testeur juste après.
4: Des parcs aquatiques m'ont contacté, des piscines, des campings et j'ai été un peu pris de court et je me suis dit, attendez, j'ai peut-être créé un métier et je vais peut-être vivre de ma supercherie.
1: Devinez combien il a testé de toboggan depuis qu'il est testeur de toboggan aquatique.
5: Des centaines.
1: Ouais.
4: Je suis un peu comme l'ambassadeur des toboggans en France. On descend le toboggan, on voit si vite. Je pense avoir testé plus de 600 toboggans dans ma carrière.
2: 600 toboggans, c'est trop bien.
1: Et il a encore un rêve. Bon, il gagne le SMIC pour ça, mais il est content, il est heureux. Et en plus, il est maître nageur, donc c'est un petit, petit complément SMIC, ça fait pas mal. Et le rêve pour lui, c'est...
4: Mon rêve d'enfance, c'est de faire les parcs aquatiques à Dubaï. Les parcs aquatiques à Dubaï, ils sont vraiment incroyables. J'ai qu'une envie, c'est d'aller les tester. Ça va être juste génial. Vous imaginez aller tester les toboggans à Dubaï.
1: Je suis sûr qu'il va réussir. Je suis sûr qu'il va trouver une marque qui va le sponsoriser là. Testeur de toboggans aquatiques. Est-ce qu'il y a des métiers qui vous brancheraient dans l'histoire que je vais vous proposer maintenant?
2: Vas-y.
1: 1 600 € par mois pour devenir... Tiens, écoute bien, Totoche. 1 600 € par mois pour devenir testeur de matelas. Ça te branche ou pas?
3: Oui, ben oui.
1: Hein, ouais. Testeur de matelas, moi je veux
5: ça
1: bien.
5: Ça va, 600 euros par mois.
1: Tiens, j'ai un truc pour toi, Cariole. Il y a des cliniques vétérinaires qui embauchent des câlineurs d'animaux pour détendre les animaux avant les opérations.
5: Oh, c'est trop mignon, je prends même gratuitement, moi.
1: Et 2 080 € par mois.
5: Moi, je veux gratuit.
1: Ça se passe en Irlande, si ça vous intéresse.
2: Tu parles en net?
1: Je parle en brut. Je parle toujours en brut. Une entreprise a proposé.
5: Les patrons parlent toujours en brut.
1: Une entreprise a proposé de devenir goûteur professionnel de chocolat pour 5 000 € par mois. Est-ce que tu le fais, Totoche?
3: Ouais, je le fais, mais bon. Là, c'est bon pour peser 300 kilos après la fin de l'année.
1: Ouais, mais moi, je le fais quand même.
5: Carrément.
2: Attends, t'es dit pour 5 000 par mois?
1: 5 000 € par mois.
5: Pour manger du chocolat.
1: Brut, net, moi, je prends tout et je mange du chocolat. Toute la journée, tu manges du chocolat. C'est trop bon, ça. Aux États-Unis, t'es payé pour regarder des séries Netflix, des films Netflix et de les classer pour Netflix. Pour 5 000 € par mois, vous faites ça? Totoche, t'embauches pour Netflix?
3: Ah ben oui.
1: Et un métier, alors ça tu vas me dire si ça te plaît Totoche, c'est en Irlande que ça se passe. C'est une entreprise qui a proposé de devenir testeur de sextoy depuis chez toi.
3: Non, c'est bon.
1: Pourquoi? Il t'envoie des petits objets longs.
3: Oui.
1: Hein, et tu les testes à la maison et après tu leur dis si ça te plaît ou pas.
3: Ouais, non, je sais pas, c'est bizarre quand même.
1: Non, c'est bizarre.
2: Mais non.
1: Alors attends, tu te mets des sextoys pour 8 000 € par an ou pas?
2: Bah grave.
3: Jamais de la vie.
1: Jamais. Ah, il y en a un qui est intéressé dans l'équipe, Théo.
2: Moi, ça m'intéresse. Moi, je veux bien.
5: T'as dit 8 000
1: par an?
5: Ouais, t'es chez toi.
1: 8 000, oui.
2: Par an. Oh, mais direct. Ouais, pourquoi pas, allez.
1: Allez, on se fait plaisir.
2: Mais le meilleur moyen, c'est de les combiner. C'est de tester un matelas en mangeant du chocolat devant des séries Netflix.
5: Avec un truc dans les fesses.
2: Et un chien dans les bras.
5: Ah ouais.
1: Et là, tu deviens...
5: Millionnaire.
1: Multimillionnaire. Bravo, Totoche. En tout cas, on te fait un gros bisou.
3: Super.
5: Bisous.
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place sur Skyrock, c'est Polak qu'on veut l'écouter. PLK, on est promis sur l'Europolis sur Skyrock, 5h32, c'est Tim avec vous, la suite du Morning Best, avec les conseils de Romano, les conseils pas chers de Romano en préparation. Et puis on pense sur la météo, maintenant la météo de ce mardi, bah très tôt ce matin, il y a du brouillard surtout au nord-est, de la pluie sur les côtes de la Manche, un peu de nuages aussi dans la journée, mais qui au fur et à mesure va se retirer pour laisser place aux éclaircies. Ce sera notamment très ensoleillé des Alpes à la Méditerranée et à l'est des Pyrénées. Pour les températures aujourd'hui, au max de la journée, on a 18 degrés à Dijon, 19 à Brest, Cherbourg, Nancy et Strasbourg, 20 degrés à Lille, 21 à Lyon, Clermont-Ferrand et Rennes, 22 à Biarritz, Tours et Nantes, 23 degrés attendus à Paris, Bordeaux et Nice, 25 à Marseille et Toulouse et

0: Spyro, on est premier sur l'Europe, 5h35. Bonjour tout le monde, bienvenue, bon réveil, c'est Skyrock que vous avez choisi. Et après Sicario, c'est Romano. Voici les conseils pas chers sur Skyrock. De bons moyens pour soit économiser de l'argent, soit pour en gagner. Et ben là, c'est les deux ce matin, écoutez.
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2: Voici les conseils pas chers avec toi, Romano.
3: Avec le ménage.
2: Oui, 74% des Français ont déjà léché.
4: Lécher le sol ?
2: Non. 74% des Français ont déjà laissé volontairement une tâche ménagère pour que quelqu'un d'autre s'en occupe à la maison.
4: Voilà.
2: Et ça t'a donné une idée parce que tu as plein d'idées dans ton cerveau chauve.
3: Eh ouais, ce matin, je vais aller faire le ménage chez les gens parce que j'ai regardé chez eux et ça n'a pas l'air très très propre. C'est même carrément dégueulasse.
2: C'est quoi les tâches ménagères que les Français laissent aux autres à la maison pour qu'ils les fassent ?
4: J'allais dire le ménage, mais...
2: Le ménage.
4: L'aspirateur ?
2: Ouais, mais plus précisément, l'aspirateur.
4: Ouais.
3: Les vitres ?
2: Les vitres, c'est horrible à faire.
4: Ah, c'est horrible
5: C'est bien satisfaisant.
3: Ah, moi j'aime bien, moi. J'ai mon petit truc Karcher, ma raclette, là.
4: Ouais, c'est bien.
2: Rémi a relevé la tête au moment où tu as dit raclette.
3: Elle se mange pas.
2: Rémi, il est capable de la manger, tu sais.
3: Ah oui, oui.
2: Bah, attends.
3: Ah oui, t'inquiète pas. Bah.
2: Raclette. Ah ouais, t'aimes bien faire les vitres, Romano, toi.
5: Ouais, c'est bien ça.
3: Ouais, franchement, ouais, ça fait plaisir d'après de voir la rue.
2: Oui, c'est vrai.
5: C'est mieux.
2: C'est mieux que des vitres qui semblent être nettoyées.
3: Des vitres
2: qui sont devenues opaques. Ouais, comme laver avec du jambon, tu sais.
5: Ouais.
2: Les tâches ménagères que les gens laissent aux autres, c'est quoi ?
3: La vaisselle ?
2: Non.
3: Le linge ?
5: L'aspirateur ?
2: Ouais, le linge. Le repassage, plus précisément.
4: Ah,
5: ouais.
2: En numéro 2, le linge. Laver, sécher, plier le linge. Bon, ça, super facile, hein.
4: Toi, tu le fais pas, toi ?
2: Bah, sûr que si.
3: Non, il se lave pas.
4: T'es tendre ?
2: Non, le repassage, je fais pas. Par contre, laver le linge, si.
4: Oui,
2: au
4: normal.
2: Au bout d'un moment,
6: t'es tout seul, hein, Médeline, elle a pas de linge. Viens faire le linge chez moi, on est 5.
2: Ah, ça beaucoup.
6: Tu vas voir.
2: Tu fais combien de machines par semaine ?
6: Énormément.
2: Mais genre, ça, une par jour ?
6: Ouais, quasi, ouais.
2: Ah ouais.
6: Et on a 2 séchoirs.
2: Comme t'as des grosses slips aussi.
6: Ouais,
2: Rémi,
6: ouais, t'es gros tout slip.
2: Les grosses slips, les slips de Rémi, ça fait une machine.
6: Non.
2: Une machine, facile. Numéro 3, s'occuper des enfants. On n'est pas dans le ménage, mais bon. Ou ranger la chambre des enfants. Numéro 4, la préparation des repas. Et numéro 5, dépoussiérer, aspirateur et tout ça. Voilà ce que les Français laissent aux autres et qui énervent les autres à la maison. Bon, conseil pas cher, ce matin,
3: allez, c'est parti.
2: Sale.
3: Ouais, très sale chez les gens, j'arrive, je nettoie.
2: Tu veux pas faire ça tous les matins, j'adore ce...
3: Oui, bah non, je change un peu quand même.
2: Bon, allez, c'est parti. On va chez qui ? On a des numéros de téléphone.
5: Ouais, on en a plein là.
2: On les appelle.
5: On appelle Corinne pour démarrer.
2: Allez, c'est parti chez Corinne.
5: Allez.
2: Allons-y.
5: Allez, coucou.
2: Romano, service de ménage à domicile.
3: Yes.
7: Allô ?
3: Oui, bonjour madame.
7: Oui.
3: Oui, bonjour, excusez-moi de vous déranger. Je me permets de vous appeler là parce que j'ai regardé chez vous par la fenêtre. Et j'ai vu que c'était pas très propre chez vous. Donc je voulais vous proposer de venir faire le ménage.
7: Merci. Alors vous me connaissez très mal, monsieur. Je suis désolée.
3: Ah bah écoutez, j'aimerais pas voir le fond de votre culotte vu l'appartement. Hein.
7: Non mais ça va pas, non, vous êtes malade.
3: Bah écoutez, moi c'est pour vous rendre service, c'est sale chez vous.
7: Allez, vous faire foutre.
2: Allô ?
5: Génial. Elle est partie. Oh.
2: J'adore, ça les met à
3: bouffer.
2: Je te dis, il faut le faire tous les matins, ça. Tous les matins, on fait un spécial ménage, on appelle les gens, c'est dégueulasse chez vous et les gens ils pètent un câble. Bon, on va retenter le coup.
5: On a quelqu'un d'autre, du coup. Ouais.
2: Le but, quand même, c'est de réussir le conseil pas cher et que tu ailles nettoyer chez les gens.
3: Ouais, c'est ça.
2: Ouais. C'est parti chez qui ?
5: On va chez Camille, là, c'est parti.
2: Camille. Allez, Camille.
8: Oui, allô ?
3: Oui, bonjour madame.
8: Non, oui.
3: Dites voir, je suis permis de regarder chez vous, là, quand je suis passé la dernière fois, mais c'est vachement sale. Donc, je vais venir faire le ménage ce matin parce que c'est mon métier.
8: De quoi, qui êtes-vous ? Je sais pas de quoi vous parlez.
3: Je suis homme de ménage.
8: Monsieur, moi je suis pas dans mon appartement en France, je suis en Erasmus, je suis pas chez moi, vous avez pas besoin de faire le ménage.
3: Je vais venir quand même. Hein. Si, je vais venir.
8: Mais j'ai jamais demandé des services de quiconque pour nettoyer.
3: Moi je fais ça pour rendre service. Hein.
8: Mais pourquoi vous prenez cette initiative ?
3: Pour rendre service. Il y a des voisins qui sont pleins, madame.
8: Ah, vraiment ?
3: Ah, oui. Et puis le propriétaire aussi, il m'a dit il faut venir faire le ménage.
8: Monsieur, je suis pas chez moi, je suis dans un autre pays, je ne peux pas. Je vais appeler quelqu'un pour aller faire le ménage d'ici ce week-end. Je ne vais pas pouvoir être là pour vous ouvrir, je n'ai pas les clés, je n'ai pas rien.
3: C'est vu avec le propriétaire, hein. je rentre, hein. Il n'y a aucun souci.
8: D'accord, mais on ne m'a pas prévenu.
3: Et je vous envoie la facture. Il y en a pour 300 euros, pour vraiment une broutille.
8: Mais moi, je n'ai pas dit oui, non. Je n'ai pas approuvé.
2: Ah, si vous venez de dire oui.
8: Ah,
2: vous venez de dire oui.
8: Pardon ?
2: Ah, vous avez dit oui ?
8: Non, je n'ai pas dit oui.
2: Et si vous venez de dire oui,
8: je n'ai jamais dit oui.
2: Et si vous dites oui, là ?
8: Non.
2: Ah, si vous avez dit oui.
3: Oui, ah, vous n'arrêtez pas de dire oui.
2: C'est dit, je confirme
8: que je refuse, oui.
2: Ah, vous avez dit, je n'ai pas. Oui, ah, oui. Vous avez dit oui, là encore.
3: Voilà, ah oui, oui, oui.
2: Et oui, encore.
3: Bon, allez, c'est tout bon pour nous.
8: Mais
3: merci, madame.
8: Mais monsieur, vous me faites un tronc, c'est pas possible.
2: Mais est-ce que vous êtes là ?
8: Oui.
2: Ah, bah voilà. Oui, oui, oui, encore.
3: Ah, bah elle a dit oui.
2: Elle a dit oui. Bah, attends, elle a dit oui 10 fois.
3: Ouais.
2: Donc on peut le dire, conseil pas cher, réussi Romano.
3: Ouais.
2: T'es un champion.
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0: Classique de Bruno Mars sur Skyrock, à écouter maintenant. Et je vous souhaite un bon réveil à l'écoute de Sky, évidemment. 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

0: Et nouveauté Skyrock, on vient d'écouter le trio Ronisia Shai avec Meryl. C'était la Quenta pour démarrer ce mardi tous ensemble. Il est 5h47. C'est Tim avec vous. 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Default arrive pour le morning à 6h sur Skyrock. Et d'ici là, il y a Tiakola. Tiakola qui débarque avec Mélo décalé et la compile de l'actu aussi sur Skyrock. Allez, bon réveil, c'est Tim, 5h48.
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1: Et là, tout de suite, notre compile de l'actu, c'est quoi Rémi ce matin?
2: Petite compile spéciale handicap.
1: Très bien, c'est une bonne action.
2: Ouais. 12 millions de personnes en situation de handicap en France.
1: Oui, et bien on vous salue, 12 millions de personnes, c'est énorme. Hein. Après,
2: il y a
1: plein de handicaps qu'on ignore.
3: Il y en a qui sont pas visibles.
1: Il y en a qui sont pas visibles.
3: Il y a plein d'embrouilles sur les réseaux sociaux où t'as des gens des fois qui en voiture qui prennent une place handicapée et qui se font insulter alors qu'ils sont handicapés, c'est juste que c'est pas un handicap visible.
1: Et bien on va les mettre à l'honneur ce matin.
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1: Notre compile de l'actu qui va nous envoyer en Angleterre pour démarrer.
2: Oui, avec une femme qui a un handicap bien visible et pas facile à vivre. Elle a 25 ans et ses seins ne font que de pousser. Ça ne s'arrête jamais. La poitrine atteint la taille de 125 g à l'heure où l'on parle.
1: Et Théo qui rit.
4: Ah, c'est drôle, Théo.
1: C'est rigolo, surtout pour elle. 125 g. Vous imaginez les filles, vous avez des seins de 125 g.
2: Ah, mais c'est énorme.
1: C'est énorme.
2: Franchement,
1: c'est
2: ouf. Elle a parlé de ce handicap dans les médias. Elle a lancé une cagnotte pour financer une opération de réduction. Les médecins ont diagnostiqué chez cette jeune femme qui s'appelle Fiona une affection qui est appelée la macromastie. Ça provoque une hypertrophie anormale du tissu mammaire. Donc elle explique, elle peut pas trop sortir en public. Elle a très très mal au dos, forcément ça pèse très lourd. Elle est donc un peu coincée chez elle et elle a du mal même à trouver des vêtements qui lui conviennent tellement que les boobs sont énormes. Bon, on ne sait pas si elle a été opérée à ce stade, mais en tout cas c'est prévu.
1: En tout cas, elle a déjà un succès de fou. Hein. Il y a Yannick qui nous envoie un message qui nous dit: je peux avoir le numéro de la dame anglaise?
4: Moi je veux bien porter ses seins, pour l'aider uniquement.
1: À la place numéro 2 de notre compile de l'actu, c'est en Angleterre encore. Alors ça c'est une belle histoire. Une belle histoire, je vous explique pourquoi. Parce que c'est un salarié qui a été licencié.
4: Ouais.
1: Super.
4: Très belle histoire. Jusqu'à là, oui,
1: ben
4: génial.
1: Voilà. Super.
4: Ouais, super.
1: Non, un salarié de 30 ans qui a été licencié au bout de 2 mois pour avoir traité une de ses collègues de sale feignasse. Il lui a dit sale feignasse en anglais.
4: Ouais. Sale feignasse.
1: Et il a gagné son procès. Pourquoi il a gagné son procès? Parce qu'il a un handicap.
4: Ah, il a Gilles de.
1: Ouais.
4: Le syndrome Gilles de la Tourette, non?
1: Il a le syndrome Gilles de la Tourette.
4: Ah ouais.
1: Et il a touché 11 600 euros d'indemnité. Pas mal.
4: Ouais, bien.
1: Bah oui, parce que en fait, c'est de la discrimination, syndrome Gilles de la Tourette. Tu peux pas t'empêcher de traiter les autres.
4: Ouais, c'est ça, ouais.
1: Connard, tiens.
4: Ta gueule.
1: Donc tu peux pas t'en empêcher. Donc il a gagné son procès et il a été jugé et il a gagné il a gagné au bout de 56 emplois. Il s'est fait virer de 56 emplois.
4: Ah ouais?
1: Ben oui.
4: C'est le bâtard.
1: Ouais, à cause de son handicap, parce qu'il traitait tous ses collègues. Oh, bâtard.
4: Ah.
1: À place numéro 2, c'était en Angleterre. Et on finit avec la place numéro 1, notre compile de l'actu.
2: Ouais, et en France, dans un TER entre Rouen et Paris, on salue tous les contrôleurs qui nous écoutent, vous êtes nombreux. Et vous avez un collègue qui est certainement pas la chips la plus croustillante du paquet. Hein. Dans un train entre Rouen et Paris, il a demandé à Philippe Croizon de prouver son handicap.
1: Alors, il est trop fort, Philippe Croizon.
2: Il est très très fort. Pour ceux qui ne connaissent pas Philippe Croizon, il n'a quand même plus de membres, puisqu'il a été amputé des 2 bras et des 2 jambes. Donc, pour prouver son handicap, franchement, c'est quand même visible, là, pour le coup.
1: Mais le contrôleur lui a quand même demandé.
2: Ah, il a quand même demandé, hein. Donc, Philippe Croizon, pour que vous sachiez, il a quand même traversé la Manche à la nage.
1: Ouais,
2: énorme exploit. Il a participé au rallye Dakar, il a porté la flamme pour les JO de Paris. Bref, une véritable star et surtout un homme qui a beaucoup, beaucoup de volonté. Il était avec sa maman dans le train. Et donc le contrôleur lui a dit à plusieurs reprises: donnez-moi s'il vous plaît votre carte d'invalidité. Lui il prenait le truc un peu avec humour hein, au début d'ailleurs, il est resté même dans l'humour. Sauf que l'affaire s'est envenimée parce que les passagers qui étaient autour ont dit: mais attendez, mais vous êtes con ou quoi?
1: Ah, moi ça m'aurait énervé aussi.
2: Ouais, c'est énervant.
1: Oui. Non, vous êtes pas con, vous êtes contrôleur.
2: Voilà, donc le contrôleur a été pris à partie. À un moment donné, il a lâché l'affaire quand même. Et il a dit hein, Philippe Croizon a dit: moi je n'ai rien dit, ce sont les gens qui se sont fâchés. Le contrôleur, forcément, a rebroussé chemin.
1: Eh bien, il a bien fait. Merci, Rémi.
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2: Et oui, c'est nous. Bonjour tout le monde. Bienvenue sur Skyrock. On est content de vous retrouver. Mais oui, il est presque 6h du matin.
3: Oui.
2: Et vous êtes déjà sur Skyrock. Et bien, ça tombe bien parce que nous aussi, on est là avec PS5 Pro dans la poche. GTA 6 dans la poche. Ça veut dire qu'on va vous offrir et vous gâter avant 9h30 ce matin.
3: Ouais.
2: La PS5 Pro plus votre GTA 6 en exclu. Vous allez gagner. Vous allez peut-être jouer avec Jason Duval.
4: Maybe.
3: Ah, Jason Duval. Oui, bah Jason. Et l'autre, comment il s'appelle? Sa femme?
2: Camilla.
4: Non,
3: Cabello.
2: Non, Camilla Cabello, c'est pas elle.
3: Ah mince.
4: Lucia.
3: Camilla Jordi.
4: Lucia.
3: Ah, je sais pas le nom de famille, je sais que c'est Lucia.
2: Elle s'appelle.
3: Mais vous, attends,
2: Lucia,
3: vous parlez de quoi?
2: C'est les personnages de GTA 6.
3: Les mecs, faut être dans la
4: cour. Il y a plus Trevor.
3: Ah non, Trevor, non. Il y a plus Trevor, il y a plus Jason, il y a plus Michael.
4: Putain, merde.
2: Bon, alors là, il y a toute l'équipe. Il y a Karim qui est là. Il y a Sam qui est là aussi. Sam, on parle de quoi avant 6h30?
3: On va parler des animaux.
2: Les animaux, vivent nos animaux.
3: Ouais,
2: les animaux qui pètent un câble. L'idée là aussi, elle,
5: oui, elle me renifle, elle est là. Oui, bonjour.
2: Elle te renifle,
3: bonjour.
2: Signe, oh, fait signe.
4: Elle aime les trucs qui puent.
2: Bonjour, Tim, qui est là depuis 5h du matin.
3: Eh oui, je suis là. Bonjour tout le monde.
2: Bonjour, j'ai oublié qui. Cariole, bonjour.
4: Bonjour, Abel.
2: Théo aussi, qui réalise le morning et qui nous
4: salut
2: a prévu
4: tout le monde.
2: Un gros, gros classique d'Eminem qu'on écoutera avant 6h30. The Real Slim Shady.
3: Ouais.
2: Que je dédicace à Karim.
4: Eh ouais.
2: Qui adore.
4: Moi, j'aime bien, moi.
2: Et à Rémi.
4: Ah ouais,
2: ça,
4: et
2: la tête bouge déjà, c'est fou ça.
3: Ça, c'est bon ça.
2: Bon, on va parler plein de choses, des trucs qui vous mettent de bonne humeur ce matin. Ah, il m'a encore arrivé un truc ce matin qui me met de bonne humeur.
3: Ah.
2: Il est de retour, le voisin pervers qui est de retour dans
3: Le mec dans sa voiture là.
2: Dans mon immeuble.
3: Ah ouais.
2: Enfin, c'est pas vraiment un de mes voisins, quoique. Il habite pas là, il vient voir une dame qui habite dans mon immeuble.
3: Ouais.
2: Son mari part au boulot.
4: Et lui, il vient.
2: Et lui, il arrive, et là, il était là
4: mais
2: ce matin.
4: Mais pourquoi tu le dis pas au mari?
2: Parce que je suis pas de balance.
3: Bah non, il le dit à toute la France, à la radio, c'est mieux.
2: Oui. Écoute, j'en profite avec vous, hein, on partage ça ensemble. Dites-nous un truc qui vous met de bonne humeur dès le réveil, tiens, 01 53 40 30 20, vos messages avec l'appli Skyrock. Grand bonjour à vous tous et vous toutes. Et puis, bah, bonjour à une belle météo également, puisque aujourd'hui, enfin une belle météo, pas au niveau du temps forcément, mais au niveau des températures, c'est tout doux. Hein,
3: oui, c'est tout doux.
2: Résumer tout ça.
3: C'est ça, mais par contre, côté ciel, pas terrible.
2: Pas terrible. Bobetjo arrive avec Pilé aussi, et puis notre météo, et tout pour 2 minutes pour tout savoir, c'est ça, je mets ta
3: voilà,
2: face dans
3: allez,
4: ouais, c'est mieux.
2: Allez, on se réveille, on souhaite une belle journée. Bonjour, bonjour, salut Rémi, les infos.
6: Eh ouais, un temps gris et un peu pluvieux dans le nord, alors que ce sera plus ensoleillé dans le sud, du brouillard, des nuages et quelques averses de la Manche à la Nouvelle-Aquitaine jusqu'aux frontières du nord, ciel plus variable du sud de l'Aquitaine au nord-est. Le soleil fera de belles apparitions près de la Méditerranée, mais la grisaille va gagner l'Alsace, la Franche-Comté, une partie de Rhône-Alpes au fil des heures. Par contre, ce sera de plus en plus lumineux du côté de la Bretagne et près de la Manche. Rien à signaler entre les Pyrénées et les Alpes. Les températures ce matin, 7 à Lyon, 12 à Marseille, 14 à Lille, 15 à Paris dans l'après-midi, 17 en Bourgogne et sur le territoire de Belfort, 19 en Alsace, 20 près des frontières du Nord et dans l'Aube, 21 dans la Loire, dans l'Orne et sur le Massif central, 22 en Picardie, 23 sur le bassin aquitain et près des frontières du Nord, 24 en Corse et dans le Var, 25 en Haute-Garonne, 26 dans le Gard. La pollution, c'est correct, les indices entre 2 et 4.
2: Et toute l'actu maintenant sur Skyrock, 2 minutes pour tout savoir, c'est maintenant, 2 minutes, vous allez voir, c'est les tout.
6: L'acte 5 de la mobilisation lycéenne et étudiante aujourd'hui, des cortèges un peu partout pour demander plus de moyens dans l'éducation nationale. Rendez-vous déterminant avant le début des vacances de la Toussaint qui pourrait voir s'essouffler un mouvement déjà en perte de vitesse. 71 500 manifestants réunis jeudi dernier contre 256 000 le 6 octobre. Le cortège parisien s'élancera à 14h de la place d'Italie pour se rendre en direct en direction de la place Vauban. Une semaine qui pourrait s'annoncer compliquée pour le gouvernement. Une journée d'action pour le pouvoir d'achat doit se tenir samedi. Les appels se multiplient sur les réseaux pour demander un retour des gilets jaunes. Le collège La Canale d'Aubagne n'ouvrira pas ses portes ce matin. Un élève de 14 ans a tiré hier au fusil de chasse sur le proviseur et un prof de l'établissement. Leurs jours ne sont pas en danger. L'arme était dissimulée dans un étui à guitare. Le parquet de Marseille a ouvert une enquête pour tentative d'assassinat. On ne connaît pas les raisons qui ont poussé le mineur à passer à l'acte. Ses parents ont été placés également en garde à vue. Plusieurs armes ont été retrouvé au domicile familial. Une enquête ouverte par le parquet de Paris après une cyberattaque massive et inédite contre des supermarchés. Un piratage à distance qui a visé les installations frigorifiques. Toutes ont été réglées à 50 et même à 80 degrés. Plusieurs centaines de magasins Leclerc, Intermarché, Carrefour, Super U ou Monoprix sont concernés. L'ensemble des produits frais et surgelés a été jeté à la poubelle. Des tonnes de produits et des millions d'euros de préjudice.
2: Et du sport tout de suite sur Skyrock.
6: Ouais, avec la Ligue des Champions ce soir. C'est reparti. Lens qui accueille le Sporting Portugal. Ce sera à 18h45. Et Lille avec un déplacement du côté d'Arsenal. Ça veut dire que Olivier Giroud va revoir le stade où il a passé, je crois, 9 ou 10 ans. Ah, en tout cas, ce sera à 21h. À suivre évidemment dans la radio libre.
2: Et c'est les Nordistes qui sont à l'honneur en Champions League. Dans le PSG demain le PSG.
6: Ça.
2: Et Marseille en Europa League. Et puis les autres d'ici la fin de la semaine. Qu'est-ce qu'on fait? Il est 6h05. On va faire un truc super. Qu'est-ce qui vous met de bonne humeur ce matin? Vous pensez à un truc qui vous met de bonne humeur? Vous nous appelez 01 53 40 30 20. Vous avez l'appli Skyrock. Vous nous laissez vos messages. Salut à Zeus. Zeus nous écoute ce matin. Il n'y a pas Pix qui est là. Bonjour à Rasta. Qui dit, moi, c'est mon nouveau chat. Il me fait la fête matin et soir. Et ça me met au top. Eh, c'est bien parce que les chats, ça ne te fait pas toujours la fête.
4: Non, mais ouais, t'as pas dit bonjour à Médéline en plus.
2: Si, j'ai dit bonjour.
4: Non, elle a pas dit
2: bonjour.
4: L'antenne.
2: Bonjour Médéline.
3: Voilà. Gilles a dit bonjour, elle était en train de sentir Cariole.
2: Ah oui,
4: c'est vrai. Ah, ouais.
2: Bonjour Médéline. Voilà, au cas où elle n'est pas entendue. Bon, et vous avez entendu parler de cette histoire. Donc, dans les infos, avec Intermarché, Super U, les Leclerc, les Carrefour qui ont été piratés, leur frigo a été piraté. Imaginez que ça vous arrive à la maison, comme vous seriez dégoûté.
5: Ah, c'est clair.
2: Voilà, des centaines de tonnes de bouffe de jeter
4: la poubelle. Mais comment ils font un frigo, ça se branche à une prise et tout, non? Pourquoi
3: Non, c'est des logiciels.
2: C'est des logiciels maintenant.
5: C'est
4: des logiciels, pourquoi?
2: Les logiciels pour régler la température. Parce qu'il y a un moment où ils font dégivrer, mais pas trop longtemps, pour pas casser la chaîne du froid.
5: Ah, c'est moderne maintenant.
3: Mais c'est pas ordi, c'est pas le petit employé qui va aller derrière les frigos pour toucher la molette, pour mettre en mode dégivrage.
2: À la limite, ça marchait mieux comme ça.
5: Oui, mais bon.
2: Précision de Rémi, notre spécialiste bricolage de l'équipe. Comment ça marche les frigos d'Intermarché, de Super U, de Leclerc, de Carrefour?
6: En fait, ils ont piraté une appli qui donne les degrés au directeur des supermarchés, là, tu sais. Et comme ça, lui, s'il voit qu'il y a une alerte, il reçoit une notification. Et il alerte ses salariés qui sont au rayon frais, en disant il faut que vous régliez les machins. Et la mise à jour, en fait, elle était obsolète de l'application, et c'est ça qui a été piraté par les hackers.
2: Oui, mais ils ont également fait monter la température dans les frigos.
6: Oui, bien sûr. Ben oui, bien sûr, mais parce qu'ils sont passés par l'application.
4: Moi j'ai rien compris, mais
2: ça pourrait avoir l'air intelligent, mais je sais pas. Merci Rémi pour les infos et puis pour ce petit point bricolage. Brico Rémi est avec nous, si vous avez besoin d'un conseil bricolage, vous n'hésitez pas. Bon, dans un instant, on va reparler de ça. Est-ce qu'il y a déjà des trucs que vous avez bouffés qui vous ont rendu malade? Parce que vous bouffez une pizza qui a été réchauffée, qui a été refroidie, qui a été réchauffée.
5: Qui a été. La chaîne du froid, quoi.
2: Ça peut vous rendre malade. Un truc, vous vous rappelez, ça vous a rendu malade, ça aussi, vous nous envoyez vos messages. J'ai pas donné les WhatsApp audio, le numéro.
4: Et non.
2: 06 86 101 101, parce que vous avez la parole tous les matins.
4: Ouais.
2: Prenez-la, vous gagnerez peut-être votre PS5 Pro ce matin, votre GTA 6. On est prêt pour une belle journée qui démarre avec Mauvais Joe. Et dans un instant, Standard Express, un truc qui vous met de bonne humeur. Oui. On se met de bonne humeur dès le réveil, on se réveille sur Skyrock. Et on vous souhaite un bon mardi 13.
4: Ouais.
2: Ça
4: va
2: vous porter bonheur.
4: Chance.
2: Envoyez 13 au 7-20-20, tiens, pour gagner les 13 000 euros plus vos PS5 Pro et vos GTA 6. Bonne chance d'avance, il est 8h. Il est 6h.
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0: mardi. Il va faire tout doux aujourd'hui. Voilà une des bonnes nouvelles de la journée. Qu'est-ce qui vous met de bonne humeur ce matin? Vous nous appelez 01 53 40 30 20. On va partager ça tous ensemble ce matin en direct. Un truc qui vous met de bonne humeur. Allez-y. Ah, Théo, il m'a envoyé un message ce matin à 5h30.
1: Oui, trop content.
0: On s'envoie un petit message tous les matins avec Théo.
2: C'est trop mignon.
0: C'est quoi qui. Alors, devinez ce qui met Théo de bonne humeur aujourd'hui dans l'équipe. Dis pas tout de suite, Théo.
3: Une coloscopie. Oui.
0: Une coloscopie. Non, ce n'est pas la bonne réponse. J'avais pensé à la même chose, mais c'est pas ça.
1: Non.
0: Qu'est-ce qui met Théo de bonne humeur ce matin?
2: C'est l'anniversaire de son copain.
0: Ah, l'anniversaire de ton chéri, tu vas lui faire un cadeau?
1: Pas du tout, non, c'est un taureau, c'est pas maintenant.
0: C'est okay. Pas maintenant.
3: Je sais pas, un cours d'orthophoniste gratuit?
0: Ah.
1: Non, ça c'est une horreur.
0: Un cours de français gratuit?
3: Ah, peut-être, ouais.
0: Non plus.
4: Moi, je verrais bien Théo faire des UV.
0: Des UV?
4: Ouais, je sais pas pourquoi, Théo.
1: Des UV, moi.
4: Ouais, je sais pas, je le verrais bien faire des UV.
0: Dangereux pour la peau, les UV.
4: Oui, alors, attention.
0: Qu'est-ce qui vous met de bonne humeur dès le matin? Vous nous dites, d'après vous, vous avez pas trouvé, vous êtes loin là pour l'instant.
4: Théo.
2: Est-ce que ça a un rapport avec la propreté?
0: Est-ce que ça a un rapport avec la propreté? Bien, Cariole.
3: Ah, tu reçois des éponges?
0: Un gros colis d'éponges.
2: Ouais. Ah ouais.
0: Non, c'est pas ça.
3: Un kit d'éponges. Un kit ménage?
0: Non. Vas-y Théo, parce qu'ils trouveront jamais.
2: Il va devenir égérie de la marque Swiffer.
1: Non, j'aimerais bien.
0: Pour ceux qui nous découvrent ce matin, Théo du Morning, qui réalise le Morning.
4: Oui, il est
0: autrement
4: là.
0: Autrement dit, le DJ du Morning.
1: Ouais. Yeah,
0: adore DJ. Faire le ménage, c'est I sa keep, passion ouais. Dans sa vie.
1: Oui, c'est ça.
3: Il le fait nu en plus.
0: Oui.
2: Donc c'est pas ça.
1: Ah, ça peut m'arriver à la maison. Ouais.
0: Vas-y Théo, balance.
1: Alors dis-nous, mon aspirateur robot laveur est réparé.
0: Imaginez le bonheur qu'il doit ressentir au plus profond de lui-même.
1: Ça change ma vie, moi. Ouais. Maintenant, je me suis réveillé, je l'ai testé direct.
3: Putain, j'ai bien dormi aujourd'hui.
0: Premier truc qu'il fait ce matin, il teste son aspirateur robot laveur.
1: Je te jure que c'est vrai en plus.
0: Moi, c'est de voir le mec qui vient régulièrement le matin. Ça faisait longtemps que je ne l'avais pas vu, mais régulièrement le matin devant chez moi, qui attend que le mari d'une de mes voisines se barre pour aller faire du bien à la voisine. Et ça, j'adore.
2: Ouais, c'est chaud, ça.
0: Je trouve ça génial.
3: Il
0: attend dans sa voiture, il est là, tranquille. Moi, je lui fais bonjour.
2: Ah, purée.
0: Le mec fait bonjour, et puis d'ici une petite demi-heure, une heure, hop là, il est chez la voisine.
2: Ah, imagine le mari, il revient, il a oublié un truc.
0: Ah, ouais.
2: Ah, c'est chaud.
0: Je vous raconterai.
3: Je pense qu'ils sont organisés.
0: Voilà, petite connerie qui vous met de bonne humeur. Tiens, appelez-nous 0153.
1: Pourquoi tu vas pas voir la voisine, toi, Tifou?
0: Bah parce qu'elle a déjà l'autre qui vient.
3: Bah c'est pas grave, tu peux y aller.
0: Non, puis la voisine n'est pas.
2: À ton goût, on va dire.
0: Sympathique, on va dire. Appelez-nous 01 53 40 30 20, truc qui vous met de bonne humeur dès le réveil. Skyrock, bonjour. Allô.
5: Salut Diffoul, salut l'équipe, ça va ou quoi?
0: Salut à toi.
4: Salut.
0: C'est qui au téléphone?
5: C'est Damien de Dijon.
0: Salut Damien, alors c'est quoi qui te met de bonne humeur ce matin, Damien?
5: Eh ben c'est de vous avoir au téléphone déjà.
0: C'est gentil.
5: Et ce qui me met de bonne humeur aussi, c'est de me dire que je travaille que 4 jours, je suis en week-end, j'ai une petite place tranquille au boulot. Et voilà, ça
0: tu fais 4 jours par semaine, toi, c'est la semaine des 4 jours.
5: Voilà, c'est ça. Et en plus de ça, je travaille pas beaucoup, je suis dans un camion accompagnateur, tu vois, je suis côté passager.
0: Ah, t'es assis, donc, et le mec qui conduit, exactement. Toi tu regardes.
5: Voilà, moi je vais livrer mes petits colis, c'est de la livraison de tabac, tu vois, je livre mes bureaux de tabac et je me casse et voilà.
0: Sympa la vie,
4: c'est bien.
0: Voilà, si vous êtes lycéen et si vous êtes en grève aujourd'hui et que vous allez manifester, demandez la semaine des 4 jours. Pourquoi? Ils vont vous demander pourquoi? Parce que ça met de bonne humeur.
4: Ouais.
0: Voilà.
5: C'est bien payé en plus.
0: Eh ben c'est super Damien. On te fait un gros bisou Damien.
5: J'ai aussi pour les intoxications alimentaires, j'ai un petit truc à dire aussi.
0: Ah,
5: la chaîne du poids, faut faire très attention surtout avec les glaces des fast-food, je vais pas dire le nom, mais ma copine là est tombée bien malade là ces derniers jours avec une glace décongelée recongelée. Tu vois.
0: Est-ce qu'elle fait un truc que je fais moi aussi, c'est-à-dire que quand je commande, c'est pas un sundae, j'ai pas envie de le manger à la fin du repas, je me dis je vais le garder pour demain, faut pas faire ça.
3: Ah non, ça fait de la mousse. Bah moi putain, moi le sundae quand je le laisse trop longtemps, après il fait de la mousse, il fait un truc bizarre.
0: Ah non, mais faut le mettre au congélateur, faut le mettre au frigo.
3: Je pensais que tu l'avais laissé dehors.
0: Ah non, parce qu'après c'est du lait, le sundae ça devient une espèce de lait chelou. Eh bien, c'est bien noté, on va parler dans un instant des trucs qui peuvent vous rendre malade. Et vous jouerez avec l'équipe d'ailleurs, qui sera plus fort que l'équipe. On va jouer avant 6h30. Tenez-vous prêts, on fait des bisous Damien, bisous à toi.
5: Salut Damien. À bientôt, ciao, bisous. Ciao.
0: Allez, les trucs qui vous mettent de bonne humeur avant d'écouter Eminem et The Real Slim Shady. Qu'est-ce qui te met de bonne humeur? Allô. Allô, c'est qui?
6: Salut l'équipe, c'est Romain.
0: Salut Romain.
3: Salut Romain.
0: Ah Romain, un truc qui te met de bonne humeur ce matin, dès le réveil.
6: Moi, c'est de réveiller mon fils le matin.
0: Ah ouais, t'as mis bien.
6: Avec son petit sourire, là.
0: Je suis pas sûr que mes parents adoraient me réveiller le matin. Moi.
3: Bah, c'est ce que j'ai dit, moi non plus.
6: Non, ça dépend du sourire qu'on a au réveil. Ça dépend le sourire qu'on a au réveil.
2: Ouais, puis il y a quel âge?
6: Moi, j'adore. Il a 3 ans, il s'appelle Naël.
2: C'est un bébé, c'est mignon.
6: C'est tout mignon, c'est ça. En plus, ça part à l'école, c'est vraiment top.
0: Ah, ça, c'est super. Top. Quand ça part à l'école, c'est le meilleur moment de la journée. C'est quand il part à l'école. Karim, toi qui as une petite qui a 2 ans et demi maintenant.
1: Ouais.
0: Est-ce que c'est son sourire dès le réveil, ça te fait?
1: Bah, je sais pas, parce que quand elle se réveille, je suis là avec vous.
0: Oh, le pauvre.
1: Ah, c'est vraiment plus.
0: poser une question, tu vas lui foutre les boules. Est-ce que quand tu l'amènes à la crèche,
7: ah, tu fous la haine.
0: Est-ce que quand tu l'amènes à la crèche, de voir son sourire,
7: bah, je sais pas, je l'emmène jamais à la crèche vu que je suis avec vous.
0: Oh. Pauvre Karim.
4: Est-ce que quand tu lui donnes le sang, ça lui donne le sourire aussi.
7: Ah ça par contre elle adore.
0: Ah bah tu vois. Ah, on te fait des gros bisous Romain, c'est une belle journée.
6: Merci, merci.
0: Et puis on te met dans le tirage au sort pour gagner la PS5.
6: Super, top.
0: Et peut-être le GTA 6. 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Et c'est Eminem.

0: et puis avant de dormir, ouais, pendant la nuit, ça, je sais pas, ça gigote dans le bide.
1: Ah ouais.
0: J'ai l'impression d'avoir des aliens, c'est comme dans le film là, qui poussent à l'intérieur du ventre. On va demander aux deux spécialistes de la nourriture dans l'équipe. Autrement dit, Rémi des infos, le meilleur journaliste du monde est avec nous. Et puis Tim.
2: Le rien, il est sympa.
0: Il y a des trucs qui vous ont rendu malade, vous qui ingurgitez un nombre d'aliments hallucinants en une journée.
3: Oh, ça a déjà dû m'arriver, ouais.
0: Oui.
2: Ah, moi, c'est.
3: Mais peu, parce que mon estomac est quand même solide.
0: Ah oui.
3: Ça, il
2: a... Moi, avec le temps, courage, justement.
0: L'estomac, il a du courage.
2: Bah, moi, mon estomac, il se fortifie au fur et à mesure. Mais c'est vrai que quand j'ai commencé à habiter tout seul, que j'ai vu sur Uber Eats qu'il y avait un acheté, un offert, souvent je le prenais. Et une fois sur deux, malade le lendemain.
0: C'est quand manges trop alors.
2: Ouais, je mange trop parce que j'ai une capacité d'ingurgitation.
0: D'ingurgiter tout court, ça marche très bien.
2: Ouais, ça, j'ai cherché à compliquer. Oui. Mais énorme. Tu vois, je peux manger beaucoup. Pareil, buffet à volonté, je suis déjà tombé malade avec des huîtres.
0: Et il n'y a pas un plat qui vous met malade en particulier?
1: Non, bah, moi, quand c'est pas frais, quoi. Genre la crêpe que j'avais mangée, le lait devait pas être frais, la pâte elle était pas fraîche, on a été malade pendant 3 jours.
0: Il y a Lolo d'Inter là qui nous laisse un message et qui dit moi j'ai récupéré plein de pizzas de glace fondue dans un frigo qui avait été piraté. C'est le piratage dont parlait Rémi tout à l'heure. Et c'était pas beau à voir. Mais c'est pas mal ça. Parce que c'est un truc, ça crée une. Vous savez, comme les camions à pizza, il y a des espèces de camions, même des espèces de trucs dans les villes.
2: Les boîtes à pizza, ouais.
0: Ouais, les boîtes à pizza. C'est ça.
2: Ouais. C'est même plus un camion, c'est plus dans les campagnes, les boîtes à pizza.
0: Tu fais cuire ta pizza et hop là, ça donne la pizza.
2: Ouais. Bah même pas, t'appuies sur un bouton, ça te fait la pizza.
0: Ils ont fait la même chose au rayon surgelé des magasins. Au rayon surgelé d'Intermarché, de Leclerc, de Carrefour. Et ils ont fait ça, ils ont fait chauffer les pizzas à 80 degrés. En fait, tu récupères ta pizza, tu
2: et
0: la manges.
2: Bon, les
0: t'aurais dû la manger, Lolo, la pizza. Pour la glace, ça marche pas, mon truc. Mais sinon, c'était pas mal. Bon, les trucs qui vous ont rendu malade, vous nous dites. On a Marion, tiens, qui est en ligne avec nous en direct de Savoie. Bonjour la Savoie.
4: Salut l'équipe.
0: Bonjour Marion.
4: Salut l'équipe, comment ça va?
0: Ça va super Marion, va bienvenue à toi.
4: Tiens,
0: on va jouer ce matin, on va parler de bouffe justement, et d'un truc qui s'est passé dans un restaurant. Mais avant que je vous pose la question, avant de faire serez-vous plus fort que l'équipe, parce que vous allez jouer en aidant Marion avec votre appli Skyrock au 41759. Marion, dis-nous un truc qui t'a rendu malade, t'as souvenir, tout le monde.
4: Rien de spécial qui m'a rendu malade, sauf si je mange pas le... Par exemple, c'est fait le même jour, si ça date du lendemain, c'est mort. Je suis malade le lendemain.
0: Ouais, c'est psychologique ça, mais moi c'est pareil. Ouais.
4: Ah non, c'est pas psychologique, c'est mon ventre.
0: Ah ouais, une danette du lendemain, tu la manges, t'es malade.
4: Alors, pas pour les plats sucrés, mais pour les plats salés.
0: Ah ouais.
4: Tout ce qui est riz, pâtes, des choses comme ça, par exemple. Bah,
5: c'est dans la tête, hein, je pense.
0: Ouais. Je te comprends, Marion, parce que moi, je suis avec toi. Moi, psychologiquement, je peux pas. Seras-tu plus...
4: Le ventre ne veut pas.
0: Oui, c'est ça. Là, c'est le ventre qui est piloté par la tête.
2: Voilà.
0: Seras-tu plus fort que l'équipe ce matin à 6h23? Qu'est-ce qui s'est passé? On joue tout de suite. Qu'est-ce qui s'est passé dans un restaurant Buffalo Grill qui est passé à la télé? Le restaurant Buffalo Grill, c'est le restaurant Buffalo Grill de Besançon.
2: Oui, ouais. C'est ça.
0: C'est là où le patron de Buffalo Grill, il avait fait une blague,
2: il s'était déguisé pendant une semaine
0: et il avait été reconnu en 10 minutes.
2: Même pas, 10 secondes.
0: En 10 secondes.
2: Ouais.
0: On vous en avait parlé dans le morning.
2: Ça. Pas trop incognito.
0: Il s'est passé un truc, on va dire, je vais vous donner un indice, ils ont créé un nouveau plat. Il s'est passé quoi? Est-ce que tu sais, Manon, Marion?
4: Non, du tout. Mais
0: dans ce cas-là, quand on sait pas, Marion, on propose un truc au hasard. Pareil dans l'équipe. Donc vous jouez, vous tous et vous toutes, plus Marion contre toute l'équipe du morning. Allez, Marion, te laisse le temps de réfléchir. Une proposition dans l'équipe.
1: Ça a fermé parce que c'était pourri justement la bouffe.
0: Ça a fermé parce que c'était pourri. Jamais pourri la bouffe au Buffalo Grill.
2: Bon.
0: En plus, il y a les petits Indiens pour l'anniversaire.
2: Ouais.
0: C'est
2: en
0: super.
2: Il y a la salade d'entrée qui est gratuite.
0: Et la salade d'entrée est gratuite.
2: Ouais, gratuite.
0: Une proposition, Marion.
4: Justement, dans la salade, il y avait des petits habitants.
0: Alors, quel genre d'habitants dans la salade? C'est pas mal.
4: Des asticots ou des VR, des choses comme ça.
0: Ah, ils avaient créé la première salade aux asticots. Ce n'est pas la bonne réponse, mais c'est pas mal. Une proposition.
3: Ils ont trouvé des dents dans un plat.
0: Des dents
3: dans un
0: plat.
3: Des ongles.
0: Et l'hygiène a fait fermer.
3: Exactement, ouais.
0: Des dents et des ongles. Les dents, ça peut être pratique si t'en perds une.
1: Oui, c'est vrai.
0: Les ongles, je sais pas trop.
1: Si tu te ronges les ongles, oui, ça peut être pratique aussi.
0: Tu les greffes. Non, c'est pas la bonne réponse.
2: Mais
0: on a trouvé des trucs dans des plats.
2: Des rats.
0: Des rats dans des plats.
2: Des crottes de rats.
0: Des crottes de rats, non. Mais vous êtes pas loin, vous êtes vraiment très très proche.
1: Pourquoi c'est une bête? C'est des bêtes.
0: C'est des bêtes. Quelle bête ça peut être qui envahisse un espace, un restaurant?
4: Des cafards.
0: Bonne réponse.
2: Ah ouais.
1: Ah ouais, dégueulasse.
0: Des cafards. Le restaurant Buffalo Grill de Besançon a été fermé d'urgence le 9 octobre. Alors oui, ils sont passés sur M6, derrière ça ferme. Vous avez vu l'équipe de

0: France, il passait sur M6 cet été, bim, on a perdu. M6, il porte la poisse. À Besançon, il a fermé le 9 octobre d'urgence après la découverte d'une infestation massive de cafards. Il y avait des cafards partout dans les cuisines, dans la salle de restauration, à l'intérieur des réfrigérateurs. Elles se mettaient aux frais, elles hibernaient. C'est comme certains animaux qui hibernent. Donc voilà, donc c'était pas super. Au lieu de se maquiller pendant une semaine, le patron, il ferait mieux de surveiller son magasin. Hein.
1: Ouais. Ouais, c'est vrai.
0: Ils ont également constaté des ustensiles sales, des locaux insalubres, risque pour la santé des clients. Bon, on salue les 34 salariés qui, une bonne nouvelle pour eux, continueront d'être rémunérés pendant la remise à niveau sanitaire du Buffalo Grill de Besançon. Voilà, et après l'éradication totale des cafards, le grand nettoyage et tout ça, le Buffalo sera réouvert. Vacances gratuites, ouais. Une bonne nouvelle pour les 34 salariés de ce Buffalo Grill de Besançon. Et bravo Marion, tu as gagné ce matin, oui. Le pack morning.
2: Eh ben merci.
0: De rien, tu as été plus forte que l'équipe. Voilà, ça c'est une bonne nouvelle. Allez, équipe, il va falloir se réveiller ce matin,
3: dis
0: donc.
3: Ah, ouais.
0: Bah oui,
1: c'est dur aussi.
0: Allez, on se réveille tous ensemble avec Leto dans un instant sur Skyrock.

0: c'est Fille et Papa avec Vakra et la Rafleuse. Et là, on va jouer à l'invité mystère. Ça fait tellement longtemps qu'on n'a pas fait l'invité mystère. L'invité mystère à découvrir ce matin sur Skyrock. Vous allez le découvrir. Qui est donc cet invité mystère? Je vous donne un petit indice. Cet invité mystère a une voix magnifique. Une voix, mais si douce et si belle qu'on ne peut pas l'oublier. Une fois que vous l'avez entendu, vous ne l'oubliez jamais. Voici l'invité mystère. Et préparez votre téléphone. Prenez-le en main parce que ça va aller très vite.
1: Ah ouais?
0: Vous le prenez en main et vous nous dites qui est-ce.
1: Ah oh, super. Oui.
0: Mais qui a une voix aussi douce? Qui est cet invité mystère?
2: Douce et sensuelle.
1: Elle est trop mignonne.
0: Regardez la voix qu'elle a.
1: Ah ouais, on entend.
2: Oh, elle est mignonne.
0: C'est magnifique. C'est une voix féminine, je vous donne un indice.
2: Ça me donne les frissons.
0: Invité mystère féminin ce matin. Vous aurez vite vos réponses. Et vous jouez avec nous et vous gagnez votre pack morning, vous aussi. Et peut-être GTA 5 et la PS5 Pro qu'on vous offrira tout à l'heure sur Skyrock.
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6: Et bon réveil, bonne journée sur Skyrock. Bonjour tout le monde, il est 7h28, autrement dit 6h32. C'est l'heure de Rémi et des infos. Les infos, 2 minutes pour tout savoir dans un instant. Tu vas tout nous dire, Rémi. On a l'horoscope qui arrive aussi avant 7h du mat. Et j'ai un nouveau jeu, tiens, avec l'histoire d'Intermarché, des frigos, tout ça, de Leclerc, de Super U. Des frigos qui se mettent à 80 degrés.
7: Ouais, c'est ça.
6: Voilà. Au-dessus, hein, au-dessus de zéro.
8: Alors, 67, en dessous.
6: Ouais, pirater les frigos. On va jouer à faire péter la banque ensemble. On va faire péter la banque et le jeu s'appelle le jeu des températures.
8: Ah, trop bien. Ah
6: ouais. Un jeu que j'ai inventé ce matin là comme ça. Ah ouais.
8: Le ça jeu va être bien.
6: Tu trouves que c'est une bonne idée, Sam?
7: C'est une super idée. Franchement, je sais pas comment ça travaille là-haut, mais
8: ça va vite.
7: Ça va vite. Ouais. La actu, jeu de la banque. On fait péter la banque. Bam bam.
6: On apprend plein de trucs dans le boarding. Le jeu des températures. Vous voulez jouer avec nous, vous voulez gagner plein de monnaie, vous envoyez banque avec votre appli Skyrock, c'est gratuit. Vous laissez vos numéros, on tirera un garçon et une fille et vous jouerez avec nous. Bah tiens, t'as donné une bonne réponse à une question que j'ai posée ce matin. Bonjour Benjamin.
9: Salut G-Fool, salut la team.
8: Salut
7: Benji.
9: Salut G-Fool, salut la team.
6: Salut Benjamin. On recommence. Bon Benjamin, écoute bien. Qui est cet invité mystère ce matin?
9: Ah là là, c'est très très compliqué, mais je suis pas sûr de moi, mais je dirais Medellin.
6: Elle a une voix magnifique.
10: Eh non, c'était Karine.
7: Medellin. Tu t'es trompé, mec.
9: Medellin. C'était Rémi, non, c'est ça?
6: Non, ça c'est Rémi quand à 8h30, il commence à avoir faim. Ouais,
9: c'est la dalle, ouais, c'est ça, c'est quand il a la dalle.
6: C'est gagné ce matin, bravo.
7: Bien joué.
6: À toi. Bon, Medellin, pourquoi? Pour
9: merci
6: introduire.
9: Et
6: tu gagnes le pack morning. Le pack morning qu'on va t'envoyer à la maison à ce matin, bravo à toi Benjamin.
9: Merci beaucoup la team, franchement ça fait trop plaisir.
6: Ouais, c'est gentil Benjamin. On va parler des animaux avec une vidéo, la vidéo buzz du jour, avec un animal qui s'enfuit, qui fait peur. Il y a plein de gens qui sont allés la voir, je ne sais pas si vous l'avez vu cette vidéo, c'est ça la vidéo.
11: Holy fuck!
6: Quel est cet animal qui casse?
11: Holy shit!
6: Tu casses un truc en verre?
11: No fucking way!
6: Fucking way! Oh shit!
11: That did not just fucking happen!
6: Ah, qu'est-ce qui se passe? Mais qu'est-ce qui se passe? Vous saurez tout dans un instant. Et on va parler des animaux qui ont fait la une de l'actu.
8: Ouais.
6: Bon, ça, c'est une des vidéos les plus vues au monde. Et on en reparlera dans un instant. 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
6: 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Une belle journée à toi, Pau, Benjamin.
7: Salut, Benji.
9: Une belle journée à vous aussi, l'équipe.
6: Bisous. Salut, Benjamin. Et des animaux. Tiens, on va voir si vous êtes topé sur les infos sur les animaux, des animaux qui font peur. Après les infos. Et notre animal à nous.
8: Ouais, voilà. Oui.
6: Il y avait le roi de la jungle, il y a le roi de l'info maintenant.
7: Il est bien apprivoisé.
6: C'est Rémi.
7: Ouais, merci Rémi.
6: Allez, le point sur l'actu, Rémi. Dans un instant, juste après la météo du jour, il va faire tout doux.
10: Oui, tout doux aujourd'hui avec 7 degrés ce matin à Lyon, 12 à Marseille, 14 à Lille, 15 à Paris. Et cet après-midi, 17 en Bourgogne et sur le territoire de Belfort, 19 en Alsace, 20 près des frontières du Nord et dans l'Aube, 21 dans la Loire, dans l'Orne et sur le Massif central, 22 en Picardie, 23 sur le bassin aquitain et près des frontières du Nord, 24 en Corse et dans le Var, 25 en Haute-Garonne, 26 dans le Gard. Côté ciel, c'est gris et un peu pluvieux, hein, principalement dans le nord. Ce sera plus ensoleillé dans le sud. Des nuages, quelques averses de la Manche à la Nouvelle-Aquitaine jusqu'aux frontières du nord. Ciel plus variable du sud de l'Aquitaine au nord-est. Le soleil fera de belles apparitions près de la Méditerranée. La grisaille va gagner l'Alsace, la Franche-Comté et une partie de Rhône-Alpes au fil des heures. Ce sera de plus en plus lumineux du côté de la Bretagne et près de la Manche. Rien à signaler entre les Pyrénées et les Alpes. La pollution, tiens, c'est plutôt correct, les indices entre 2 et 4.
6: Et toute l'actu, là, tout de suite sur Skyrock.
10: Les baisses de prix de carburant qui se confirment pour le 1er novembre. Sébastien Lecornu promet 10 euros de moins en moyenne par plein. Tous les distributeurs se sont rendus hier à Matignon, réunion à la demande du Premier ministre pour fixer les modalités de la libération des stocks stratégiques. Le gasoil non routier utilisé par les agriculteurs et les pêcheurs va également connaître une légère diminution. Pareil pour le fioul, alors que la période de chauffage va bientôt débuter. Le gaz qui n'en finit pas, lui, d'augmenter augmenté. Le prix repère va prendre 6,6% au 1er novembre, annonce faite par la Commission de régulation de l'énergie. 6 millions de foyers concernés. Une hausse de 6,3% a déjà été appliquée il y a 13 jours. Cela représente environ 135 € d'augmentation par an si vous vous chauffez au gaz. Ils retiendront leur souffle jusqu'à demain. Le tribunal de commerce d'Orléans doit rendre sa décision sur l'avenir de Duralex. La verrerie centenaire est en grande difficulté financière. Elle fait l'objet de deux offres de reprise jugées crédibles. C'est l'avenir de 219 salariés qui va donc se jouer dans les prochaines heures. Donald Trump, une nouvelle fois désavoué par le Kremlin. Le président américain a annoncé un cessez-le-feu entre la Russie et l'Ukraine concernant les infrastructures énergétiques. Moscou refuse de confirmer cet accord. Le Kremlin estime que Volodymyr Zelensky ne mérite pas de répit pour organiser une présidentielle. Le président ukrainien dénonce de son côté la poursuite des bombardements russes. Plusieurs infrastructures énergétiques ont été frappées hier. Une autre attaque a tué au moins 3 membres d'une même famille.
6: Et on parle de sport là tout de suite sur Skyrock avec la Champions League qui est de retour.
10: La deuxième journée ce soir. Les 100 heures Lensois qui reçoivent le Sporting Portugal. Ce sera à 18h45. Et les Lillois d'Olivier Giroud attendus sur la pelouse des Gunners à 21h. Match bien sûr que l'on suivra dans la radio libre. L'Euroleague, hein, parce qu'il y a du basket aussi ce soir. Hein. L'Asvel qui accueille l'Étoile Rouge de Belgrade. Ce sera à 20h.
6: Écoute bien, Rémi, c'est quoi ce bruit? Écoutez bien ce bruit. C'est quoi l'animal qui s'enfuit en pétant une vitre?
5: Ciao.
12: Holy fuck!
6: Fuck! J'adore les Américains. Quand il y a eu un truc, c'est toujours oh fuck, fuck shit!
12: Holy shit!
6: Oh, je vous l'avais dit. Shit. Oh shit! Oh fucking quelque chose, oh, il va damn. Dire. Oh fuck!
12: No fucking way!
6: Fucking way!
12: That did not just fucking happen!
6: Fucking happen! Quel est l'animal qui a pu faire ce bruit et péter un truc, d'après vous?
10: Un ragondin.
6: Un ragondin qui pénètre ragondin. Dans la maison du monsieur.
10: Bah oui.
7: Un non. Cerf.
6: Un cerf qui pénètre dans la maison du monsieur. Non.
7: Un ours.
6: Un ours pour carriole. Non.
7: Un éléphant.
6: Un éléphant. Non. Qui
7: une
6: va
7: girafe.
6: Qui va me proposer un dinosaure bientôt.
7: Un dragon. Un dinosaure.
6: Un dragon.
7: Non. Un lion.
6: Un lion. Non. C'est beaucoup. Enfin, c'est beaucoup plus petit. C'est un gros animal,
7: ah,
6: mais
7: oui,
6: même moins gros que ça, et il a pas de pattes.
8: Un serpent.
6: Oui. Ragnar. Ouais. Ragnar le serpent, un énorme python baptisé Ragnar. Qui a explosé la vitre de son terrarium en poussant avec son corps. Il est pas con, il avait envie de sortir.
8: Ah putain, c'est chaud, hein.
6: Le serpent, il s'est fait sans envie de sortir. Ouais. Et là, boum, oh fucking way.
12: Holy fuck.
6: Et là, le propriétaire terrorisé, la vitre fait 6 mm d'épaisseur quand même.
7: Ouais.
6: Il est éleveur depuis 15 ans, il a jamais vu ça. Il a sous-estimé la force de la bestiole.
8: Ah, tu m'étonnes.
6: Bon, personne n'a été blessé.
7: Il
6: le serpent s'en est sorti avec une petite coupure. Il lui a mis un petit peu d'alcool à 90, tout ça.
7: Ouais, ça va. Un petit pansement.
6: Un petit sparadrap, tout
7: voilà,
6: ça.
7: Un petit peu de bandage.
6: Voilà, et tout va bien pour la bestiole.
7: Mais il est énorme le serpent du coup, non?
6: Ah bah,
7: j'imagine.
8: Mais il y a de la force en tout cas.
6: Moi j'ai vu le serpent, c'est vrai que le machin est assez énorme.
7: Ah bah, 6 mètres.
8: Ah ouais.
6: Il fait 6 mètres le serpent.
7: Ah ouais.
6: Ah il est long.
8: Il a cassé sa maison.
6: Long serpent. Tiens, des trucs qui ont terrorisé les gens. Qu'est-ce qui s'est passé du côté de Verson sur l'A84? C'est du côté de Caen. La circulation a été perturbée par deux animaux qui ont fait peur aux gens. C'est deux animaux de cirque qui sont évadés.
7: Des zèbres.
6: Des zèbres. Ah, c'est marrant, les zèbres. C'est rigolo, c'est tout.
7: C'est joli. Blanc et noir, ouais.
8: C'est des lamas.
6: Ça a des traits.
7: C'est ça, c'est un zèbre.
8: Des hippopotames.
6: Non, vous êtes pas loin. Pas des lamas, pas des hippopotames.
7: C'est des lions.
6: Karim.
7: Bah, je sais pas. Ah. Des éléphants, des moutons.
6: T'en as vu cet été?
7: Des moutons.
6: Des chameaux.
8: Ah, des chameaux.
7: Des chameaux. J'en ai pas vu cet été, gros.
6: C'est quand que t'as vu des chameaux, tu m'avais dit?
7: C'est quoi ce truc? T'en as vu l'arabe là? C'est au Maroc, t'en as vu?
6: Karim, t'es allé au Maroc.
7: Mais j'en ai pas vu des chameaux. Bah, c'est pas parce que j'étais au Maroc, il y en a partout.
6: Chameaux, gros.
7: Bah, jamais... Qu'est-ce que tu racontes? Oh, ceux qui viennent en France, ils voient des porcs partout.
6: Ah ouais, regarde, il y en a plein dans l'équipe. Il y en a partout. Mais t'as déjà vu des chameaux?
7: Bah ouais, mais pas cet été, gros.
6: Bon, bah t'as vu des chameaux, voilà, pas cet été.
7: Ouais, moi aussi j'en ai vu. Hein.
8: Moi aussi, hein, j'en ai vu, oui.
6: Niska en Afrique du Sud, vous rappelez?
7: Ouais.
6: Dans la chambre de Niska.
7: Les singes, ouais, c'est ça?
6: Les singes dans la chambre de Niska.
13: Téma, dans ma chambre, Téma. Ils sont une fois que la merde. Au voleur!
6: Ils viennent voler.
7: Mignon.
13: Les bâtards, oh, les sont trop.
6: Ils viennent voler. Alors, ils viennent voler de la bouffe, mais ils volent pas que de la bouffe.
7: Non, les affaires aussi, les vêtements.
6: Ouais, parce qu'ils ont envie de s'habiller, les singes.
13: Téma, je suis dans ma chambre, frère. Le babou.
6: Et voilà.
13: Téma. Il a fui, ce petit bâtard.
6: Il est trop mignon.
13: Ce bâtard là.
6: Vous imaginez avec une petite casquette.
8: Trop mignon.
6: Casquette, le petit singe. À Bourg-sur-Gironde, un sanglier de près de 80 kilos qui a défoncé l'entrée d'un Carrefour Market. Lui, il s'est dit, il y a de la bouffe à l'intérieur.
5: Je vais aller la chercher.
6: Je vais aller bouffer. C'est pour ça que les sangliers viennent en ville d'ailleurs.
8: Ouais, pour manger.
6: C'est parce qu'ils savent qu'il y a de la bouffe. Alors, le Carrefour Market, pour eux, c'est.
8: C'est génial.
5: C'est paradis.
6: Royal, le paradis. Il a foncé entre les rayons et provoqué la panique parmi les clients.
5: Ah, c'est de la force, un sanglier. Hein.
6: Vous êtes en train de faire les courses et vous avez un sanglier qui débarque.
5: Ça peut charger et tout, c'est dangereux.
6: Et puis, dans. Chargé. Et puis dans 90 enquêtes, il y a des chiens qui n'ont pas aimé l'arrivée de la police dans leur rue et qui se sont mis à bouffer les roues de la voiture de la police. Ils n'aiment pas la police.
14: Là, on a deux chiens, deux malinois, fous furieux.
6: Ah, les malinois en plus.
14: Je ne sais pas comment on peut faire pour les récupérer parce que c'est un truc de malade. Hein. Ils sont en train de bouffer la voiture.
6: Ouais, ils bouffent la voiture. Voilà, ils ne peuvent plus partir, les keufs. Il se passe des trucs. Vive nos animaux. Vous avez des trucs sur vos animaux, vous nous racontez, ou des animaux qui vous ont fait peur. Laissez vos messages, tiens, on les écoutera tout à l'heure avant 9h30. On a le temps, mais allez-y tout de suite, 06 86 101 101. Dans un instant, on fait péter la banque ensemble. Vous allez gagner plein de monnaie, plein d'argent, plein de billets de 50 euros. Je vais distribuer tout ça. C'est pour vous, un garçon, une fille. Vous envoyez banque. Juste après Leto, on joue ensemble à mon nouveau jeu, le jeu des températures. Sortez les thermomètres, il est 6h42.
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0: C'était Leto, le nouveau Karol G arrive dans un instant. Baby Woo. Karol G est de retour et ça fait du bien cette donc. 6h45 sur Skyrock. C'est l'heure de faire péter la banque. Vous allez jouer avec nous ce matin. Venez faire péter la banque tous les matins. Et un nouveau jeu, vous allez essayer un jeu tout neuf. Corentin et Coralie. Salut les cocos.
1: Salut
0: l'équipe. Salut les deux.
2: Salut.
0: Alors vous allez jouer l'un contre l'autre puisque Coralie, t'es dans le 80 à Amiens. Tu représentes les Hauts-de-France. Et Corentin, tu es dans le 27. Tu représentes la Normandie. Salut à tous les deux.
3: Salut.
0: Alors, votre température ce matin, elle est à combien? J'ai demandé qu'on prenne la température, c'est le jeu des températures que j'ai inventé pour vous.
3: 16 degrés ce matin.
0: Tu es froide. Tu vois, je voulais votre température à vous, là, ce matin. 16 degrés du côté de Damien, il fait combien, Corentin, du côté du 27?
1: Je dirais 25.
4: Hein?
2: 25? Non.
4: Comme ça, au hasard, alors, je dirais 25.
0: Je pense qu'il faut que tu écoutes la météo de Rémi tout à l'heure. Ne loupe pas le rendez-vous de la météo tout à l'heure à 7h, Corentin. La météo de Rémi pour tout savoir sur notre météo du jour. Il y aura aussi le top tendance à pas louper, tiens. Alors, avant ça, on va jouer. Donc, la température, le jeu de la température, c'est simple. Il faut me donner une température, combien de degrés? La température à découvrir. On va commencer par un truc tout simple. 50 euros. C'est aussi un jeu de rapidité pour voir si vous êtes bien réveillé.
2: Oui.
0: Bon, faites-moi un bisou tous les deux, Corentin, ouais, Coralie, bisous. Corentin.
1: Bisous.
0: Corentin et Corentin.
1: Voilà.
0: Ah, vous êtes mignons. Allez, température, super simple. Température normale. À l'intérieur du corps humain.
1: Je dirais 36.
0: À 37, j'ai entendu. 37 pour Coralie, c'est ça?
1: C'est
0: ça. Toi, t'es en 36, Corentin. La température normale à l'intérieur du corps humain est de 37 degrés.
2: Ouais.
0: Voilà. Vous mettez un petit thermomètre où vous voulez. Vous pouvez le mettre sous le bras, vous pouvez le mettre dans la bouche, vous pouvez le mettre dans le cucu.
2: Ah.
0: Alors, un truc à éviter, le mettre dans le cucu et après dans la bouche pour vérifier.
4: Non, oui. Ça ne
0: va pas. Mieux faire dans le sens inverse. Mais c'est 37 degrés. Bon, là, c'était facile.
4: C'est pas facile, ouais.
0: On va rester dans le corps humain. Donnez-moi la température normale des testicules d'un homme. À combien sont les testicules d'un homme? Il y a un mec qui a mesuré ça, dis donc.
2: Ouais, c'est ouf. Ouais.
0: Alors, Corentin et Coralie, vite.
3: Je dirais 25.
1: 22.
0: C'est
2: plus fraîche déjà, c'est sûr.
5: C'est, ça caille. Hein.
0: Ouh, toi, t'as les
5: baloches bien.
2: Là, c'est des glaçons. Là.
0: Corentin, t'as les baloches bien fraîches, comme le dit Karim.
4: Moi, j'aurais dit que c'est la même température que le corps.
0: Non, pas tout à fait, parce qu'ils sont dehors.
4: Froid. Ah oui, ils ont plus froid alors.
0: Et oui, parce que si c'est trop chaud, c'est pas bon pour les spermatozoïdes.
4: Alors qu'il y a 35.
0: On fait un peu de SVT ce matin.
4: Ouais, c'est
2: en plus, ouais.
0: La température des testicules d'un homme est de 34 degrés. Coralie, t'es la plus proche de la réponse.
1: Ah oui,
0: tu gagnes 50 euros de plus.
2: Ah, je connais bien.
0: 34 degrés les coucouilles. Et je suis
2: non, mais c'est bien.
0: Il y en a qui vont se les mesurer ce matin là.
4: Et genre, nous, les gougouttes aussi, c'est à l'extérieur, donc elles sont plus froides.
0: Mais non, c'est dans le corps.
4: Ah bah non, elles sont dehors, les gougouttes.
0: Bah t'es ça, ils sont dedans.
4: Bah, non.
0: Non, mais ils poussent, mais ils sont dedans.
2: Mais c'est la peau qui est
5: à l'intérieur. Les gougouttes, elles sont à l'intérieur.
0: Nous, on a une poche spéciale pour mettre les gougouttes.
4: Ah ouais.
0: Eh ouais, on est bien foutus, nous. Hein.
4: Ouais, ouais.
0: Bon, allez, une question qui va peut-être vous inspirer. Est-ce que vous buvez de l'alcool, Coralie et Corentin?
1: Jamais. Avec le travail, c'est compliqué de boire de l'alcool.
0: D'accord, mais il vous arrive de boire un petit verre.
1: Un petit verre.
0: Bon, on va parler vodka. Quel est le degré d'alcool moyen de la vodka? Coralie et Corentin.
3: 28.
1: Bon, c'est exactement ce que j'allais dire, donc je vais dire 24.
0: T'étais toujours en dessous, Corentin. Hein.
2: Non, c'est non.
0: C'est 40 degrés la vodka.
2: Ouais. Ça arrache, fille.
0: Faites gaffe si vous buvez de la vodka. Vous, hein. Je vais en boire deux verres parce que bon, 24 degrés. Non, c'est 40 degrés le degré
2: moyen.
0: Le degré moyen de la vodka. C'est notre jeu de la température et des degrés. Ouais, bon, on n'était pas et vraiment dans la température, on était un peu. Ah, tiens, on parle de température à nouveau. Température maximale cet été en France, c'était de combien?
1: 43.
0: Coralie.
3: 41.
0: Température maximale de cet été en France.
3: Ah non.
0: 41 et 4. On va en donner à Corentin.
2: Hein. Allez, même, ouais.
0: Corentin, ouais, t'as dit 43, c'était 45 degrés 7.
1: Wow.
0: Il a fait au maximum 45 degrés 7. Ça nous donne combien ce beau match là qu'on a fait ce matin?
2: Eh ben, on est donc à 50 balles pour Corentin et 150 euros pour Coralie.
4: Wow.
0: T'es un pro sur la météo, mais la météo de cet été, Corentin.
2: Exactement.
0: Ouais. Tu verras tout à l'heure en écoutant Rémi dans les infos, il fait pas 25 degrés ce matin dans le 27, mais il fera doux aujourd'hui, il fera doux. Hein. Écoutez bien la météo, c'est tout à l'heure avec les infos de 7h. On vous embrasse tous les deux et on fait des bisous.
1: Bonne journée.
0: Et pour répondre à la question d'AVT là sur l'appli qui nous dit mais on peut toujours manger des pizzas à Leclerc? Oui, vous savez l'histoire des congélateurs qui ont été piratés,
2: ouais.
0: qui sont montés à 80 degrés. Oui, bah, ils ont tout viré.
2: Ah oui, bah oui.
0: Ils ont tout foutu à la benne. Et maintenant, vous avez des bonnes pizzas à Leclerc, à Inter, à Super U, à Carrefour, partout, partout. Merci pour cette bonne question, question nourriture de AVT. On a la réponse à tout, hein, tout ce que vous voulez. On a les doubles appels qui arrivent. Ah, on va voir si les Français sont de bonne humeur. Et puis, elle arrive aussi, c'est Carole G. Dans 22 secondes.
4: Waouh, c'est facile.
0: Ouais, dans 22 secondes, le nouveau Carole G sur Skyrock.
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0: On écoute juste avant l'horoscope de l'amour qui arrive sur Skyrock. Tous les matins, on découvre notre horoscope. Vous allez tout savoir sur votre journée sentimentale, votre journée amoureuse. Qu'est-ce qui va se passer aujourd'hui? Vous attendez l'amour, peut-être que l'amour va frapper à votre porte.
1: Peut-être.
0: Et vous saurez tout sur Skyrock, évidemment. Bon, avant ça, on va voir si les Français sont de bonne humeur. Est-ce que les Français vont bien en ce mardi matin? C'est l'heure du double appel sur Skyrock.
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3: Allô?
4: Allô?
3: C'est qui?
5: Allô? Qui c'est qui me fait chier à ce soir? Ben, on
0: Eh bien voilà, notre double appel est prêt. Vous avez donc des numéros à nous laisser. Vous voulez entendre des gens que vous connaissez dans le double appel? Eh bien nous on prend tout. Vous nous envoyez ça avec votre appli Skyrock au 41759. Et là on va aller faire un tour chez les Français. Ils ont un problème dans le téléphone. On a plein de numéros de téléphone qu'on a testé juste avant. Problème dans le quartier, problème dans le téléphone. On va voir donc, c'est notre test de la bonne humeur, si les Français sont bien ce matin.
1: Allez c'est parti.
0: C'est parti.
4: Allô?
5: Oui.
4: Oh j'entends rien du tout.
5: Hey, je vous entends.
0: On est là.
5: C'est de la part de qui?
4: Rien.
5: Moi, je vous entends.
0: On est là.
5: Allô? C'est de la part de qui?
6: Bah, je sais pas, c'est vous qui m'appelez, donc...
5: Non, non, moi, je vous appelle pas. J'ai eu un... j'ai décroché parce que ça sonnait chez moi.
6: Vous avez des gros problèmes de...
5: Non, mais...
6: Bah, on n'a pas appelé, ça a appelé.
4: Non, ça a sonné.
6: Non, non, ça a sonné, mais mon mari a décroché, mais il a appelé personne, quoi.
0: Ah.
5: Bah, je sais pas... Bon, à vrai dire, moi, ça figurait indisponible sur mon écran. Alors, je me suis permis de décrocher, indisponible.
6: Oui, je vous dis, il y a des gros problèmes avec détraqué.
5: Voilà, c'est pour ça que je comprends. Oui, alors, je dis, souvent indisponible, je réponds pas, mais là, avec les circonstances, je dis, je vais répondre. Peut-être que les lignes, ils sont détraqués, alors.
6: Oui, je pense qu'il y a un problème avec cette histoire-là, oui. Parce que non, moi, j'ai à mon mari, t'as appelé quelqu'un, il dit, bah non.
5: Baisse la télé, en
6: fait. Il dit, ça a sonné. Alors, j'ai répondu.
5: Oui.
6: C'était marqué indisponible aussi.
5: Oui, c'est marqué indisponible. Mais vous êtes pas, vous avez pas eu de soucis là où vous êtes.
7: Allô?
5: Allô, allô, oui.
7: Oui, comment vas-tu?
8: Ouais, ça va.
5: Comment vas-tu?
7: Patrick.
5: Alors, le chat.
8: Oui.
5: C'est Patrick.
6: Allô?
8: Oui.
5: Je vous connais pas. Vous me connaissez?
6: Vous êtes qui? C'est vous qui m'appelez?
8: Ben non, c'est vous qui m'appelez.
6: Ah non. Non, mon téléphone il vient de sonner, je viens de décrocher.
0: C'est une bonne humeur.
8: Ah bah moi aussi.
7: Allô?
8: Oui.
7: Allô? Oui, comment vas-tu?
8: Hein? Allô?
0: Ta bonne femme, elle est là ou pas?
8: Oh, ça te regarde. Hé, hey, fils de p***.
0: Oh.
8: Attendez, vous faites erreur de téléphone ou quoi? Mais ta gueule, elle est prête. Je vais t'éclater ta mère, moi, fils de p***. Non, vous plaisantez. Arrêtez vos conneries. Mais ferme ta gueule, les bâtards. Les trous de bol, vous. Viens que je t'explose ta grande gueule, les bâtards.
0: Ils étaient de bonne humeur, sauf le dernier.
1: Eh,
0: fils de pouette.
1: Fils de pouette.
0: C'était notre double appel. Le test de la bonne humeur avec les numéros que vous nous

0: connecter Vacra et la rafleuse. Le numéro 1, il est 7h du matin, 7h tout pile. Vous l'attendez tous les matins. Et oui, juste avant les infos de Rémi, c'est l'heure de l'horoscope de l'amour. Notre horoscope, nos 12 signes et nos puissances amoureuses, c'est parti. Vous allez tout découvrir avec moi ça ce matin. Je vais découvrir avec vous. Les béliers, les taureaux, vous êtes à zéro. Ah. Déjà, c'est pas les capricornes, non.
1: Non, c'est hier.
0: Puisque ouais. C'est les béliers,
1: c'était
0: les taureaux.
1: C'était hier que t'avais zéro.
0: Oui, on va pas avoir zéro tous les jours. Bélier, taureau, donc vous êtes à zéro aujourd'hui. Petit conseil qu'on vous donne, si quelqu'un n'est pas prêt à communiquer avec vous, votre chérie, des amis, enfin n'importe qui, des collègues de boulot, des collègues de bahut, n'insistez pas. Hein, laissez-la tranquille et rapprochez-vous des gens qui sont plus disponibles et plus disposés à discuter avec vous aujourd'hui. Oui. Les balances et les cancers, vous êtes à 1 sur 5. Vous serez très sensible aux humeurs des autres. Il faut pas vous laisser contaminer aujourd'hui par le stress des gens qui vous entourent. Voilà, restez un petit peu dans votre bulle et vous serez mieux comme ça. 2 sur 5, les poissons et les vierges, si vous êtes célibataire, c'est une journée calme en amour, mais dans les autres domaines de la vie, vous allez cartonner. Et si vous êtes en couple, il y a quelques petits désaccords, mais rien de bien méchant. Vous allez passer une belle journée. Vous saurez rapidement retrouver le sourire et faire retrouver le sourire à votre chérie. Les lions et les sagittaires, vous êtes à 3, c'est bien. Vous serez bien dans votre tête, bien dans votre peau et ça va se sentir. Les autres passeront de bons moments avec vous. 4, ah, les capricornes, ça monte.
1: C'est bien.
0: Et oui. 4 sur 5 pour les capricornes et pour les verseaux. Aujourd'hui, une belle journée qui vous attend puisque vous allez séduire les autres sans faire d'efforts. Vous voulez un truc, vous foncez tête baissée et ça passera sans problème. Et pour finir, les gémeaux et les scorpions, on a du 5 sur 5. Vous êtes les meilleurs du jour. Une journée de folie en amitié et en amour avec des rapports avec les autres en général qui seront au top. Une journée sans nuages, on va voir si c'est le cas dans la météo aujourd'hui, Rémi.
2: Ouais.
0: Hein.
2: Et ouais,
0: c'est l'heure des infos, il est 7h01. 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
0: Le morning à 13 000 euros. Bonjour tout le monde. 13 000 euros à gagner. 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
5: Ouais, ça porte
0: chance. 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Vous réveillez avec Skyrock, ça porte chance. 13 000 euros à gagner, votre GTA 6, votre PS5 Pro, c'est magnifique, ça tombe avant 9h30 tout à l'heure sur Skyrock, tenez-vous prêts.
5: Et ouais.
0: Bon, on va faire un truc parce qu'on se dit tous les matins. On va parler des petites conneries qu'on a fait. C'est quoi les conneries que vous allez avouer ce matin? Puisque je vais vous demander. Les petites bêtises qu'on a fait tous, on a fait des bêtises. Vous nous envoyez vos messages avec votre appli Skyrock, le 41759 et le skyrock.fm.
5: Des conneries genre au boulot ou...
0: Des conneries à la maison, des conneries au boulot, des conneries partout. Un truc qui vous a marqué et que vous voulez partager avec nous. T'as fait une bêtise, Tim. Tu voulais nous avouer une bêtise.
5: Non, j'ai volé du gâteau de ma mère, c'est tout.
0: Il est vilain.
5: Il y a du gâteau au citron dans le frigo, c'était pour ma mère, j'ai pris la moitié.
0: J'aime toutes les pâtisseries, le seul truc que j'aime pas, c'est les gâteaux au citron.
5: Ah si, c'est bon.
0: On a vraiment pas du tout les mêmes goûts. Hein.
1: Tant mieux.
0: Vestimentaire, capillaire, tout ça.
1: Rien à voir. Hein.
0: Pas du tout les mêmes goûts. Je suis pas du genre queue de cheval, par exemple.
5: Moi non plus, je suis un mec des chignons.
1: Bottes de cuir, tu vois, c'est pas le genre, non.
0: Non, mais bottes de cuir
1: non plus.
5: On pourrait habiter ensemble, on se complète, dit Foul.
0: Allez, une belle journée, oui. Ouais, une belle journée qui démarre avec PLK dans un instant avec Pourquoi on tasse. Les numéros 1 sont là, Mauvais Joe aussi avec Wakey You. Et un grand grand classique avant 8h du matin, écoutez bien ce qu'on va écouter avant 8h sur Skyrock. Ouais, ouais, ouais, 50 Cent.
5: Ouais.
0: C'est pas dans Street Fighter, 50?
5: Si, si, si, 50, ouais. Ouais.
0: On vous offrira vos places pour le film Skyrock Street Fighter avant 9h30. Oh, on passe une belle matinée. Vous êtes dans le morning, nous aussi. Rémi est là pour les infos. C'est l'heure de l'actu, Rémi. C'est parti.
2: Ouais.
0: L'actu. Dans un instant, juste après notre météo.
6: Oui, il y a un temps gris et pluvieux hein, dans le nord principalement. Ce sera plus ensoleillé dans le sud. Hein, la France un peu coupée en deux aujourd'hui. Des nuages, quelques averses de la Manche à la Nouvelle-Aquitaine et jusqu'aux frontières du nord. Ciel plus variable du sud de l'Aquitaine au nord-est. Le soleil fera de belles apparitions près de la Méditerranée. La grisaille va par contre gagner l'Alsace, la Franche-Comté et une partie de Rhône-Alpes. Au fil des heures, ce sera un peu plus lumineux du côté de la Bretagne et près de la Manche. Rien à signaler entre les Pyrénées et les Alpes où il va faire beau. Les les températures ce matin. 7 à Lyon, 12 à Marseille, 14 à Lille, 15 à Paris. Dans l'après-midi, 17 en Bourgogne et sur le territoire de Belfort, 19 en Alsace, 20 près des frontières du Nord et dans l'Aube, 21 dans la Loire, dans l'Orne et sur le Massif central, 22 en Picardie, 23 sur le bassin aquitain et près des frontières du Nord, 24 en Corse et dans le Var, 25 en Haute-Garonne, 26 dans le Gard. Et puis la pollution, c'est plutôt correct, les indices entre 2 et 4.
0: Et le point sur l'actu, là tout de suite sur Skyrock.
6: Le collège La Canale d'Aubagne n'ouvrira pas ses portes ce matin. Un élève de 14 ans a tiré hier au fusil de chasse sur le proviseur et un prof de l'établissement. Leurs jours ne sont pas en danger. L'arme était dissimulée dans un étui à guitare. Le parquet de Marseille a ouvert une enquête pour tentative d'assassinat. On ne connaît pas les raisons qui ont poussé le mineur à passer à l'acte. Ses parents aussi ont été placés en garde à vue. Plusieurs armes ont été retrouvées au domicile familial. Les tickets resto qui peuvent continuer à être utilisés pour faire ses courses au supermarché. Les députés ont adopté hier une proposition de loi qui pérennise cette possibilité. Donc une nouvelle prolongation finalement d'un an, 25 euros. Par contre, le plafond ne monte pas. 6 millions de salariés sont concernés. Texte adopté à l'unanimité qui doit désormais être examiné par le Sénat. Une enquête ouverte par le parquet de Paris après cette cyberattaque massive et inédite contre des supermarchés. Un piratage à distance qui a visé les installations frigorifiques. Toutes ont été réglées à 50, même à 80 degrés. Plusieurs centaines de magasins sont concernés. Leclerc, Intermarché, Carrefour, Super U ou encore Monoprix. L'ensemble des produits frais et surgelés a été jeté à la poubelle. Des tonnes de produits et des millions d'euros de préjudice. Léon XIV, hospitalisé en fin de matinée à Rome. Le souverain pontife de 71 ans va être opéré pour retirer un nodule pulmonaire. La date exacte de l'intervention n'a pas été précisée. Il s'agit de sa première alerte de santé depuis son élection en mai 2025. Le pape devrait rester hospitalisé une petite semaine.
0: Et du sport tout de suite sur Skyrock.
6: Et la Ligue des Champions de retour ce soir avec deux matchs à suivre. À Lens déjà qui reçoit le Sporting Portugal. Ce sera à 18h45 et puis à 21h Arsenal les Gunners qui reçoivent leur ancien attaquant star Olivier Giroud. Ce sera à 21h et on suivra ça d'ambition dans la Radio Libre.
0: Et là c'est le top tendance. De quoi parle-t-on sur les réseaux? 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
6: À la place numéro 1, tiens, on en parlait hier puisque le salon de l'auto ouvre aujourd'hui. Ça y est, Citroën réinvente sa mythique 2 chevaux avec un concept 100% électrique. Donc voilà, accessible à partir de 15 000 euros et une commercialisation envisagée dès 2028.
0: Moi je vais rouler dans une 2 chevaux. Mais alors les 2 chevaux de l'époque c'était exceptionnel.
6: Ah ouais.
0: Donc c'est une vieille 2 chevaux hein, parce que la 2 chevaux est sortie il y a longtemps.
5: Avec les portières qui s'ouvrent à l'inverse d'aujourd'hui.
0: Ouais, et puis ouais, et avec des trous dans le. Comment ça s'appelle par terre?
5: Le plancher.
6: Le plancher, ouais.
0: Je ne m'y connais pas trop en voiture, mais j'aurais pu le trouver, celui-ci. Donc, une espèce de trou, et tu voyais la route qui défilait. Je trouvais ça génial.
5: Ah ouais.
0: J'étais tout
5: petit. Il y avait
0: des trous
5: dedans.
0: Il y avait un trou par terre.
6: Ah oui, il y avait un problème dans la voiture.
1: C'est flippant, ça, non?
5: Moi, c'est bizarre, cette voiture.
0: Moi, j'adorais quand j'étais petit parce que je voyais la route défiler comme ça.
1: C'est dangereux.
5: C'est dangereux, par contre.
0: Il fallait pas mettre dedans. Non, mais c'est super. Donc, la 2 chevaux est de retour.
6: Ouais, qu'est-ce qu'on en dit? Je suis désolé, mais la voiture est horrible, on dirait un jouet. J'ai vu qu'ils avaient annoncé un prix abordable. Là, je vois 15 000 euros. On n'a pas la même définition du mot abordable. Ou encore, je viens de voir la voiture. Vous savez si une version hétéro sera disponible?
0: Non, mais elle est marrante.
1: Ah, j'adore, moi. Ouais, elle est mignonne.
0: Moi, j'aime bien la nouvelle R5 aussi. Là.
1: Ah, elle est ouais, magnifique. Aussi, ouais.
0: Ouais, elles sont belles, ces nouvelles voitures.
6: Ah, ouais, la R5 voiture, elle est belle. Hein.
0: Vintage, mais moderne. Voilà. À la place numéro 2 du top tendance. Après les voitures, on parle de quoi?
6: De R.G. Might, de Breaking Bad, l'acteur qui incarnait Walter White Jr. dans la célèbre série, est mort à l'âge de 34 ans. Les fans de la meilleure série du monde sont en deuil, qu'il repose en paix. Je viens de voir qu'il s'est suicidé. Ouais, je pense qu'il y a des histoires bien macabres dans le show business. Il n'a pas fait ça pour rien. Ou encore, meilleur personnage de la série, je veux rien savoir. Je vais me mater d'ailleurs la série pour la 10e fois pour lui rendre hommage.
0: Et il s'est suicidé comment, on sait, non?
6: Moi je sais pas.
5: On sait pas pour l'instant, c'est des rumeurs comme le suicide, donc on
0: n'est pas sûr.
5: Ouais, ouais.
0: Ah, c'est des internautes qui disent ça.
5: Exactement, ouais.
0: Et sont toujours très très.
5: C'est TMZ qui a sorti ça, mais il n'y a pas eu de vrai rapport encore sur ça.
0: Ils sont toujours très très bien informés, mais il faut quand même vérifier.
5: Mais il a une maladie aussi. Hein.
0: Et à la place numéro 3 du top tendance, c'est peut-être ça.
6: Eh bien, en soutien aux lycéens et aux lycéennes, Chloé Gervais, la compagne de Squeezie, propose de mettre en ligne gratuitement l'intégralité de ses cours de maths de terminale.
0: C'est trop gentil. Alors, ça vraiment, si vous allez manifester aujourd'hui, vous pouvez dire merci. Comment ça s'appelle?
6: Chloé Gervais. Voilà le message qu'elle a écrit. J'ai gardé
0: comme le fromage blanc.
6: C'est ça.
5: Oui.
6: J'ai gardé tous mes cours de terminale au propre. Je vais tout scanner pour aider les élèves qui passent le bac cette année et qui risquent d'être pénalisés par le manque de cours. Sinon, il y a un truc qui s'appelle ChatGPT. Hein, on l'a pas entendu on l'a pas attendu pour se débrouiller. Merci Chloé pour ce que tu fais pour nous soutenir. Vous êtes vraiment les meilleurs avec ce
2: Merci. D'ailleurs, ça, je suis d'accord avec la dernière là ou le dernier.
6: Ou encore.
2: Merci Chloé, bravo.
5: Après, c'est parti de bonne intention, c'est gentil. Hein.
2: Ah ouais, c'est trop gentil.
6: J'ai vu qu'elle a précisé faire ça gratuitement, mais encore heureux, manquerait plus qu'elle ne puisse payer.
5: C'est bien.
2: En plus, elle le fait gratuit. Elle est vraiment géniale cette Chloé.
5: Mais c'est un truc vraiment le cœur sur la main.
2: Vraiment super. Tiens, on va parler avant 7h30 d'un truc que font les femmes et que nous on fait pas. Qu'est-ce que font les femmes et que nous on fait pas?
1: Des enfants.
5: Casser la tête, pardon.
2: Des enfants, non, on aide.
1: Bon, vous aidez, mais c'est tout ce que vous faites.
2: On fait des gros efforts pour vous faire des enfants.
5: On paye, bien sûr.
2: Tu as dit, Sam?
5: Non, rien.
2: J'ai entendu un truc dans mon casque.
5: Casser la tête.
2: Oh bah tiens, t'imagines que ta meuf elle pense la même chose de toi.
5: Non, moi je suis grave cool.
2: Et je la comprends là pour
5: le mec le plus cool du monde. Moi.
2: Qu'est-ce que font les meufs que nous on fait pas, nous les gars?
5: Être parfaite.
2: Qu'est-ce que vous faites les filles que nous on fait pas? Ah, elles sont parfaites, mais oui, vous êtes comme ça les filles.
5: Elles parlent trop.
2: Il y a des mecs qui parlent beaucoup. Hein.
5: Ouais.
7: Non, mais.
1: Tu mets du vernis à ongles?
5: Ouais, il y a des mecs qui le font. Hein.
1: Oui, c'est vrai.
5: Mais Cédric, non, soir, il en met?
2: Cédric quand même. Non, c'est vrai, il a raconté qu'il se mettait du vernis.
5: Hein? Et pourquoi?
2: Parce que pour renforcer ses ongles, il a dit.
1: Il est super,
2: génial, Cédric fait des trucs de ouf. Soyez là dans la radio libre. Qu'est-ce que font les femmes que les hommes ne font pas? Le ménage. Mais non. Il y a Fouette qui nous envoie un message. Mais non, Fouette, nous aussi on fait le ménage. Moi j'arrête pas de
6: les
2: faire
6: accidents.
2: Les accidents.
1: Oh. Elle faut arrêter.
2: Karim, les filles ont moins d'accidents. Les femmes, vous avez moins d'accidents que les garçons.
5: Ça
2: c'est vrai. La grosse excuse des misogynes.
5: Toujours, elles ont moins le permis en plus.
2: Qu'est-ce que font les femmes que nous on fait pas? On fait moins.
5: Ah, moins.
1: Moins, ah ouais.
5: La cuisine, pareil, cuisine, ouais.
2: Non, mais pensez à un truc esthétique.
5: Des brochures.
1: Se faire épiler.
2: Se faire épiler, bonne réponse, Cariole.
1: Ah ouais. Il y a des mecs qui le font. Hein.
5: Moi, je me fais épiler, ouais. Je me fais épiler.
2: Alors, Théo, tout à fait appelé. Mais tu vas chez l'esthéticienne et elle t'appelle?
7: Non, j'ai ma cire chez moi, ma cire d'abeille.
2: T'as de la cire.
5: La cire. D'abeille en plus.
2: Tu fais comme
5: bah, t'es écolo.
2: Ouais.
7: Et donc, non, ça coûte moins cher.
2: Mais tu te mets de la cire où? Vers les coucouilles?
7: J'ai un bâton de bois et je m'en mets sur dans le dos.
2: Un bâton de bois.
5: Un bâton de bois. C'est une cire au sucre.
2: et tu t'en mets où?
7: Je m'en mets dans le dos parce que j'aime pas les poids dans le dos et sur les sourcils.
5: Et le sillon interfessier, tu le fais ou pas?
7: Ah non, je le fais pas, ça fait mal ça.
2: Tu fais pas le maillot, le sillon interfessier, tout ça?
7: Jamais de la vie, non.
5: Ah si, il faut le faire avec de la crème dépilatoire, ça.
2: Les filles, on va parler de vous et de votre épilation et vous prévenir parce que ça peut être dangereux. Les gars, vous allez comprendre pourquoi c'est difficile d'être une fille parfois.
1: Ah ça?
2: Allez, on en reparle avec vous en direct sur Skyrock avant 7h30. Et puis on va parler de nos conneries dans un instant. J'ai une petite story à vous raconter, mais pas que. Et puis là, on va vous offrir 1 500 €. C'est l'heure de vous offrir l'argent.
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2: Comment Tony de Tourcoing dans le 59, on l'a appelé hier, il écoutait Skyrock, il était branché dans la voiture, il a décroché très très vite, il a répondu très très vite Skyrock et il a gagné très très vite 1 500 €. Vous aussi vous répondez Skyrock, le morning, tous les matins de 6h à 9h30, 1 500 € à gagner. Et là on va aller faire un tour dans le 44, si vous nous écoutez dans le... Allô?
8: Allô?
2: Oui, bonjour le 44, bonjour madame Tagada.
8: Soin de soin. Oh, c'est pas vrai, je sais qui c'est.
2: C'est madame Tagada.
5: Soin de soin.
7: Ah ouais.
2: C'est bon, c'était Tagada.
7: C'est bon,
8: c'est pas la première fois.
2: Qu'est-ce qu'on te fait, Tagada?
8: Ouais.
2: C'est quoi ton vrai nom? Attends, Talaga. Tagala.
8: Talagas.
2: Alors, tu penses savoir qui c'est? Tu t'appelles Manon, toi, c'est ça?
8: Mais oui, dis fou, je m'appelle Manon.
2: Oh, mais dis donc. Quelle est ta radio préférée, Manon?
8: Mais
2: tu gagnes, Manon.
5: Ouais, Manon.
2: Mais
5: oui, Manon.
2: À 7h13, en ce mardi 13 octobre, avec 13 000 euros à gagner dans la semaine sur Sky, tu gagnes ce matin 1 500 €, Manon.
5: Ouais.
8: Mais c'est pas vrai.
5: Bravo Manon.
8: Bravo.
2: C'est marrant, il y a 10 minutes on disait mardi 13 ça porte bonheur. Bah, la preuve, hein, tu as vu Manon.
8: J'oublierai pas cette date. Je vous remercie beaucoup, je vous fais un gros bisou, vous êtes géniaux.
2: T'es super mignonne.
5: Manon. Toi t'es génial, ouais.
8: Je vais pas vous foutre un coup de vieux, je vous kiffe, mais ça fait plus de 15 ans que je vous écoute.
2: Bah t'as raison, on aime les fidèles, on aime les nouveaux et les nouvelles. De toute façon, vous êtes nouveau, nouvelle, vous serez fidèle dans 15 ans.
5: Eh oui.
2: Et Manon, donc tu as 15 ans de Skyrock au compteur, c'est bien.
8: Ouais.
2: T'as quel âge? Tu fais quoi dans la vie? Présente-toi un peu.
8: J'ai 27 ans et je viens de signer mon CDI suite à mon alternance en assistante de direction à Nantes.
2: Bah magnifique.
5: Ah bien.
2: Donc t'es à Nantes, voilà. C'est ça?
8: Ouais.
2: Eh bien à Nantes, on va t'envoyer tes 1 500 €. Tu vas faire quoi avec? T'as une petite idée de ce que tu vas faire pour
8: dépenser? Je vais mettre de côté, je vais voyager, donc c'est parfait.
2: Voilà, c'est pour le prochain voyage, les 1 500 €.
8: Oui, je penserai fort à vous.
2: Bah c'est très gentil. Tu nous enverras des petits messages le matin quand on sera là et que toi tu seras à l'autre bout du monde en train de voyager.
8: Avec plaisir, une carte postale.
2: Oh, les vieilles cartes postales. Ouais. Oh, tu sais, tu peux nous envoyer un petit SMS, ça.
1: Une petite photo.
2: Petite
8: toffe. Ah, mais tout ce que vous voulez, ouais.
2: Bah, super, Manon, on te souhaite une super journée. Elle va être bonne, la journée à Nantes aujourd'hui.
8: Ah, c'est ouf.
2: Ouf. Eh ben, profite bien.
8: Merci beaucoup.
2: Des gros bisous. Et tiens, dans un instant, on va parler des conneries qu'on a fait. Vous avez fait des conneries et elles vous ont marqué. Vous nous envoyez vos messages, on en reparle tout de suite. Toi, t'as pas fait de bêtises ce matin. T'as bien répondu Skyrock, Manon, c'est bien.
8: Ouais. Ah, mais attends, la première seconde, j'ai fait non, mais attends, c'est une blague là.
2: Mais non, et non, c'est pas une blague. Répondez au téléphone, on arrive en masqué, hein, je vous le dis. Hein. Si vous appelez en masqué, vous répondez. Hein.
1: Oui. Ouais.
2: Et quand on vous demande quelle est votre radio préférée, Manon ?
8: Le Skyrock.
2: Eh oui, c'est Skyrock.
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0: dans toute la France. Il est en pleine tournée. Il sera à Poitiers cette semaine. Ouais. Il va tourner en toute la France. C'est PLK.
1: Il s'est pas encore cassé la gueule sur scène, il y a rien.
2: Non,
1: parce qu'il y a toujours une galère.
2: C'est vrai.
1: Il se casse le doigt, il se casse la jambe.
0: Il prend feu.
2: Ouais.
0: Poitiers, ce sera après-demain, le 15 octobre. À Nantes, après, tiens, on a offert 1500 euros à Nantes il y a un instant à Manon. Eh bien, PLK sera à Nantes au Zénith le 16 et le 17 octobre. Et puis après, il ira chez toi, Tim, à Reims, dis donc.
2: Ouais,
0: à Reims.
2: Le 23, je crois.
0: Et oui, il se passe des trucs à Reims. C'est ouf, tourner Skyrock après à Rouen, à Brest, enfin dans toute la France.
2: Partout, partout.
0: PLK jusqu'à l'année prochaine même.
2: Ouais.
0: Puisqu'il y a un Zénith.
2: Et il est en train de rajouter des dates en plus.
0: Un Zénith à Toulouse le 15 mai. On vous tient au courant, vous restez bien sûr Sky. Il sera à Lyon le 12 décembre. Et après, il prendra les vacances de Noël. Voilà.
2: Il passe deux fois à Lyon en plus.
0: Oui, là, c'est la
2: fois.
0: PLK Pocantas sur Skyrock dans un instant, c'est Mauvais Joe et Wagyu.
3: Celui qui défend la veuve et l'opprimé.
0: On va parler des bêtises, des conneries qu'on a fait. Puis on se dit tout tous les matins sur Skyrock. Vous avez fait des conneries, vous nous racontez. 06 86 101 101, vos WhatsApp. Et tiens, appelez-nous en direct. On va parler de vos bêtises à vous et laissez-nous vos messages. C'est quoi les bêtises que vous avez fait? Des bêtises à avouer dans l'équipe. On se dit tout. Une bêtise que vous avez à avouer.
1: Une bêtise que j'ai à avouer. Ben, une bêtise, ça vaut pas, gros.
0: Et si, parce que sur Skyrock, on se dit tout, Karim.
1: Ah ouais, mais bon.
0: Je vais l'avouer pour toi. Tu n'as pas descendu les poubelles.
1: Ouais, mais ça c'est normal.
0: Mais non, c'est pas normal,
1: non,
0: c'est une bêtise, parce qu'après ça sent mauvais dans la maison. Et puis ta petite Layane peut jouer avec des détritus, c'est pas super.
1: Ouais, c'est vrai.
0: C'est pas super. L'autre jour, elle avait une clope au bec.
4: C'est vrai.
1: C'est vrai.
0: Je me suis dit, je fais comme papa, bah non. Tu vois, faut faire attention. Des bêtises que vous avez faites.
2: Ah, hier.
0: Ah, bêtise Sam.
2: Hier, je parlais de ma chérie qui laissait pas de sac poubelle dans la laisse.
0: Ah, c'est vrai. Tu nous as raconté ça hier matin.
2: Oui. Et ça arrivait hier encore. Et du coup, j'ai envoyé une petite photo à Carlo pour insulter ma meuf. Et du coup, mon chien, qu'est-ce qu'a fait mon chien? Un gros caca en plein milieu du trottoir.
0: Bien fait.
2: Où il y avait 15 personnes.
0: Ça t'apprendra, à envoyer des messages méchants qui concernent ta meuf à Carriole.
2: Donc, j'ai fait la technique de la feuille. J'ai pris une feuille d'arbre qui traînait. Je l'ai pris. Alors, la première m'a cassé dans les mains parce que c'est l'automne et les feuilles sont cassées. Donc, j'en avais plein les doigts. J'ai pris une autre feuille et j'étais dans un jardin d'une famille.
4: Ah ouais.

0: grand classique aussi à retrouver tout à l'heure. J'avais promis Yaz. Il arrive avec Replay. Et tout de suite, oui, on va parler de nos addictions. En tout cas, des trucs dont on a du mal à se passer. De quoi vous avez du mal à vous passer? Tiens, on parlait de bouffe tout à l'instant. C'est gentil, merci. Il y avait plein qui disent Skyrock, Skyrock le matin. Ça fait trop plaisir. À quoi la radio? Tiens, Riri. Il en a une dans toutes les pièces de la maison. Salut Riri, bisous à toi.
1: Bisous.
0: Oh, nous avons des accros au kiki.
1: Ah oui.
0: Ah ouais. Des accros au kiki. Elliot qui nous envoie un message. Je ne peux pas passer du kiki de mon mec.
2: Oh, c'est mignon.
1: Oh ouais.
0: C'est trop mignon,
3: Elliot.
0: Oui, il a pas dit kiki, mais kiki c'est mignon.
2: On a compris.
0: Enfin, kiki c'est mignon. Toi aussi t'es accro au kiki de ton mec.
1: Non, c'est l'inverse. C'est plutôt lui qui accro à mon kiki.
2: Ah ouais. On a compris.
0: T'es accro.
2: Moi je suis accro, ouais. je suis accro à la clope, moi.
0: Ah d'accord. Ah.
3: Moi je suis accro, ouais.
0: On parlait du kiki. Tiens, les aliments dont les Français ont le plus de mal, auraient le plus de mal à se passer. Les aliments auxquels ils sont accros. En numéro 1, c'est quoi?
4: L'alimentation.
0: L'alimentation, mais.
3: C'est normal, tu crèves sinon, gros.
0: Ben oui, il faut bien manger, Tib.
3: Les clopes, je te dis.
4: Ah, non, mais moi je suis accro vraiment à la nourriture.
2: À tout?
4: Bah oui, à toute la nourriture.
0: Ah ouais. N'importe quoi.
2: Il n'y a pas un truc que t'aimes pas?
4: Bah si, les légumes.
0: Je fais. Oh. C'est trop bon, les légumes.
2: Mais t'en manges un.
4: C'est bon pour
2: jour.
4: La santé.
0: Mais t'aimes pas les poivrons?
4: Les poivrons, c'est bon.
2: Le
4: pire truc en plus.
0: Le pire truc?
4: Bah ouais,
0: non, ça c'est trop les bon, les poivrons.
4: Cite-moi un autre truc, je te dis si j'aime ou pas.
0: Et les aubergines?
4: Non, mais je déteste.
0: Pas les aubergines?
4: Non, j'aime pas.
3: C'est pas super ça.
4: Je sais pas, les carottes, à la limite, ça peut aller.
0: Les carottes, c'est bon.
4: Ouais, les carottes, ça va.
0: Avec du jus dedans.
2: Ouais, moi, j'en fais cuire à mes chiennes en ce moment. Carotte, jus de carotte, croquette.
0: Ok, bon.
4: T'as le luxe quand même.
0: On va revenir aux humains, on parlera de nos animaux dans un instant. Les aliments dans l'aliment dans

0: les Français ont plus de mal à se passer. C'est
1: moi,
0: quoi?
1: Je dis chocolat.
0: Chocolat, c'est numéro 4.
2: Les pâtes.
0: Les pâtes, c'est numéro 3.
1: Pizza.
0: Aliments et pizza, non, c'est pas classé. Aliments dont les Français ont le plus de mal à se passer. Si je vous dis matin.
1: Café.
2: Café là. Non, le pain.
0: Alors, café, café numéro 2 et le pain numéro 1.
1: Ah ouais,
2: c'est le pain. Le pain, c'est bon, ouais.
0: Ouais, je mange très peu du pain.
3: Ah, c'est trop bon le pain.
2: Ah ouais, c'est archi
0: ouais, c'est vrai que c'est bon.
3: Je pourrais manger comme ça une baguette, tu vois.
0: Ouais, mais j'en mange très peu parce que j'aime bien quand il est juste frais et au bout de 3 heures, j'aime plus.
1: Pareil, je suis comme toi.
0: Et numéro 5, le fromage. Voilà, de quoi vous êtes accro, tiens, vous nous dites tout. Alors, on parlait du kiki, on parlait de bouffe, que des trucs qui se mangent. Tiens, il y a Karine qui a un très beau message. Moi, je suis addict à l'odeur de mon jeune maman, Karine. Je suis addict à l'odeur de mon fils de 3 mois.
1: Non, c'est mignon.
0: Ça sent bon les bébés.
1: Ça sent le bébé quand tu lui mets une crème de bébé, ouais, le mix à bébé.
0: Ouais, et ça sent le caca quand tu ne changes pas sa couche.
1: Exactement.
0: Fais attention.
2: Ça sent bon quand c'est ton bébé, je pense.
0: Oui, je pense.
2: Quand c'est celui des autres, moins.
0: 0153 40 30 20, il y a Standard Express. Vous nous appelez, on décroche en direct. Allô, Skyrock, bonjour.
4: Allô,
0: c'est qui?
4: C'est Romain.
0: Salut Romain. Alors Romain, à quoi t'es accro toi, Romain?
4: Alors moi, c'est les graines de tournesol.
1: Ah, les pipas,
4: franchement,
1: ça. Trop bon.
4: Ah
1: ça.
4: Ouais, c'est ça. Quand je mets le nez dedans, c'est impossible à...
0: Mais tu les sniffes
4: le paquet.
0: Tu sniffes les graines de tournesol?
4: Je les suce.
2: Ah oh,
3: ouais, c'est bon ça.
0: Non, bah, si tu les sniffes, faut un nez comme moi, sinon ça rentre pas. Ouais. Quand j'étais petit, j'avais peur de manger des graines de tournesol parce que j'avais peur qu'elles poussent à l'intérieur de moi.
2: Ouais, tout le monde, je pense. Ah si, moi aussi ça m'est arrivé.
0: Ah, toi aussi
2: c'est ma mère qui m'avait dit pour pas trop que j'en mange. Elle m'a dit attention.
0: Je suis content qu'il soit là, Tim, parce qu'il est aussi con que moi.
1: Moi, c'était les pognons de pommes. Ma mère m'a dit faut pas les manger, sinon après t'as un pommier qui pousse.
4: C'est ça, avec les cerises et tout.
1: Ouais.
0: Un pommier avec des cerises, c'est transgénique tout ça.
4: Ça fait que des arbres.
0: Je vous dis, ils mélangent tout, les gens.
2: Et le pire, c'est qu'on y a tous cru quand même.
0: Ouais.
4: C'est vrai. C'est vrai. Plus débile hein, qu'on est enfant.
0: Donc, si je veux te faire plaisir, je t'offre des graines de tournesol, Romain, c'est ça?
4: C'est ça, tout à fait.
0: Et le mug du morning, ça te fait plaisir?
4: Parfait, je l'ai déjà, mais j'en aurai un deuxième pour madame.
0: Bah, tu vas faire une collection, Romain.
4: C'est ça.
0: Voilà, tu feras plaisir à ta chérie. Regarde ma chérie, j'ai pensé à toi aujourd'hui.
4: C'est ça, tout à fait.
0: Super mug de boarding. On te fait des gros bisous, Romain.
4: Merci à vous aussi. Allez, bon courage à vous.
0: Et moi, je suis addict aux 13 000 euros. T'as été un malin, toi. Il y a Greg qui nous envoie un message pour gagner les 13 000 euros. Hey, tu les veux les 13 000 euros, Romain, toi aussi hein.
4: Ah ouais, je me suis inscrit là, je croise les doigts.
0: Hey, vous envoyez, bah, comme Romain, vous envoyez 13. En plus, on est mardi 13. Hey, 13 au 7-20-20, il y a 13 000 euros à gagner. Et vous serez en plus dans le tirage au sort de ce matin. 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
2: Ouais.
0: GTA 6 et même votre PS5 Pro qui va avec. On te souhaite bonne chance, Romain. On t'embrasse.
4: Top. Merci. Allez, bisous, l'équipe.
1: Bisous,
0: Romain. Salut. Attention. Écoutez bien. Alors, ça va être facile pour ceux qui sont réveillés avec nous depuis 6 heures. Je vais vous faire écouter un son et vous allez me dire, là, tout de suite, quel est l'animal. Alors, dans l'équipe, vous savez, puisque si vous êtes bien réveillés, si vous étiez bien à l'écoute tout à l'heure, tout le monde était là. Hein.
2: Ouais.
0: Quel est l'animal qui brise une vitre? Écoutez, c'est la vidéo qui fait le buzz aujourd'hui.
5: Ça. Holy fuck!
0: Oh fuck! Vous avez entendu le bruit qui fait l'animal?
5: Holy shit!
0: Oh shit! Quand les Américains font oh shit, c'est la catastrophe.
3: Ah, ouais.
0: C'est où qu'ils ont vu un truc hallucinant ou ils ont vu la gueule de Trump? Enfin, ou l'un ou l'autre.
5: No fucking way!
0: No fucking way!
5: That did not just fucking happen!
0: Et alors ouais, qu'est-ce qui se passe? Ben justement, c'est ce qu'on vous demande, c'est quoi l'animal qui brise la vitre? Un animal qui fait ce bruit. Vous envoyez vos messages très vite, parce que c'est le premier ou la première qui va gagner le pack morning. On vous l'offre ce matin.
2: Ouais.
0: Pack morning avec l'appli Skyrock au 41759. Vous nous envoyez tout ça. Et vous gagnez le pack avec le sac de sport Skyrock, tous les objets Sky à l'intérieur, il y a le mug, il y a les enceintes, les écouteurs, tout pour écouter Sky tous les matins.
2: Tout.
0: Allez, 8h30, les infos arrivent tout de suite sur Skyrock.
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18: Ce sera marrant qu'on ait Aya un jour pour les 1500 euros.
19: Ouais.
18: Ouais, répondre à Skyrock, Aya. 1500 euros à gagner pour vous, c'est allez, dans un peu plus d'une demi-heure, on est là jusqu'à 9h30 sur Skyrock tous les matins. Profitez bien du morning et répondez Skyrock dès qu'on vous appelle. Faites comme tout à l'heure Manon. Manon qui a gagné à Nantes, on l'a appelé, s'est réveillée avec Skyrock, elle a gagné 1500 euros. Les infos arrivent, le son de Leto aussi avec Pineapple. Et là, c'est Sandra qui est là. Sandra en direct du 28 avec nous. Salut Sandra.
20: Salut
18: D-Fuel,
20: ouais,
18: salut
20: l'équipe.
18: Salut D-Fuel, c'est bien, ça donne le côté luxe. C'est tellement cher aujourd'hui, tout ce qui est essence, tout ça.
20: C'est ça.
18: Ouais, ouais,
19: morning
18: c'est bien.
19: D-Fuel.
18: C'est pas mal. D-Fuel. Alors, Sandra, écoute bien ce bruit. C'est l'Américain qui hallucine. Il est en train de filmer.
21: Ça.
18: Et un animal casse une vitre.
21: Ouais.
18: Et alors, qu'est-ce que c'est? C'est pas un ours. C'est pas un sanglier.
21: That did not just fucking happen.
18: Ouais, c'est un piton, mais ouais, un piton de 6 mètres. Ah, bravo, Sandra. Ouais. C'est gagné.
20: Merci, merci.
18: Tu voulais ton pack morning, il est pour toi. On va te l'envoyer à la maison.
19: Bien joué.
20: Super, merci beaucoup.
18: C'est sympa d'avoir un serpent à la maison, Karim, toi qui as eu un serpent qui s'appelle.
19: Ouais, c'est plutôt cool.
18: Le serpent.
19: Ouais, ça sert à rien. Comme tu veux, ouais. Ouais, il est là, il est posé, il sert à rien.
18: Mais il est pas affectueux.
19: Ah, non, il s'en bat les reins un peu.
22: Si, il est content quand tu lui donnes un rat ou une souris.
19: Ah,
22: non,
19: ça, il est heureux, ouais, il le bouffe direct.
18: Et comment ça se voit qu'il est content?
19: Bah il le bouffe.
22: Il remue la queue.
19: Bah non, il a pas de queue.
22: Ah bah si,
20: c'est
22: la queue
20: géante.
18: Oui,
20: c'est
18: un serpent, en fait, c'est une queue géante. Donc le mec était en train de filmer son vivarium et Ragnar, son piton, a explosé la vitre de son terrarium en la poussant avec son corps. Putain, il est trop fort, hein, la bestiole.
23: Ah, c'est clair. C'est ouf.
18: Bon, la vitre était assez large. L'éleveur, il a 15 ans d'expérience dans l'élevage de pitons, n'a jamais vu ça. Et il a filmé le truc, il a fait le buzz, il est devenu célèbre. Ragnar, c'est le piton le plus célèbre du monde.
19: Eh ouais.
18: Dans un instant, des animaux qui font peur.
19: Ouais.
18: Enfin, qui font peur.
22: Avec leur comportement.
18: Ou qui ont pété les plombs. Les animaux pètent les plombs, bah, ils sont un peu comme nous. On les retrouve juste après les infos. Sandra, on te retrouve quand tu veux, dans le morning. Et on t'envoie ton pack super morning à la maison. T'es où? T'es à Chartres, à Dreux? T'es où?
20: Non, je suis à 40 minutes de Chartres.
18: D'accord. Il y a aussi Châteaudun dans le 28.
23: Oui,
20: ouais. Il y a aussi Châteaudun, ouais. Moi, je suis une petite ville qui s'appelle La Loupe.
18: La Loupe.
22: La Loupe.
19: Ah ouais, c'est marrant.
18: Bah, t'as rien loupé ce matin. Hey. Bravo Sandra, te fais des gros bisous. Allez, une belle journée à toi.
20: Gros bisous.
18: Et nos infos. Le meilleur journaliste du monde est là. Les meilleures infos du monde sont là.
19: Oh, c'est gentil.
18: Deux minutes pour tout savoir juste après la météo sur Skyrock à 8h36.
19: Eh oui, et un temps gris et pluvieux dans le nord, alors que ça sera plus ensoleillé aujourd'hui dans le sud. On a des nuages, quelques averses de la Manche au nord de la Nouvelle-Aquitaine jusqu'aux frontières du nord. Ciel plus variable du sud de l'Aquitaine au nord-est. Le soleil va faire de belles apparitions près de la Méditerranée, mais la grisaille va gagner. L'Alsace, la Franche-Comté, une partie de Rhône-Alpes au fil des heures. Ce sera de plus en plus lumineux du côté de la Bretagne et près de la Manche. Rien à signaler entre les Pyrénées et les Alpes. Les températures ce matin, 9 à Lyon, 13 à Marseille, 15 à Lille, 17 à Paris. Dans l'après-midi, entre 17 et 26 degrés, 17 en Bourgogne et sur le territoire de Belfort, et jusqu'à 26 dans le Gard. Et puis la pollution, c'est plutôt correct, les indices entre 2 et 4.
18: Et le poisson d'actu tout de suite avec nos animaux qui pètent les plombs, juste après... La bête de l'actu. Rémi, allez.
19: Acte 5 de la mobilisation lycéenne et étudiante aujourd'hui. Déblocage déjà en cours ce matin dans certains lycées à Paris et à Strasbourg. Les campus même de Lyon restent fermés. Pareil à Sciences Po Paris ou encore à Caen. Des cortèges sont prévus un peu partout pour demander plus de moyens dans l'éducation nationale. Emmanuel Macron appelle au calme et demande que la mobilisation se fasse dans l'ordre et le respect. Hier, on avait encore plus de 100 établissements scolaires qui étaient perturbés. Jusqu'à 200 000 personnes attendues dans les rues. Le collège Lacanel d'Aubagne lui n'ouvrira pas ses portes ce matin. Un élève de 14 ans a tiré hier au fusil de chasse sur le proviseur et un prof de l'établissement. Leurs jours ne sont pas en danger. L'arme était dissimulée dans un étui à guitare. On ne connaît pas le mobile pour le moment. Ce qui a motivé ce jeune mineur. Ses parents ont été placés en garde à vue. Plusieurs armes ont été retrouvées à leur domicile. Les baisses des prix de carburant qui se précisent pour le 1er novembre. Sébastien Lecornu promet 10 euros de moins en moyenne par plein. Tous les distributeurs se sont rendus hier à Matignon. Réunion à la demande du Premier ministre pour fixer les modalités de la libération de ces stocks stratégiques. Le gasoil non routier va connaître une baisse, tout comme le fuel. Et puis le gaz, par contre, augmentera encore le 1er novembre, plus 6,6%. L'annonce a été faite par la Commission de régulation de l'énergie. 6 millions de foyers sont concernés. Une hausse de 6,3% a déjà été appliquée il y a 13 jours. Cela représente environ 135% d'augmentation par an si vous vous chauffez au gaz.
18: Et le point sur le sport tout de suite.
19: Et évidemment, avec la Ligue des Champions ce soir au programme, à 18h45, les 100 et Orlensois reçoivent le Sporting Portugal. Et nous, dans la Radio Libre, à 21h, on suivra le déplacement de Lille sur la pelouse d'Arsenal.
18: Et on va apprendre plein de choses ce matin. On va jouer à un nouveau jeu que j'ai inventé. On va faire péter la banque avec le jeu des degrés. Rapport à ce que tu nous racontais ce matin, Rémi, sur les Intermarchés, les Monoprix, les Leclerc, les Super U, les Carrefour qui ont été piratés.
19: Ouais.
18: Vous voyez, les frigos qui, au lieu de réfrigérer, chauffaient à 80 degrés.
19: Ouais, 50 ou 80.
18: Bah, 80, donc, tu bouffais les pizzas, hein.
22: Tu
18: te jettes dessus là.
19: C'est clair.
18: Vous voulez faire péter la banque avec nous, vous aurez banque avec votre appli Skyrock ou alors au 41759. Il me faut un garçon et une fille. Le jeu des degrés, je vous explique tout dans un instant, c'est tout nouveau, c'est un jeu que j'ai inventé ce matin. C'est super. Bon, nos animaux, les animaux qui pètent des plombs. Vous avez des animaux à la maison, ils pètent les plombs. Bah, c'est ce qui est arrivé à ce piton qui a pété un plomb, qui a voulu se sauver de son vivarium. Et ben, il s'est sauvé de son vivarium, il a pété la vitre et l'américaine était là. Oh shit.
6: Holy fuck.
18: Bon, d'autres animaux qui pètent les plombs. Oui, des animaux qui pètent les plombs et des animaux qui sont malins. Alors, les animaux, ils sont super. Ça s'est passé, c'est passé au Canada. C'est un kangourou qui s'est échappé du zoo. Et qu'est-ce qu'il a fait, le kangourou? Ils sont connus pour ça, en plus, les kangourous.
8: Il a volé?
22: Non,
8: il a
22: pas tâté des gens. Il a sauté?
18: Ouais, il a pas. Oui, c'est vrai qu'ils sont connus pour faire
22: shtoing, c'est ça.
18: Karim a raison. Le kangourou s'est échappé du zoo, il s'est battu avec un policier qui voulait l'arrêter. Donc le kangourou, il n'était pas content, il a vu le policier qui arrivait, et là, il s'est mis à le patater, Michel. Et voilà. Et le policier, boum, KO.
22: En vrai?
18: Et il s'est pas relevé.
22: Ah ouais.
18: Un raton laveur aux États-Unis, lui, il est rentré dans une épicerie. Qu'est-ce qu'il a fait dans l'épicerie?
22: Bah, il a volé.
18: Il a volé quoi?
22: De la nourriture?
18: Non, il a pas volé de la nourriture. Le
8: raton ménager.
18: Non, pas d'argent.
8: Les produits ménagers.
18: Pourquoi faire? Ah, le raton laveur. C'est marrant ça, Théo. Le raton laveur a volé du pec citron et s'est mis à faire la vaisselle. Non, pas du tout. Le raton laveur est rentré dans une épicerie et il a volé tout l'alcool de l'épicerie. Enfin, il a ouvert plein de bouteilles. Il s'est endormi complètement ivre dans les toilettes. Il était pété, le raton laveur.
22: Après, il a pas ouvert les bouteilles. En fait, il est rentré par le toit. Il est tombé sur une étagère. L'étagère a fait tomber les bouteilles. Il a léché le sol.
18: Oh, trop mignon.
22: Et du coup, il a fini bourré dans les chiottes.
18: C'est trop mignon. une belle histoire, vous en voulez une autre?
8: Vas-y. Oui.
18: Allez, une histoire avec une super chèvre. Une super chèvre qui est rentrée dans une voiture de police. Et qu'est-ce qu'elle a fait dans la voiture de police, la super chèvre?
22: Ses besoins?
18: Non. Elle a fait un truc super.
9: Elle a fait quoi?
18: Qu'est-ce qu'elle a pu faire de super dans la voiture de police? Oh, elle est mignonne.
22: Bonjour. Elle a mangé le volant.
18: Non, elle a mangé un truc.
22: Le talkie-walkie?
18: Non, toutes les contraventions de la journée.
22: Donc, super la chèvre.
18: T'as été arrêté, c'est la super chèvre, notre meilleure amie du jour. Et aux États-Unis, il y a deux personnes qui se promenaient tranquillement dans une voiturette de golf, sur un terrain de golf.
22: Ouais.
18: Et là, il y a un alligator qui arrive.
22: Ouais.
18: Et qu'est-ce qu'il a fait, l'alligator?
22: Bah, il les a bouffés.
18: Exactement.
22: Super
18: histoire. Non, il a voulu les bouffer, il s'est pointé vers eux, la bouche ouverte. Et alors, vous dites pourquoi? Et moi, j'ai réfléchi, parce que je suis pas con, il y en a là-dedans.
22: Ouais.
18: Pourquoi il s'est pointé vers les balles de golf? Parce qu'il a cru que c'était des œufs.
8: Ah.
18: Et donc il s'est dit, ça a l'air d'être bien bon ça. Ça, c'est le bruit d'un alligator.
22: C'est ça,
18: ça fait flipper. Hein. Et puis, une histoire qui est arrivée à Niska. Niska qui va faire ses stades de France avec Skyrock.
22: Trois stades de France,
18: trois stades avec Sky. Niska qui s'est fait agresser par des singes, vous rappelez de la vidéo.
22: En
18: Afrique du Sud. Exactement.
9: Téma. Ils sont venus faire de la merde. Hé ! Au voleur !
18: Et ils viennent le voler.
10: Les bâtards, ouais, ils sont trop.
18: Et ils aiment bien les trucs qui brillent. Ils ont volé des bijoux, ils ont voulu voler des bijoux.
22: C'est ça, ouais, il arrive avant.
10: Dans ma chambre, frère.
18: Dans ma chambre des singes.
10: Le babou.
18: Oh, le babou.
10: T'es là.
18: Trop mignon.
10: Il a fui. Le petit bâtard. Ce bâtard, là.
18: C'est toi, Cariole, qui voulais adopter un singe.
12: Ouais, j'adore les singes. C'est trop mignon, j'aimerais trop lui mettre une petite robe et tout.
18: Une robe à un singe. Bon, bah,
22: le singe. Laisse-le tranquille, le singe. Il a pas envie.
18: Je suis désolé, le singe, il veut pas que tu l'adoptes.
12: Non, mais c'est pas leur place, ouais. Ça, c'est vrai.
18: Bon, allez, dans un instant, on fait péter la banque. Mon nouveau jeu, on va le tester, on va voir si ça marche ce matin. Il est 8h42.
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0: Et tout, ouais.
1: Numéro 1 sont là tous les matins. Il y a un grand classique dans un instant. Ayaz et Florida. On écoute Replay. C'est bien, ça va nous rappeler plein de souvenirs, ça.
0: 2009. Ouais.
1: Ah oui, c'est date. Ouais. Replay, puis il y aura Aya Nakamura et la pétasse aussi qu'on retrouvera avant 9h30. Bon, pas tout, c'est pas le tout. Maintenant, on va tenter de jouer ensemble et de tester ce nouveau jeu, le jeu des degrés. Après l'histoire des congélateurs qui ont été piratés, les congélateurs avec un congélateur à 80 degrés avec des pizzas à l'intérieur. Bon, ça te cuit ta pizza en fait là.
0: C'est ça, ouais.
1: Alors, le jeu des degrés, c'est assez simple. Tiens, on va faire un petit test avec l'équipe et on accueille aussi Loane qui représente les filles ce matin, les filles contre les garçons. Quand on fait péter la banque, il me faut les deux. Bonjour Loane.
2: Salut.
0: Loane.
1: T'as 23 ans et t'es à Avignon, toi, Loane, hein, c'est ça?
2: C'est ça.
1: Sois la bienvenue. Tu fais quoi dans la vie, Loane?
2: Je suis en master, en dernière année de master en gestion de patrimoine.
1: Waouh. Ça pète ça, Loane. Tiens, Loane, on fait un petit test. Si je te demande la température normale à l'intérieur du corps, le corps humain, il est de combien?
2: 36 degrés.
1: Ouais, 36, 37. C'est 37. 37 degrés.
2: Ok.
1: Alors, ce sera celui ou celle qui sera le plus proche de la bonne réponse. Et je te présente ton adversaire. C'est les deux ailes ce matin. Il y a Loane et il y a Lucas. Salut Lulu. Salut Lucas.
3: Salut. Salut l'équipe.
0: Salut.
1: T'es à Lucas. Dijon et t'as 31 ans, toi, là, Lucas.
3: C'est exactement ça, ouais.
1: Et tu fais quoi dans la vie, toi?
3: Alors, moi, je suis inspecteur dans un bureau de contrôle.
0: Waouh.
1: Ah, et tu contrôles quoi?
3: Moi, je contrôle tout ce qui est clim, chauffage, ventilation, ces choses-là. Quoi.
1: Tu fais pas les réfrigérateurs d'Intermarché, non?
3: Non.
1: Non, ceux de Leclerc, ceux de Super U non plus.
3: Non. C'est vrai que ça aurait pu tomber, mais non, c'est pas ça.
1: Alors, un petit test avec toi. J'ai fait un test avec Loane avec la température normale à l'intérieur du corps humain. Un test avec toi, la température des testicules d'un homme. Tu en as deux.
3: C'est légèrement plus froid que le corps, il me semble. Ça doit être 36, 36,5.
1: Non, c'est 34, mais c'est... ouais, t'as raison. C'est plus froid que le corps humain. C'est pour ça que les bouboules, elles sont à l'extérieur.
4: Ouais, j'apprends.
1: C'est pour qu'elle fonctionne bien.
3: Parce que je crois que c'est pour que, c'est pour que le spermatozoïde fonctionne bien, il me semble.
1: Ouais, exactement. Il est bien à 34 degrés, le spermatozoïde.
4: Ok.
1: Bon, on aura appris des trucs et c'est pas fini. Voici le grand match. J'ai plein de billets de 50 euros. Plus vous répondez vite, plus je pose de questions. Vous êtes prêts?
4: Ouais.
1: Bon, faites-vous un bisou tous les deux, Loane et Lucas.
0: Petit bisou.
2: Bisous.
1: Le match des filles contre les garçons démarre maintenant. Avignon contre Dijon. Et une première question. Tiens, on parlait de congélateur. À combien de degrés est généralement réglé un congélateur?
3: 15, 17,
2: 18.
4: Un congélateur?
0: Congélateur.
1: Alors, 18 degrés un congélateur.
3: Moins 17.
2: Moi j'aurais dit 18, oui.
1: Bon, congélateur. 18 plus ou moins, Loane?
2: Moins. Ben moins. Ah oui, plus ce serait trop chaud, non?
0: Moins. Voilà.
1: Bah
0: oui.
1: Bon, alors moi, j'accepte les moins, vous l'avez oublié, on va dire comme ça, vous avez fait la même erreur tous les deux. C'est moins 18 degrés.
4: Ah ouais. Bien.
1: Bonne réponse, Loane. Ah. Mais comment tu sais ça? Après, moi, j'étais incapable de dire. Moi, j'aurais dit, je sais pas.
0: Moins 4, moins 5, j'aurais dit.
1: Ah, tu vois.
0: Travailler en pâtisserie. Bah, ça aide alors.
1: Eh ben, bravo, tu gagnes 50 euros. 50 euros en plus.
0: Ouais.
1: Bon, on va monter en température, là, je vous le dis, on passe aux températures positives. À combien de degrés l'eau commence-t-elle à bouillir dans une casserole? Question.
3: 100 degrés.
1: Bonne 90.
0: Réponse. Bien joué.
1: J'ai des questions de sciences physiques.
0: Ouais. Je savais pas même.
1: Et ouais, c'est 100 degrés. Tu savais pas?
0: Je savais pas du tout.
1: Mais t'es pas là en sciences physiques?
3: C'est là qu'elle change d'état,
0: Pas trop.
1: Et ouais, elle change d'état. 100 degrés. Elle boue à 100 degrés. La température d'un café quand il sort de la cafetière, vous avez peut-être bu un café ce matin, c'est combien?
3: 60.
2: Ouais, 50, je.
1: Et non, c'est 80. Moi non plus, je savais pas. 80 degrés le café.
4: Ah ouais, et moi c'est pour ça que ça brûle.
1: Pour qu'il soit bien bon à la sortie de la cafetière. 80 degrés.
0: 80, et dès qu'il arrive dans la tasse, il descend à 65.
1: Bah, il refroidit directement.
0: Directement.
1: La bonne réponse, c'est Lucas qui était le plus proche de la bonne réponse.
0: C'est bien joué.
1: Bravo Lucas. 80 degrés pour le café. Bon petit café à vous ce matin. À combien de degrés? Ah, parler de frites. Vous êtes content, hein,
4: Rémi? Oui.
0: Des frites.
4: Ouais.
1: Tu manges pas, Rémi? T'es malade?
5: Non, je vais manger là. Je termine un truc et après j'y vais.
0: Il s'échauffe pour l'instant.
1: Tu m'inquiétais, dis donc. À combien de degrés doit être une friteuse pour préparer des frites bien croustillantes?
3: Normalement, il y a deux températures, mais 140, moi je dis.
2: 140, 180.
1: La plus proche de la bonne réponse, bah, c'est toi, Loane. C'est 175 degrés, bien croustillantes. Mais bien. C'est vrai qu'à 140, on peut se faire des frites aussi. Mais c'est 140, c'est 100,
0: 175.
1: 175, c'est ça la bonne réponse. On a parlé des frites, on va parler maintenant de cigarettes, quelque chose de très bon pour la santé.
0: Bien sûr.
1: Ah, après du gras, voici maintenant de la fumée.
0: Tabac.
1: Le tabac. La température d'une cigarette au niveau de son extrémité lorsqu'on tire dessus.
3: Je dis 900, moi.
1: Et tu dis combien, Loane?
2: Waouh. 2 degrés?
1: 2 degrés une cigarette. Je vais en allumer une.
6: Combien de degrés?
2: C'est une question.
0: Genre, bah, c'est le jeu des degrés, donc
6: non,
0: oui, en degrés.
6: Non, mais t'as dit combien de degrés?
2: Oui, c'était vraiment par rapport au degré, mais je sais pas, j'aurais dit 100 degrés, je sais pas.
1: Non, c'est, t'as dit 700, Lucas.
7: Ouais, j'ai dit 900.
1: 900,
0: il a dit, ouais.
1: Bah, t'es bien parce que c'est entre les deux, c'est 800.
6: Ah okay. Ouais?
1: 800 degrés. Donc, en gros, si vous prenez une frite congelée, que vous la foutez au bout de votre cigarette, vous pouvez faire une petite frite tranquille.
0: Exactement.
1: Ouais. Et même plusieurs. 800 degrés la température d'une cigarette au niveau de son extrémité quand on tire dessus. Eh, hey, vous êtes pas mal tous les deux.
6: Ouais.
1: Ça nous fait combien tout ça?
6: Ça fait 100 euros pour Loan et 150 euros pour Lucas.
1: Allez, une dernière question.
6: Allez, vas-y.
1: Allez, vas-y. Vous voulez 50 euros en plus?
0: Allez,
2: oui,
1: allez
2: oui.
1: Loan, tente l'égalité et Lucas tente de distancer Loan et tente les 200 euros. La température à la surface de Vénus, c'est la planète la plus chaude du système solaire. C'est combien? Température moyenne à la surface de Vénus.
3: Oh, alors là, j'en sais rien, mais je dirais 100 degrés.
1: Et toi, Loan?
2: 150.
1: Ouais, Loan, tu gagnes tes 50 euros
6: bien.
1: En plus.
6: Bravo.
1: Ça nous fait une belle égalité.
6: 150 partout, ouais.
1: Bah, vous partez bien ce matin. C'est
6: parfait.
1: 465 degrés à la surface de Vénus.
4: Ah ouais.
1: C'est
4: chaud.
1: Ah oui. Mais bientôt, on y arrivera en France, hein.
0: Ouais, bientôt, ouais.
1: On a eu du 45-7, je crois.
4: 45-7.
1: 45-7 du côté de l'Indre cet été. Allez, encore un petit effort et on arrive à la température de Vénus. 150 euros chacun. Bravo Lucas, bravo Loan.
2: Merci.
1: On vous envoie ça à la maison, une belle égalité comme j'aime. Et dans un instant sur Skyrock, alors il y a l'horoscope de l'amour qui va arriver. On va vous offrir 1500 euros. Et puis, vous nous dites tout, comme tous les matins, c'est quoi une connerie que vous avez, c'est quoi la connerie que vous avez faite qui vous a marqué? Vous nous racontez, vous nous dites, et on va balader le micro Skyrock dans les rues. Vous nous dites tout juste après le grand classique que j'avais promis, tiens. Ayaz et Florida. 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

0: C'était Ripley à 8h55. C'est venu nous voir. Ils avaient enregistré cette version dans les studios de Skyrock. Et ça fait bien plaisir de retrouver tout ça. La pétasse à Yana Kamoura. On l'écoutera avant 9h30. Les numéros 1 sont là, l'écran classique aussi. On se réveille tous les matins tous ensemble. Et on a oublié de vous parler d'un truc ce matin. Mais à coup le pas. Mais bon, comme le morning jusqu'à 9h30, dure jusqu'à 9h30, on a plein de choses à se dire encore. D'ici 9h30. Aujourd'hui, c'est une journée mondiale. On va fêter ça avec vous en direct. On a qui en ligne avec nous? Allô,
1: c'est
0: bonjour.
1: Nico.
0: Bonjour, Nico.
2: Salut. Salut tout le monde, ça
0: salut.
2: Va?
0: Salut à toi, t'es dans le 7-7, Nico, c'est ça?
2: Ouais, c'est ça, Vermeaux, ouais.
0: Bon, on va fêter la journée mondiale de quoi aujourd'hui? On en achète 1,7 milliard dans le monde chaque année. Et on en vend 30 par personne par an en France. De quoi s'agit-il, Nico? Est-ce que t'as une petite idée?
2: Alors là, pas du tout, je sais pas, du pain?
0: Alors du pain, non, c'est plus, on achète plus de 30 baguettes par an, hein, les Français. Ouais. Sur le pain, sur le pain, on déchire. Seras-tu plus fort que l'équipe? Je lance le jeu, allez, c'est parti.
3: Allez.
0: Seras-tu plus fort que l'équipe du morning sur Skyrock ce matin? Attention, attention. Vous jouez avec Nico, vous nous envoyez vos messages. C'est pas du PQ, Riri nous dit, c'est du PQ. Non, si vous trouvez la réponse, c'est Nico qui gagne. Hein. Allez-y, vos messages en direct. Dans l'équipe, qu'est-ce qu'on achète? On en achète 30 par an.
4: Des pâtes.
0: Des pâtes, 30 paquets de pâtes par an.
4: Ouais.
0: Oh, je pense que c'est plus aussi. Hein.
4: Bah, je sais pas.
0: Quoique 30 paquets de pâtes par an, ça dépend
4: pas
0: de la taille.
4: Hein.
0: Non, c'est pas ça.
3: Des croissants.
0: Pensez des trucs
3: des
0: à bouffer.
3: Ah, c'est que
0: Mais
3: est-ce que c'est de la nourriture déjà, ouais?
0: C'est un truc qu'on mange, oui.
3: Ah, ok. Donc c'est bien parti.
0: C'est la journée mondiale aujourd'hui, là. Alors, Nico, une idée?
2: Des chocolats.
0: Des chocolats, non.
3: Des bonbons?
0: Non. Ah, et c'est salé.
3: C'est salé.
0: Des sandwichs? Des sandwichs. C'est pas des sandwichs.
3: Des kebabs.
0: Mais on se rapproche. C'est pas des kebabs. Nico, à toi. C'est pas des kebabs. Nico, tu gagnes et tu as pillé l'équipe en moins d'une minute. Bravo Nico, champion.
2: C'est cool.
0: C'est la journée mondiale du hamburger. On en mange 30 par an en moyenne par personne en France.
4: Ah, ça me paraît énorme, moi.
0: Moi, je pense que je me les fais, les 30 par an.
4: Ah ouais?
0: Bah, 30 par an, c'est moins d'un par semaine, je les mange.
4: Ah ouais, moi non.
0: J'adore les burgers. Le fish de chez Quick, c'est mon préféré.
4: Moi, j'aime bien le chicken.
0: Très très bon. Ou alors le GLD de Gelada.
3: C'est vrai,
0: bon.
3: C'est pas mal, ouais.
0: Ouais, il est pas mal.
3: Moi, tu vois, 30 par an, je suis pas du tout à ça.
4: Ah bah non, toi, t'as 300.
3: Non, non, je suis peut-être au triple, voire au quadruple.
0: Ah, t'en manges plusieurs fois par semaine des burgers?
3: Ouais.
0: Et toi, Nico, tu consommes beaucoup de burgers?
2: Ouais, 30 par an, je dois les faire, ouais.
0: Ouais, tu les fais. C'est quoi ton magasin?
2: Moi,
0: magasin
2: c'est McDo, Big Mac, j'aime bien.
4: McDo, ah, le classique.
3: Ouais, le classique.
2: Ouais, le classique, ouais.
0: Ouais, moi, j'aime bien Quick, moi. Mais j'aime bien McDo aussi.
4: J'aime tout, moi.
3: Le Giant, ouais.
0: Ouais, le Giant de chez Quick, il est pas mal non plus, ouais.
3: Il est bien bon, ouais.
0: Sinon, le célèbre Big Mac de McDo, c'est le classique.
4: Ouais, c'est classique, bon.
0: Ouais,
2: c'est une valeur sûre.
0: Voilà.
3: Moi, c'est le Big King.
0: Alors, bizarrement, Rémi n'a pas ouvert la bouche. Je suis très inquiet. J'ai un œil du côté de
5: Rémi. Je vais manger mes céréales.
0: Ah, tu peux pas parler, tu as la bouche pleine.
5: Ouais, il adore.
0: Et on t'a dit, on ne parle pas la bouche pleine, c'est mal élevé.
5: Exactement.
6: Bon appétit, bien sûr.
0: Bon, bah, tu vas nous préparer une compile, Rémi. Ça s'est passé au McDo.
5: Bah oui.
0: La compile de l'actu pour fêter la journée mondiale du burger ce matin. Et bah, bon burger à toi, Nico. Et,
2: merci.
0: Et le pack morning, tiens, on t'envoie à la maison dans cette set.
2: Ah bah c'est sympa.
0: Bah voilà, tu auras le pack morning, le gros sac de sport Skyrock qui sert à tout, même pour partir en voyage. Les enceintes, les écouteurs, la totale, on t'envoie ça très très vite. Des bisous Nico. Bah de rien. Je te dis pareil Nico. Eh ben merci à toi. Dans un instant sur Skyrock, l'horoscope de l'amour arrive, vaut 1500 euros aussi. Et on se dit tout ce matin, les conneries qu'on a fait, on a baladé le micro Skyrock et puis vous avez la parole avec votre téléphone. Vous laissez vos WhatsApp audio ou vous nous appelez en direct. Hein. WhatsApp 06 86 101 101. Et puis pour nous appeler en direct, 01 53 40 30 20. On vous accueille tout de suite là sur Skyrock, il est 9h-1.
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6: Et bienvenue sur Skyrock, il est 9h du matin jusqu'à 9h30. Le morning, vos 1 500€ dans un instant. Et puis oui, on se dit tout ce matin, vous avez fait des bêtises, c'est quoi les conneries qui vous ont marqué ou qui ont marqué votre famille? Des bêtises à la maison, au boulot, au bahut, sur la route, partout. Vous nous racontez, 01 53 40 30 20, Standard Express dans un instant. Puis là on est allé dans la rue balader le micro Skyrock. Vous voyez le micro Skyrock ici, il vous passe sous le nez. Et ben vous répondez à toutes les questions aujourd'hui.
7: Ouais.
6: Nos conneries, allez, on se dit tout. Les vôtres aussi dans l'équipe, tout le monde. Et l'horoscope de l'amour, comme tous les matins, on le découvre sur Skyrock. On va voir si on va passer une belle journée, la journée qui démarre avec Sky, elle démarre bien. Et notre belle journée, notre bel horoscope, il est là. Alors on va démarrer avec... attendez, mais j'ai perdu la moitié d'horoscope, disons.
7: Où qu'il est? Où que c'est qu'il est, mec?
6: Où qu'il est, l'horoscope de l'amour?
7: Alors je sais. Où est l'horoscope?
6: Je sais pas, j'ai perdu la moitié parce que j'avais deux parties d'horoscope et une partie qui a disparu, dis donc.
7: Pourtant, c'est tellement bien rangé devant toi, Difool.
8: Bah, grave.
6: Oui, alors.
7: Des feuilles partout.
8: Super.
7: Pour vous expliquer, il y a vraiment des feuilles partout devant Difool, mais pas.
8: Ouais, c'est un bordel, quoi.
6: C'est pas une de mes principales qualités, l'horoscope.
7: Non, c'est sûr.
8: Ouais, c'est vrai que c'est pas.
7: Et là, on est en pleine recherche de l'horoscope de l'amour. Si vous voulez votre note, attendez quelques instants.
6: Difool est par terre.
7: Ah, bah voilà.
6: J'ai tombé par terre. J'ai pas fait comme le mec qui reniflait les cucus, hein.
9: Non.
6: J'ai pas fait exprès, hein.
7: J'étais vachement approché de mes pieds, quand même. Oui. Oh.
6: Non, ça, c'est l'autre mec qui reniflait les pieds, là, lui. Alors, l'horoscope de l'amour, les béliers et les taureaux, vous avez 0 sur 5. Si quelqu'un n'est pas vraiment prêt à communiquer avec vous, ça sert à rien d'insister aujourd'hui, même si c'est votre chérie, même si c'est un ami. Laissez tomber, vous y retournerez plus tard. N'insistez pas. C'est le conseil qu'on vous donne aujourd'hui. Rapprochez-vous plutôt des gens qui ont envie de parler à vous. Avec vous. Les balances et les cancers, vous êtes à 1 sur 5. Vous serez très sensible aux humeurs des autres aujourd'hui. Donc il ne faut pas se laisser contaminer, pas se laisser miner le moral par des gens qui ne le méritent pas aujourd'hui. Allez vers les gens positifs, ça vous fera du bien. Les poissons et les vierges, vous êtes à 2. Si vous êtes célibataire ou si vous êtes en couple, c'est une journée calme en amour. Mais dans les autres domaines de la vie, vous allez cartonner. Les lions et les sagittaires, vous êtes à 3. Vous serez bien dans votre tête, bien dans votre peau, ça va se ressentir. Les autres vont le ressentir et passeront de très bons moments avec vous. Donc en gros, faut se rapprocher des sagittaires, comme toi, Cariole.
9: Comme moi.
6: Et des lions. Les capricornes et les verseaux, on est très bien, on est à 4. C'est une belle journée qui nous attend, un beau mardi. On va séduire les autres sans faire d'efforts. C'est bien de ne pas faire d'efforts. Hein. Vous voulez un truc, en amour en particulier, mais dans les autres domaines de la vie aussi, foncez tête baissée et ça passera sans problème. Et on finit avec les gémeaux et les scorpions. 5 sur 5, une journée de folie en amitié, en amour. Les rapports avec les autres seront au top. Une journée sans nuages, voilà ce qui vous attend. Profitez bien. Alors, vos conneries, les conneries que vous avez faites et qui vous ont marqué ou qui ont marqué les autres, vous nous racontez tout ça avec l'appli Skyrock et au 01 53 40 30 20.
7: Ouais.
6: Les conneries, alors on a quoi? Ah, on a une connerie qu'on a pu faire. Enfin, on fait toujours des conneries quand on va en voyage de classe. Hein.
7: Ouais.
6: Un voyage de classe qui s'est passé super bien, mais pas trop. Écoutez,
10: la pire connerie que j'ai fait, c'était en voyage scolaire à Marseille. On était 3 et on s'est descendu une bouteille de rhum blanc dans l'île 5.
7: Bien.
10: On était complètement arrachés, les profs
6: sont
10: venus dans la chambre.
6: Bah oui,
10: on a réussi à faire genre qu'on n'était pas bourré alors que je tenais pas debout. Il y en a une, elle a fini, on a dû la doucher habillée parce qu'elle arrivait plus à tenir debout et elle restait réveillée.
6: C'est pas bon ça, faut pas boire du rhum blanc à Marseille, c'est du pastis.
7: Surtout pur comme ça, ouais.
6: Bah oui, tu te prends. T'es en voyage de classe à Marseille. Tu vas boire du rhum? Non, c'est aux Antilles.
9: Bah oui.
6: Marseille, c'est le bon petit pastis.
7: Bah oui, oui.
6: Bon, petit Ricard. Voilà. Je t'aurais excusé si c'était du pastis, mais là, c'est inexcusable.
9: Enfin, avec modération quand même.
6: Oui, merci Cariole pour le petit message de prévention. Bon, qu'est-ce qui vous est arrivé? Tiens, une connerie qu'on a fait à la maison.
11: La pire connerie que j'ai fait quand j'étais enfant, en fait, c'est que j'avais une étagère qui était fixée juste au-dessus de mon lit. Et j'avais un poster au-dessus, du coup, qui était accroché. Et en voulant le raccrocher, parce que c'était décroché, j'ai pris appui sur l'étagère, j'ai enclenché le mur. L'étagère s'est défoncée. Ça a fait un bruit de fou furieux parce que j'étais à l'étage. Donc mon père, quand il est venu, il a fait: c'est quoi le bordel? Je dis: je sais pas, j'ai pas compris, l'étagère est tombée toute seule.
6: J'aurais fait pareil. J'aurais fait pareil. Et c'est le genre de truc qui pourrait m'arriver, moi, ça.
9: Ah oui, toi, oui.
7: Ah bah
9: t'es
7: oui,
9: main pourrie.
7: De main gauche.
11: Ouais, oui.
6: Comment ça, j'ai deux mains gauches? Non, je suis pas. J'ai pas de chance, et puis les affaires, elles sont
0: c'est
6: pas assez
0: ça.
6: Solides.
0: Ça doit être ça.
6: J'avais acheté un truc chez Ikea que j'avais monté moi-même. C'est un truc qui devait être droit au départ. Vous savez, c'est un truc pour mettre des.
0: Une étagère, quoi.
6: Ouais, enfin, comme une étagère, mais sur pied.
11: Ouais.
0: Alors, okay. Ça s'appelle un meuble.
6: C'est le meuble de chez Ikea. Mais c'est un truc couvert avec des étagères, ouais. Et le machin, il penchait un calax. Plus, vous savez, comme ça.
7: Comme la tour de Pise, ouais. Un peu
6: comme la tour de Pise. Jusqu'au moment où il est tombé comme un château de cartes, vous savez.
7: Ouais.
0: Mais c'était bien monté, quoi.
6: Mais j'étais content parce que j'ai réussi à le monter moi-même, là.
7: Ah bah, vachement, ouais.
6: Bon, d'autres conneries que vous avez fait, vous nous racontez tout, hein. Vous avez la parole tous les matins. 01 53 40 30 20. On s'est baladé dans la rue et là, on va se balader partout en France. Il suffit de nous appeler en décrochant direct. Standard Express sur Skyrock. Skyrock, bonjour.
8: Allô.
6: Oui, bonjour.
7: Salut.
8: Bonjour.
6: Comment tu t'appelles?
8: Dans l'équipe.
6: Ben. C'est Ben, c'est ça?
7: Ben.
8: Oui,
6: salut
8: ça.
6: Ben. Alors Ben,
8: salut.
6: C'est quoi la connerie qui t'a marqué, toi?
8: Alors moi, la connerie qui m'a plus marqué, quand on était plus petit, 8-9 ans, avec deux copains, on avait pris les pistolets à plomb de papa et on avait éclaté tous les lampadaires du lotissement pour qu'on soit dans le noir total.
6: Non, ah, mais ouais. Ça c'est bien. Non, mais alors, vraiment, moi je t'aurais... Ton père t'a dit quoi, d'ailleurs?
8: Mon père ne l'a jamais su.
6: Il n'y a plus de lumière dans le lotissement.
8: Personne n'a jamais su que c'était nous qui avons éclaté toutes les lampes des lampadaires au pistolet à plomb.
6: Bah écoute, moi j'aurais été les gens du lotissement et j'aurais été ton père, je t'aurais félicité parce que ça c'est bien.
7: Ouais.
6: C'est pour l'écologie.
7: Exactement.
6: C'est pour moins consommer d'électricité. Exactement.
7: Bravo.
6: Ça sert
7: à
6: rien.
7: La planète, c'est bien.
6: Alors vous avez remarqué, dans les villes, ils avaient baissé la luminosité. Bon, ils sont tous en train de la remonter. Parce
7: moi, il y a carrément des lampadaires à 20h, il n'y a plus rien, tu vois.
6: Ah, mais ça, j'aime pas, moi.
7: C'est que derrière chez moi, quand je promène mon chien, c'est le noir complet. Je suis avec mon téléphone, avec la lampe torche, à deux doigts de me casser la gueule sur le trottoir. C'est horrible.
8: Une lampe frontale.
6: Ouais,
7: oui,
6: voilà.
7: Oui, au moins, ouais.
6: C'est comme les mineurs.
7: Ah, ouais.
6: Bon, on te remercie, Ben. Je t'envoie le mug du morning à la maison. On t'envoie
8: super,
6: ça.
8: Super, merci l'équipe.
6: On t'en passe, Ben. Salut à toi. 01 53 40 30 20. Skyrock, bonjour.
9: Bonjour.
6: Bonjour.
9: Salut, c'est
6: Mélanie. Oui,
7: bonjour.
6: C'est qui?
9: C'est Mélanie.
6: Salut Mélanie.
7: Salut Mélanie.
6: Alors, Mélanie, on a fait des bêtises, Mélanie?
9: Ah, mais moi, j'ai commencé très tôt l'équipe. Alors, déjà en maternelle, avec une copine, hein, on a pris un feutre rouge chacune et puis on s'est fait plein de petits points sur tout le visage et tout le corps.
6: Ah, oh, pour avoir
9: voilà,
6: des boutons.
9: Pour faire croire à la varicelle, attention. On était déjà très experts. Oui.
6: Donc, déjà en maternelle, tu voulais sécher les cours, toi?
9: Ouais, voilà.
6: Et tu seras à l'école aujourd'hui, tu seras à la maternelle, tu nous feras un blocus.
9: C'est clair.
6: Et tu brûlerais des poubelles.
7: En maternelle, c'était la mode, la varicelle aussi. Tout le monde l'avait.
9: Ouais, c'est ça. Mmh.
7: Ouais, comme un petit foule. En même temps, ça remonte à 6 ouais, ans.
6: C'est vrai que j'allais dire, putain, la maternelle, la varicelle. Et t'en avais une autre, puis tu nous as dit que t'as commencé très tôt.
9: Ah, mais non, c'est ça, hein. C'était vraiment très tôt, dès la maternelle. Mais je ne sens pas qu'on dit fou, dès la maternelle.
6: Et après, tu t'es arrêté. T'as plus de bêtises après.
9: Et après, ouais.
6: J'en ai
9: d'autres, mais les gardes
6: sous le coude. On en reparlera, tu reviendras quand tu veux, Mélanie. On va t'envoyer ton mug du morning à la maison, on te fait des gros bisous.
9: T'adoreras, merci à vous l'équipe.
6: Et si je te demande quelle est ta radio préférée, Mélanie?
9: Mais c'est Skyrock, bien sûr.
6: Oh là là, mais t'es prête, pour les 1500 euros. J'espère qu'on va t'appeler tout de suite. Regarde bien si le téléphone sonne, c'est doux.
7: Ouais.
6: 1500 euros à gagner.
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6: Eh, j'espère qu'on t'appellera bientôt pour les 1500 euros, Mélanie.
9: Ah, j'espère aussi.
6: Et à 13 000 euros en plus à gagner cette semaine, t'as entendu, hein.
9: Ouais, je m'inscris régulièrement.
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6: 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Allez, avant tout ça, les 1500 euros.
7: Allez.
6: On vous appelle. On tire les numéros au hasard dans toute la France. On appelle dans le 94. Allez, on file dans le 94, on a les fixes, on a les portables et on appelle la famille Sainte-Rose.
12: Votre appel a été transféré vers un messagerie.
6: Attends.
12: La personne que vous tentez de joindre n'est pas disponible.
6: Ah.
12: Enregistrez votre message après
6: Madame Sainte-Rose, Christina Sainte-Rose.
12: Une fois
6: Sainte-Rose.
12: Votre enregistrement terminé, vous pouvez raccrocher.
6: Alors
7: cri-cri. Il n'y a pas de décrochage après.
6: J'ai bien fait d'attendre.
7: Super idée.
6: Bon, on en a un autre.
7: Ouais, vas-y. Allez.
6: Un autre numéro dans le 94, 1500 euros à gagner. Allô, allô.
13: Oui, allô.
6: Oui, bonjour, c'est qui?
0: C'est Nicolas. Pardon.
6: Bonjour.
13: Nicolas.
6: Bon, bonjour Nicolas.
13: Bonjour.
6: Est-ce que tu nous as reconnus?
13: Je vous ai reconnus.
6: Bon, alors Nicolas, je vais te donner un indice. On est en direct à la radio.
13: Sur RTL2.
6: Sur quoi?
13: Sur une radio.
14: Oh, la loose.
6: Ah, t'as dit RTL2, j'avais pas compris. Ouais. Ah non, non, pas du tout.
0: Ah c'est non. Loose,
6: c'était Skyrock au téléphone, Nicolas.
7: Bah oui, Nico.
15: Bon, pas besoin de poser la question.
6: Bah voilà, donc, oui, désolé, Nicolas. Je voulais te demander quelle était ta radio préférée. Bon, a priori, je suis pas sur la. Ouais. T'es pas sur la bonne, Nico. Viens nous rejoindre 96 FM, Nico.
14: Bah oui. Okay.
6: Bah écoute, j'espère que ce sera fait. Il y a 1000. Il y avait. Ah, je t'ai pas dit, mais il y avait 1 500 € à gagner, Nicolas.
7: Ouais, quand même, ouais.
13: Ok.
6: Désolé.
14: Ok.
6: Eh bien, à la prochaine, Nicolas.
13: Ciao.
14: Salut Nico.
6: Ciao.
7: Ciao. Ciao.
6: Les auditeurs des autres radios, ils sont tristes.
0: Ouais.
14: Oui.
6: Vous savez qu'ils me font de la peine.
14: De ouf, ouais.
6: Non mais c'est vrai.
14: T'as
6: vous
14: vu les côtés
6: Skyrock, vous êtes de bonne humeur, nous aussi.
7: Ouais.
6: Et bon, pauvre Nicolas, il a loupé les 1 500 €. On embrasse Manon qui a gagné tout à l'heure à Nantes. 1 500 balles. Bravo Manon. Anthony a gagné à Tourcoing. Il sera à votre tour très très vite. 1 500 € à gagner. Vous répondez Skyrock. Et dans un instant, on file au McDo. Ça s'est passé au McDo. C'est notre compil de l'actu qui arrive tout de suite. Ah.
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2: Eh ouais, on est là tous les matins et on salue tous ceux qui ont commencé à bosser ce matin. Il y a Isaac qui nous envoie. Putain, mais Isaac, tu transportes des palettes, un truc de ouf. Isaac qui est en train de bosser. Ouais. Bonjour. Bonjour à Léa qui file dans son salon de coiffure ce matin. Salut Léa, salut les coiffeuses. Et là, c'est l'heure d'aller au McDo, là, puisqu'on va faire notre compile de l'actu. Et dans moins de 10 minutes, on va vous offrir votre PS5 Pro. Et surtout votre GTA 6. Vous aurez le GTA 6 pour jouer au moment où il sort. À la seconde où il sort, vous pourrez jouer dessus. 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Et peut-être même 13 000 euros à gagner dans le morning. 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On est mardi 13. Il est 9h13 plus 3 minutes. Donc en plein dedans. 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Juste après notre compile de l'actu, Rémi, on va au McDo.
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2: Ça, c'est les compiles que t'aimes. Hein.
3: Ouais.
2: Hein, c'est préféré, les compiles de pizza. Les
3: parfait.
2: Les compiles de McDo. Donc, ça s'est passé au McDo. C'est la journée mondiale du burger. On en parlait tout à l'heure. T'as pas dit ton burger préféré, Rémi, toi?
3: Ah, moi, j'aime bien le McChicken.
2: C'est pas mal. Hein.
3: Ouais.
2: Ouais, c'est vrai que c'est pas mal. Un petit McChicken.
3: Bon.
2: Oui, c'est pas mal. On va au McDo. Il s'est passé des trucs dans les McDo. Ils sont devenus célèbres. Bon, malgré eux, on va démarrer par le pays du McDo.
3: Eh oui.
2: Les États-Unis. Mais oui.
3: À la place numéro 3, c'est une manageuse de McDo qui s'est retrouvée au cœur d'un énorme scandale national. Hein, ça a fait le tour de la presse. Son ex arrive au drive. Bon, voilà. Il commande à manger et elle est vraiment énervée contre lui parce qu'il l'a quitté, il la tège. Et donc, elle lèche et crache dans ses frites avant de lui servir.
4: Non.
3: La femme de 22 ans qui a accusé bien sûr d'avoir volontairement contaminé le repas. La vidéo de l'incident est devenue virale sur les réseaux sociaux et ça a rapidement déclenché une vague d'indignation, bien sûr. Elle a été licenciée.
2: Voilà.
4: C'est mieux.
2: En plus, c'est une vengeance à la con parce que le mec, il est pas. Enfin, maintenant, il est au courant puisqu'elle s'est fait choper.
4: Ouais.
2: Mais logiquement, tu fais ça, le mec, il est même pas au courant.
4: Bah ouais, tu vois rien. Ah ouais.
2: C'est juste pour ton plaisir personnel de faire du mal.
3: Satisfaction.
2: Bon, qui veut aller au McDo?
4: Oh,
2: dis-nous,
4: oui.
2: Médéline, tu veux un Big Mac?
4: Elle aime bien les nuggets. Je suis sûre qu'elle aime les nuggets.
3: Oui.
2: Ouais, ouais. Mais les nuggets, mais j'enlève la peau autour, là. Enfin, pas la peau, la panure.
4: La croûte. La panure, la plus, parce que c'est frit et c'est pas bon.
2: Ouais, c'est gras.
4: Enfin, c'est pas bon, c'est gras.
2: Je veux juste du poulet. T'aimes bien le poulet, Médé? Tu veux un poulet?
4: Oh oui. Mais
2: on a des fans de McDo ici. Attends, je lui donne un gâteau parce que trop mal va me prendre la tête.
5: Moi aussi, je peux avoir un gâteau pour la peine.
2: Ouais, alors c'est un.
5: S'il faut, je peux aboyer.
2: C'est un gâteau à l'autruche, t'en veux?
5: Ah, parfait.
2: Un gâteau à l'autruche. À la place numéro 2 de notre compile de l'actu, le compile de McDo, c'est une cliente du McDo qui a dû changer sa couche pleine de caca. Et où elle l'a fait? Elle l'a fait sur une des tables du restaurant.
4: Oh,
2: si, devant tout le monde.
4: Abusé.
2: Donc, elle a été filmée. Et puis, en plus, les clients se sont plaints. Certains ont dénoncé un problème d'hygiène. Bah oui, il y a de la merde sur la table, forcément.
3: Ah, ouais.
2: En rappelant qu'il devait y avoir une table allongée dans les toilettes. En effet, il y avait une table allongée dans les toilettes. Et il y en a quand même qui ont pris la défense de la maman en disant « Oh, c'est trop mignon !»
4: Ah bon? Ah ouais, c'est chaud.
2: Ouais, enfin, c'est trop mignon, moi, je...
4: Ouais. Bah, pas moi, non, je trouve pas...
2: Qui c'est qui fait un scandale? Karim, tu fais un scandale?
3: Non.
2: Ah bah, c'était un bébé?
3: Bah ouais, gros.
2: Donc t'es en train de bouffer ton burger, il y a un mec à côté ou une meuf à côté qui change son gosse avec la couche pleine de merde, tu ça passe.
3: Ça fait chier, mais
5: Ouais, ça fait chier.
2: C'est le cas de le dire.
3: Ouais, ça fait chier, mais voilà.
4: Ah, moi je lui dis qu'elle dégage. Hein,
3: non, mais au final,
4: ça peut loin, quoi.
3: Je pense que je lui dirais aussi.
2: Y a pas, y a pas quelqu'un dans l'équipe à qui c'est arrivé dans un train?
3: C'était Samy, je crois.
4: Ah si, c'était nous aussi.
3: Non, et Samy le Marseillais, ouais.
2: Ouais.
4: Nous, on s'est tapé un gosse pendant tout le trajet qui avait vomi, il avait changé la couche, on a tout.
3: Super.
2: Ah
3: ouais, horrible.
2: Bon, bon appétit et bon petit-déj. Et à la place numéro 1 de notre compile de l'actu.
3: Eh bien, je vous ramène aux États-Unis, direction la Géorgie, où un mec a appelé le 911, le 911, pour signaler un cambriolage. Scène assez surréaliste qu'aurait pu virer au drame. Imaginez-vous, vous appelez la police en France, je sais pas, vous faites cambrioler en live, vous entendez du bruit en bas, vous êtes en haut chez vous. Vous appelez donc la police et le mec vous dit au téléphone, attendez, je termine de commander mon McDo.
4: Oh non.
3: Ah ouais. L'opérateur donc l'a déjà fait galérer 6 minutes pour décrocher et donc après avoir décroché, il l'a mis en attente 3 minutes de plus. Ah. La victime
2: le temps de consommer le truc qui est arrivé dans même
3: pas je sais pas mais en tout cas, il voulait absolument son McDo. La victime l'a entendu en tout cas passer sa commande de repas parce que l'opérateur n'a même pas eu l'intelligence d'appuyer sur le bouton silence. Une fois la commande validée, il a ensuite écouté le pauvre plaignant. 16 minutes après, la police est arrivée sur place mais le cambrioleur avait déjà pris la fuite avec plein de trucs. Cet Américain, évidemment, a porté plainte contre le 911.
2: Eh bien, il a bien fait. Voilà. À la une de l'actu dans le morning ce matin, Aya Nakamura tout de suite. Et après Aya et la rafle... sans la rafleuse. Aya ouais. Toute seule pour la pétasse.
5: Pétasse, ouais.
2: Après
5: ouais.
2: Aya et la pétasse, vous gagnez votre PS5 Pro et votre GTA.

0: instant, vous gagnez votre PS5 Pro et votre GTA 6.
1: Ouais.
0: GTA 6 en exclu sur Skyrock. 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On va vous tirer au sort, le téléphone sonne. 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Juste après notre zap, le zap du morning. Ouais. Qu'est-ce qui s'est passé ce matin? Eh ben, plein de choses, comme d'hab. Ah, on a fait le test de la bonne humeur. Les familles étaient de très bonne humeur ce matin dans cet appel. Oui, test de la bonne humeur double belge, j'adore. On a parlé de vous, les femmes.
2: Oui.
0: Vous étiez à la une du morning ce matin sur Skyrock. Romano était à la une. Il a fait un peu dans la voirie ce matin. On a parlé de ce qu'on pouvait pas, les trucs dont on pouvait pas se passer, qu'on pouvait pas oublier. Écoutez bien, c'est dans le zap tout de suite et juste après, attention, on vous appelle.
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0: Et bonjour et bienvenue sur Skyrock.
4: Bonjour, le morning de Difool.
0: Ça va bien ce matin. Bonjour toi, dis donc.
1: Bonjour.
0: Bonjour. Bienvenue sur Skyrock. Ah, il m'a encore arrivé un truc ce matin qui me met de bonne humeur.
1: Ah.
0: Il est de retour. Le voisin pervers qui est de retour
1: le mec dans sa voiture là.
0: Dans mon immeuble.
1: Ah ouais.
0: Il habite pas là, il vient voir une dame qui habite dans mon immeuble.
1: Ouais.
0: Son mari part au boulot.
1: Et lui il vient.
0: Et lui il arrive et là il était là
1: mais
0: ce matin.
1: Mais pourquoi tu le dis pas au mari?
0: Bah, parce que je suis pas de balance.
1: Bah non, il le dit à toute la France à la radio, c'est mieux. Allez, c'est parti.
0: C'est parti.
5: Allô?
6: Ouais?
5: Oh, j'attends rien du tout.
6: Je vous entends.
0: On est là.
6: C'est de la part de qui?
5: Non, rien.
6: Moi, je vous entends.
7: Attendez, vous faites erreur de téléphone ou quoi?
8: Mais ta gueule, elle prête. Mais je vais t'éclater ta mère, mon fils de pute.
7: Non, vous plaisantez. Arrêtez vos conneries.
8: Mais ferme ta gueule et bâtard. Elle est trop folle, vous. Viens que je t'expose ta grande gueule et bâtard.
0: Qu'est-ce que font les femmes que nous, on fait pas? On fait moins?
1: Des brochings.
2: Se faire épiler.
0: Se faire épiler, bonne réponse, Cariole.
2: Ah ouais, il y a des mecs qui le font. Hein.
1: Moi, je me fais épiler, ouais. Je me fais épiler.
0: Alors, Théo, tu t'as fait épiler. Karim, toi qui as une petite qui a 2 ans et demi maintenant.
1: Ouais, ouais.
0: Est-ce que quand tu l'amènes à la crèche.
1: Ah, tu fous la haine.
0: Est-ce que quand tu l'amènes à la crèche. De voir son sourire.
1: Je sais pas, je l'emmène jamais à la crèche vu que je suis avec vous.
0: Oh. Pauvre Karim.
1: Est-ce que quand tu lui donnes le sang, ça lui donne le sourire aussi? Ah, ça par contre, elle adore.
0: Ah, bah, tu vois. C'est quoi le pourcentage des Françaises qui ont décidé d'arrêter de s'épiler le maillot? Je m'en remets pas.
9: 28%.
0: 28%.
1: Ah ouais.
0: Ouais, t'aimes bien toi, Kevin, ou pas? Parce qu'il y a des mecs qui aiment bien.
9: Pas trop.
0: Ouais, moi non plus, mais chacun ses goûts. Bon appétit, bon petit déjeuner de la part de Karim, bien sûr. Écoutez-la bien, Victoire, elle est heureuse avec ses poils.
10: Donc voilà, donc ils sont vraiment très très longs.
0: Ouais. Elle a demandé aux gens d'ailleurs dans la rue qu'est-ce qu'ils en pensent, elle allait faire un petit micro-trottoir elle-même.
11: Madame, bonjour. Qu'est-ce que vous pensez des femmes qui ne s'épilent pas comme moi?
12: Franchement, je trouve ça dégueulasse.
11: Vous trouvez ça dégueulasse?
0: Oui.
11: Il n'y a qu'un problème esthétique, alors c'est pas...
12: Non, il y a un problème d'odeur aussi.
0: Oui, vous puez, madame, je voulais vous le dire, ça c'est... Ouais, problème d'odeur.
2: Mais et... vous avez des poils et pourtant vous puez pas.
1: Bah si.
0: Ah non, du côté de Verson sur l'A84, c'est du côté de Caen. La circulation a été perturbée par 2 animaux qui ont fait peur aux gens. C'est 2 animaux de cirque. C'est
1: des lions?
0: Karim?
1: Bah, je sais pas. Des éléphants? Des moutons?
0: T'en as vu cet été?
1: Des moutons?
0: Des chameaux?
2: Ah, des chameaux!
1: Des chameaux, j'en ai pas vu cet été, gros.
0: C'est quand que t'as vu des chameaux, tu m'avais dit?
1: T'en as vu l'arabe là? C'est au Maroc, t'en as vu?
0: Karim, t'es allé au Maroc?
1: Mais j'en ai pas vu des chameaux, bah là, c'est pas parce que je te vois qu'il y en a partout.
0: T'as jamais vu?

0: raconte? Oh, ceux qui viennent en France, ils voient des porcs partout.
1: Il y en a partout.
2: Vous savez que les poils, c'est bon pour la santé. Hein.
1: Vous avez, mais bien sûr, j'en mange tous les matins.
2: Non, mais ça, non, mais
1: tous les matins,
2: les poils, ça protège au niveau du bas.
3: Ça protège des bactéries.
4: Ça a raison.
1: Ça sonne.
5: Allez, c'est parti. On va chez Gaël.
1: Ça sonne chez Gaël.
4: Allez.
6: Arrêtez tout de suite.
1: Oula.
4: Bonjour madame.
1: Au revoir madame.
4: C'est sympa.
1: C'était le coup de fil des conseils patients le plus rapide.
4: Eh ben voilà.
1: Eh ben voilà.
4: Merci.
1: Ah, le dingo du jour, il est de retour.
2: Christian Quesada.
1: C'est non, Christian Quesada. Est-ce qu'on a des nouvelles de Christian Quesada des 12 coups de midi?
3: Ah non.
2: Putain, je crois qu'il
1: c'est bien dommage.
3: Il est exilé dans un bled de France et qui bouge plus de chez lui, je crois.
1: C'est bien dommage. Salut Christian.
3: Je crois qu'il s'était laissé pousser la tête,
2: les
3: cheveux,
2: la
3: barbe. Il avait changé de physique, ouais.
1: Bah au lieu de se laisser pousser la barbe, il avait fait se couper la bite. Hein.
4: non mais c'est vrai. C'est la voirie à l'appareil de la commune, service de la voirie.
7: Oui,
4: on va mettre des nouveaux lampadaires dans la rue. Et on a fait le calcul, pour vous, il y a une quote-part à régler de 150 euros, monsieur.
7: Ah, d'accord.
4: Par lampadaire.
7: J'ai pas d'lampadaire ici.
4: Je vous montre les lampadaires sur Internet.
7: J'ai pas Internet, j'ai pas la fibre ici.
4: Bon, on va vous l'installer.
7: J'ai pas la fibre.
4: Ah bah, quand on mettra les lampadaires, on mettra la fibre.
7: Ah, bon.
4: Bon, bah ça sera offert.
1: Elliot qui nous envoie un message. Je ne peux pas passer du kiki. De mon mec.
3: Oh, c'est mignon.
2: Oh, ouais.
1: C'est trop mignon,
2: Elliot.
1: Toi aussi, t'es accro au kiki de ton mec
2: Non, c'est l'inverse. C'est plutôt lui qui accro à mon kiki.
1: Ouais.
3: On a compris.
1: T'es accro.
3: Moi, je suis accro, ouais. Moi, je suis accro à la clope, moi.
1: Ah, d'accord. Ah. Merde, alors.
4: Moi, je suis accro, ouais.
1: On parlait du kiki. Alors, tu peux savoir qui c'est. Tu t'appelles Manon, ouais. Toi, c'est ça?
8: Mais oui, dis fou, je m'appelle Manon.
1: Oh, mais bah dis donc. Quelle est ta radio préférée, Manon? Tu gagnes, Manon.
4: Ouais, Manon.
1: Oui,
4: Manon.
1: À 7h13, en ce mardi 13 octobre, avec 13 000 euros à gagner dans la semaine sur Sky, tu gagnes ce matin 1 500 euros, Manon.
8: Ouais. Mais
4: c'est pas bravo, Manon.
8: Ouais.
4: Bravo,
8: merci
4: bravo.
8: Beaucoup.
1: Et attention, qui va gagner GTA 6 et la PS5 Pro tout de suite?
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1: À tout moment sur Skyrock, et bien maintenant la PS5 Pro GTA 6 à choper. Ouais. On a tiré quelqu'un au sort, c'est qui?
5: On a tiré Anthony en premier.
1: Voilà, vous vous inscrivez, vous envoyez 13 au 720. Déjà là, Anthony.
5: Ah, direct.
1: Ah, t'es rapide, Anto. Anthony, bienvenue sur Skyrock, tu nous as reconnus. Hein.
10: Ah ben je suis en train d'écouter.
1: Alors Anthony, on fait les petites présentations et après on passe au grand moment, le moment où tu vas gagner GTA 6, la PS5 Pro aussi. T'as quel âge? Tu fais quoi dans la vie? T'es où? Dis-nous tout.
10: Écoute, moi j'ai 25 ans, je suis de Carcassonne, je suis chauffeur privé.
1: Ok, t'es en train de bosser là?
10: Là oui, je suis actuellement en train de travailler là.
1: C'est cool d'écouter Skyrock quand on bosse là.
5: Parfait.
1: Et de gagner maintenant, écoute bien.
9: GTA 6 avec la PS5 Pro qui va avec.
1: Go, c'est parti à Carcassonne, on t'envoie ta PS5 Pro, on t'envoie ton GTA 6. Et j'ai en plus une super nouvelle pour toi. C'est les 4 places pour Street Fighter qu'on va t'offrir en plus.
4: Ouais.
1: Le film Skyrock de la semaine.
4: Bravo,
1: il sort. Il sort
10: merci
1: demain.
10: Beaucoup.
1: Donc t'as 4 places en plus. Toi t'es.
3: T'es verni.
1: Ah bah oui.
2: Ah oui, t'as de la chance.
1: T'as des cocu, mais ça se dit pas.
3: Non.
1: Enfin, j'espère pas, Anthony. Non. Bravo à toi, Anto.
5: Bien joué, ouais.
10: Merci beaucoup.
1: Bravo.
10: Merci, c'est gentil.
1: Bah, faites une pause au boulot, vous aussi. Envoyez 13 au 720. Et puis 13 000 euros à gagner d'ici vendredi. Les 13 000 euros, ils seront peut-être pour toi, Anthony. De rien.
10: Tu es comme ça. Franchement,
1: c'est top. T'es cool, Anthony. On te fait des bisous. Reste bien sur Sky. Fred est là. Bonjour, Fredo.
11: Bien sûr, ça va?
1: Oui.
11: Okay, en pleine forme.
1: Ouais, en pleine forme. On a fait des heureux. On s'est bien marré. On revient demain matin dès 6h. Ce soir, dès 21h, juste après le Planet Rap de.
11: Eh bien, c'est le Planet Rap consacré à.
5: TKS2G.
1: Voilà. Bien joué.
11: Bien vu. TKS2G qui est là de retour ce soir.
1: Eh bien, on sera là dès 20h pour Planet Rap, dès 21h pour la Radio Libre. Et là, c'est parti. Urban Music. Non-stop, on est premier sur le rap, on est sur Skyrock et on reste avec toi Fred jusqu'à midi. Des bisous.
11: Ciao, ciao.
3: Ciao.
5: Ciao.
11: Et à toutes.
1: À tout à l'heure.
11: Ciao, c'est parti sur Skyrock. Bonne matinée, bon mardi. Bougez pas, dans un instant, on revient vite avec Ben PLG.
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0: dans un instant, Mauvais Joe. Ronisia aussi, et pas toute seule, hein, entourée de copines. Meryl, Shai, sur le morceau Cuenta. C'est aussi avant 10h sur Skyrock. Et juste après ça.
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11: 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Et ça retombe cet après-midi, ça tombe entre midi et 16h dans l'émission des dédicaces.
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et bienvenue si vous débarquez à l'instant sur Skyrock. Et bon mardi à vous tous, on est reparti pour une nouvelle heure de son. On va écouter dans un instant Bad Bunny avec Nueva Yol. Il y aura aussi Niska avec également Mimi KDS sur Skyrock. Et Little Boy, c'est le morceau Allo Doudou. À venir un peu plus tard, Nino, c'est nouveau son de Nino, incroyable. Avec la rafleuse, ça s'appelle Bracelet, ce sera à découvrir dans quelques minutes. Mais juste avant, voici Tima Alessi.

0: Voilà, voilà, jusqu'au bout. Morceau de Nino avec la rafleuse. Le morceau, c'était Bracelet. Petit footing dans les couloirs, vous m'en voulez pas. Mais j'arrive en pleine forme à 10h15. Et donc, nouveauté Skyrock. Hein, Nino, Bracelet avec la rafleuse. Nino qui sera en tournée avec Skyrock en 2027. Je regarde, c'est déjà blindé dans plein de villes hein, pour Nino. Au début, coup d'envoi de la tournée le 20 janvier à Amnéville, c'est blindé. Reims, le 24 janvier, c'est blindé. Il reste quelques places à Rennes le 27. 28 janvier à Caen, il n'y a plus de place. 29 janvier au Zénith de Rouen, pareil. Donc, restez bien à l'écoute de Skyrock. Il y aura évidemment les toutes dernières places pour la grosse tournée 2027 de Nino à choper. Retour du son sur Skyrock, ce sera avec Tiakola et Mélo Décalé. Tiakola, Mélo Décalé dans un instant et Karol G aussi à écouter avec Baby Wow. À écouter juste après ça.
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séminaire, c'est Bello et Dallas sur Skyrock, dédicacé par Boubou de Wani pour son filleul Djibril. Skyrock mardi après, Urban Music Non-Stop avec Loser de Tame Impala, le tout nouveau L2B sur Skyrock, ça s'appelle Cyber Tesla, et Bruno Mars aussi avec Leave the Door Open sur Skyrock.

Leave the Door Open de Bruno Mars sur Skyrock, dédicacé par Kevin pour Cassandra de Drocourt. Ici toute la journée, c'est du son, c'est Urban Music non-stop avec René Kaouvia de Gambier. Et puis on est mardi, hein, le mardi, le jour des nouveautés, le jour des entrées playlist, le tout nouveau Joker qui arrive avec Nouméa sur Skyrock.

0: Ayana Kamura et la rafleuse Sexy Nana, dédicacée par Michel de Lens pour ses garçons Chris, Flo et Matt, Ronizi, Achai et Meryl qui arrivent en nouveauté également avec Quenta. Et puis bah, Skyrock, premier sur le foot bien évidemment, la Ligue des Champions a gagné sur Skyrock, ça va tomber d'ici à 4h de l'après-midi, je vous offrirai les derniers tickets, les dernières invites pour aller voir le Racing Club de Lens ce soir à Bollard contre le Sporting Portugal, la musique de la Ligue des Champions qui va résonner sur la pelouse de Bollard. Ça, c'est pas encore tombé cet après-midi, mais ça va tomber d'ici à 16h.
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Quentin Skyrock, premier sur les nouveautés, c'est Ronisia, Shai et Meryl. En vous rappelant que Meryl sera en concert Skyrock vendredi, c'est complet. Ça sera sur la scène de la Condition Publique de Roubaix, 2h de l'après-midi, l'émission des dédicaces en mode Ligue des Champions. Je vais vous offrir vos invites pour aller voir le Racing Club de Lens contre le Sporting Portugal. Ça va tomber d'ici à 16h. Là, on a une toute nouvelle heure de son qui débute. Hein. Vous restez à l'écoute hein. Pour avoir vos invites. Laissez soit avec la radio dans votre voiture, alors avec l'appli Skyrock en ayant bien accepté la géolocalisation, les taux Pineapple pour attaquer une toute nouvelle heure de son, Marine de Lers, le dédicace pour sa grand-mère Marie, Boost derrière avec Côté à la hausse et puis Mauvais Joe également pour Wagyu sur Skyrock. Let's go!

With You, c'est Mauvais Joe, l'artiste le plus joué actuellement sur Skyrock. Skyrock, le son continue avec Dja Dja et Dinaz. Hein, vous les verrez en concert Skyrock, ça sera les 3 et 4 novembre. C'est complet, c'est sur la scène du Zénith de Lille. J'aurai les dernières invites à vous offrir dans les jours qui viennent. Barack O'Bled et Joey Doit Filer, également avec 4 Campé sur Skyrock.

0: 4 campés de Joe et doit filer sur Skyrock. 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Mélo décalé. Tiakola. Dédicacé par Aston de Lens pour toute la team de l'écurie Real de Dechy. Carol G derrière avec BBY, Waouh. Et puis Skyrock, du cash à gagner bien évidemment. On refait une grosse dédicace à Anthony de Tourcoing qui a pris 1500 balles hier matin dans le morning de Difool. 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

L'artiste le plus joué actuellement sur Skyrock, c'est Mauvais Joe avec Maladie, et c'est dédicacé par Matt du côté de Capelle-Lagrande pour son collègue Lucas. On n'arrête pas le son, il était ce week-end au Zénith de Lille, il a tout défoncé. 3 dates avec Skyrock, il va revenir le 4 juin 2020.

2027, toujours au Zénith de Lille, toujours avec Skyrock. Il y aura toujours des invités à gagner d'ici là. C'est PLK maintenant, Pocahontas, Allo, Doudou de Niska, et puis Katy Perry avec Juicy J également pour Dark Horse sur Skyrock.

Katy Perry avec Juicy J sur Skyrock pour Dark Horse. Karine Duncan, le dédicace pour Rayou, son fiston d'amour. On va basculer en mode lover maintenant. C'est Guy de Besbar avec Je pense à toi. Et puis Cherry Pie en nouveauté avec Birakem sur Skyrock.

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0: Timal qui arrive sur Skyrock. Bad Bunny également avec Noé Vaillol, dédicacé par Kevin pour un autre Kevin. Kevin Tétard de Los, la Ligue des Champions. Dans moins d'une demi-heure, je vous offre les dernières invites pour aller voir le Racing Club de Lens contre le Sporting Portugal. Tout à l'heure, 18h45 sur la pelouse de Bollaert, le parfum de la Ligue des Champions sur la pelouse de Bollaert. Et notez qu'en bonus avec vos deux invites, je vais vous offrir des pantalons Molinel. 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Il y aura des pantalons movie offerts par Molinel, donc c'est à choper avec vos places pour Lens Sporting Portugal dans une petite demi-heure.
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13: Ça parle de rap et de rap français maintenant sur Skyrock avec une affiche à pas louper. Hein. Les snipers Aketo et Tunisiano de retour en concert. Ça sera le jeudi 22 octobre prochain à partir de 20h sur la scène de la condition publique de Roubaix. Le prix des places est à 22€. Les résas, c'est dans tous vos points.

Bad Bunny, le numéro 1 portoricain sur Skyrock, Nueva Yol, dédicacé par Anita pour toute la team du Colisée de Lambersart. Lens, Sporting Portugal a gagné dans moins d'une demi-heure. Hein. C'est bien évidemment la Ligue des Champions. La phase de poule qui se gagne sur Skyrock. Le grand retour de la Ligue des Champions à Bollard a gagné dans moins de 15 minutes. Le temps d'écouter Aya Nakamura et la rafleuse pour Sexy Nana. Le triangle des Bermudes, le groupe de Mauvais Joe. En nouveauté, le titre Qu'on s'attache. Et puis

La Nocturne, ce titre est complètement dingue. Tia Cola sur Skyrock en duo avec Théodora, Skyrock Urban Music Non-Stop avec Mr. Know It All de Teddy Swims et puis Hamza, le petit belge derrière avec Kiki de Bondy sur Skyrock.

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1: Hamza, le petit belge sur Skyrock avec Kiki de Bondy. L'homme le plus joué actuellement sur Skyrock, c'est Mauvais Joe. On se met pilé. Jimmy de Vondeville qui le dédicace pour toute la team de JD Rénov. On a Boost derrière avec Côté à la hausse.
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Les Metcon, les deux Norvégiens sur Skyrock, en souvenir avec Big In dédicacé par Jess de Tourcoing pour sa petite Joy. Que Black, Franglish et Mauvais Jones, mais Uber, hein, n'oubliez pas que Black vient en concert Skyrock le 27 mars prochain sur la scène du Zénith de Lille. Et puis nouveauté Skyrock derrière le tout nouveau Joker avec Nouméa sur Skyrock.

0: Skyrock premier sur les nouveautés. On est mardi, le jour des nouveautés, le jour des entrées playlist. C'était le tout nouveau Joker sur Skyrock, le titre Nouvea. Mélo décalé. Tiens, Cola qui arrive sur Skyrock à 4h de l'après-midi. Votre 16-20 avec Emeric.
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0: Et on file du côté de Guénin. On a Océane en direct avec nous. Allô, Océane.
2: Allô.
0: Eh bah, bienvenue sur Skyrock, Océane. Tu as 22 ans. Bah, Océane, va falloir aller te préparer. Hein. C'est dans 3 heures le match.
2: Ouais.
0: Tu vas y aller avec qui au match, Océane?
2: Avec mon chéri. Sera
0: et bah, voilà, il s'appelle comment le chéri?
2: Florian,
0: voilà, Florian, Océane, faut vite aller se préparer, aller sortir les bonnets, les maillots, l'écharpe du Racing Club de Lens. Voilà, tu vas vivre ça. Le Racing Club de Lens de retour en Ligue des Champions contre le Sporting Portugal, ça sera tout à l'heure à 18h45. Bravo, Océane, et puis allez, Lens,
2: nickel. Merci, allez, Lens.
0: Avec plaisir, bon match, ciao Océane.
2: Merci, salut.
0: Avec plaisir, ciao. Hein. Tous les matchs du Racing Club de Lens à domicile, y compris la Champions League, hein, comme le LOSC, se gagnent en écoutant Skyrock. Et puis bah, demain, vous aurez des invités à gagner pour aller voir le LOSC contre le Stade Brestois.
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14: Le point météo sur Skyrock à Lens et Béthune, 106.9 et Skyrock Arras 94.3, avec un temps calme et sec sur le bassin minier pour demain matin, accompagné de quelques petits passages nuageux. Les températures entre 9 et 13 degrés pour demain après-midi. Le temps sera agréable avec un soleil qui va largement dominer, avec seulement quelques passages nuageux et aucune pluie attendue, des températures à 19 degrés.
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C'est Skyrock qui sont passés du groupe à suivre au groupe de référence L2B. C'est le tout nouveau qui s'appelle Cyber Tesla sur Skyrock. On est sur la radio des numéros 1. C'est pour ça qu'on envoie du lourd là pour terminer cette journée. Rock That Body, les Black Eyed Peas sont sur Skyrock et derrière Mauvais Joe, Wagyu.

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0: Deuxième semaine consécutive, Tiakola est numéro 1. Le mec a vraiment plié le game. L'album s'appelle W.M. L'histoire a commencé sur Skyrock. Il y a eu un planet rap de fou extraordinaire avec une dizaine de lives. Puisqu'on parle de Tiakola, on va le retrouver. Il a invité du beau monde sur son album, notamment Théodora. Tiakola, Théodora, le titre s'appelle La Nocturne. C'est calé juste après le rappeur de Roubaix. Direction le Nord. Vous êtes chaud les nordistes à l'écoute de Skyrock. Ben PLG vous représente lui aussi, Carton. 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

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Et franchement, allez faire un tour sur la chaîne YouTube de Skyrock hein, pour mater tous les lives de Planet Rap. Celui de Tiakola était juste dingue. Le Planet Rap était légendaire. Il a pas voulu lâcher le micro. Fred a eu du mal à finir l'émission. On va écouter le son avec Théodora qui s'appelle La Nocturne. Et numéro 1 dans le 16-20, direct sur la Colombie. Karol G, Baby Wow. Et après, on se fait un classique d'MHD à Kalenta sur Skyrock. Hey.

0: 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Mauvais joueur avec Pilé. Il y aura aussi ce classique d'Outcast. Hey, ya! Juste avant 17h sur Skyrock.
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13: Et c'est parti sur Skyrock, c'est l'heure de l'agenda concert avec un événement Skyrock à pas louper, c'est Meryl la Martiniquaise. Elle sera en concert Skyrock, hein, c'est archi complet, Meryl concert Skyrock, ça sera ce vendredi à

Mais quel classique cette année, l'année où l'album de Outkast est sorti, c'était l'album le plus vendu dans le monde. Et Eya était le son le plus vendu de 2003. On vient d'écouter Eya sur Skyrock, il est 17h02, c'est Emeric et c'est le 16-20. 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

c'est Skyrock avec le morceau préféré de ceux qui font l'apéro, vodka pineapple. Les tours à l'instant sur Skyrock, la radio des numéros 1. C'est ici qu'on termine la journée avec du vrai son, du bon son dans les oreilles. Et Nimpala, bien sûr, avec Jenny Dracula. Et juste après, l'homme qui va faire trembler trois fois le Stade de France, c'est Niska qui débarque. Allo Doudou, Skyrock.

0: avec Niska, faut dire que 2027 va être une année légendaire pour le rap français. Il n'y a jamais autant de stades de France avec des rappeurs. Je pense à SDM, je pense à SCH, je pense bien sûr à Niska qui va faire trois fois le stade de France, le 9, le 10, le 11 avril 2027 avec Skyrock. Il y a Caris aussi qui fait son stade de France avec Skyrock. 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Si vous ne l'avez pas encore, vous la téléchargez, vous faites ça rapide. Application Skyrock dans la rubrique concert. On va vite revenir avec pour la suite du son. Maladie, c'est Mauvais Joe qui est prêt.
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sont gratuites dans la rubrique concert. C'est Jaja et Dinaz. Barack Obled sur Skyrock, Jaja Dinaz. Et après, on va piler quand même. Ouais, on finit la journée, on va se décompresser, on va danser. Piler, mauvais Joe Rive sur Skyrock.

Vous avez mis Skyrock, vous avez tellement raison. On s'occupe des numéros, hein. C'est Aymeric, Mauvais Joe à l'instant, élu ambianceur de l'année. Franchement, 2026, c'est lui, on va d'écouter Pilé sur Skyrock. Ce morceau est en train d'exploser, c'est le single d'or le plus rapide de l'année. C'est la collaboration entre Vakra et la rafleuse. Voici Fia Papa sur Skyrock. Et derrière, on envoie Ben PLG, le rappeur de Roubaix. Il explose tout, il a fait le meilleur démarrage de sa carrière avec son nouvel album. Le titre, c'est Histoire sans fin, ça arrive sur Skyrock.

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représenter le nord de la France. Franchement, à chaque fois qu'on reçoit des artistes, ils nous disent à quel point le public du nord est le plus bouillant. On le voit aussi quand vous nous appelez, quand vous jouez au 720 à la roulette. Vous êtes trop forts les nordistes. On va écouter Ben PLG, c'était Histoire sans fin sur Skyrock. On est sur la radio des numéros 1 et ce morceau est celui

0: En être la frappe, je pense à toi sur Skyrock. 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Les Topin Apple pour la suite du son. On va bouger aussi sur Shakira avec Loca Loca. C'est juste avant 19h sur Skyrock.
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vous avez mis Skyrock, vous avez bien fait. C'est ici qu'il y a tous les numéros, hein, les vrais, les seuls. On voulait jouer ici sur Skyrock dans moins d'une heure. C'était KS2G hein, qui met l'ambiance tous les soirs depuis hier. Là, c'est Planet Rap nouvelle semaine avec Fredo. Ça a commencé hier soir, ça se poursuit tout à l'heure. Et en plus, vous pourrez regarder Planet Rap sur la chaîne YouTube de Skyrock, sur l'appli et même sur Skyrock à la télé. Là, si vous avez une Samsung télé, vous pouvez regarder Planet Rap ce soir. C'est pas mal, ça. Hein. C'est la classe. Les numéros 1 s'enchaînent. Carole J, Baby Wow, Tiakola avec Théodora et puis on repart avec Maladie. Le

Sur Skyrock, vous avez remarqué, Tiakola est venu dans Planet Rap, il a fait un Planet Rap d'anthologie, et bam, numéro 1 des ventes pendant 2 semaines, ça cartonne pour lui, c'est l'album le plus vendu en France actuellement, puisqu'on parle de Tiakola, le voici, il est pas tout seul, Tiakola avec Théodora à la Nocturne, et juste après, Teddy Swims débarque sur la radio des numéros 1, c'est Skyrock, bonne soirée tout le monde.

est-ce qu'on réalise qu'on a un nouveau son entre Nio et la Rafleuse? Franchement, les deux qui collaborent ensemble, c'est pas incroyable? Ils unissent leurs forces. Nino, la Rafleuse sur Skyrock, à retrouver dès maintenant, c'est une nouveauté, ça s'appelle Bracelet. Nino, la Rafleuse, et juste après on envoie du Bad Bunny, Nueva Yol. C'est comme ça qu'on démarre la soirée, avec les numéros 1 sur Skyrock.

Attention, dans une petite demi-heure, là, c'est Fred hein, qui débarque. Le Planet Rap, vous allez pouvoir passer la soirée avec Planet Rap, TKS 2G au micro. Il y aura 10 foules après pour la radio libre. Vous pourrez mater Planet Rap en live sur l'appli et la chaîne YouTube de Skyrock. D'ici là, les numéros 1 s'enchaînent. Du PLK à suivre. Le tout nouveau L2B aussi, qui est très bon. Cyber Tesla, je vous prépare ça. Mais juste avant, Aya Nakamura est sur sa radio. La Reine de France est là. 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

d'accord, il y a Jules qui s'est invité sur Skyrock. C'est le nouveau son d'L2B. Nouveauté Skyrock s'appelle Cyber Tesla. L2B le retour. Et derrière, on envoie Timal, Sicario. Tous les numéros 1 sont dans le 16-20.

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Voici Cherry Pie, Birakem, Mauvais Joe derrière Wagyu sur Skyrock. We'll be right back.

Skyrock, quelle connexion de dingue. On a Ronisia, on a Meryl, on a Shai. C'est efficace, la Cuenta sur Skyrock. On est prêt ou quoi pour Planet Rap? TKS2G, Planet Rap, ça se mate sur la chaîne YouTube, sur l'appli, sur Samsung Télé aussi, hein. On est sur la chaîne de Skyrock, il y a Planet Rap ce soir.

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1: Passez une bonne soirée, bienvenue sur Skyrock Tonight. C'est le nom du projet de TKS qui est sorti depuis vendredi. Comment ça va ce soir?
2: Ça va super.
1: On est prêt pour une nouvelle soirée?
2: Toujours.
1: Dans Planète Rap, beaucoup d'invités ce soir encore entre 20 et 21. Je te laisse faire les présentations à ta droite.
2: À ma droite, il y a Moganowski, La Réunion, jeune talent.
1: 974.
2: Très bonne voix. Très bonne voix.
1: Talentueux.
2: Talentueux.
1: Comment ça va, Noski?
3: Ça va bien.
1: En
3: ça
1: pleine
3: va.
1: Forme?
3: Ça va très bien, en pleine forme.
1: Bon, et écoute, sois le bienvenu dans ce Planète Rap consacré à tes classes.
4: Un peu énergétique,
5: ouais. un petit coup de mou,
1: tu sais, de fin de journée, comme ça.
2: Tiens, bois.
1: Ah oui, prends. Prends ça. Ça va te faire du bien.
2: Attends, t'inquiète, ça va te faire du bien. Mets les gros tours après, mais t'inquiète, ça va te faire du bien.
3: Je sens juste.
1: Après, tu rentres en courant d'un seul coup, tu vas voir ce qui va se passer.
2: À ma gauche, on a Blaise Faria.
1: Un artiste international.
2: Même
6: enchanté, putain, ça me touche.
1: Qui est présent sur le projet In Out, c'est le nom de ce morceau.
6: Exactement.
1: Qu'on va écouter, que vous ferez peut-être en live aussi.
6: Exactement.
1: Double In et Out ce soir. Donc,
6: je suis pas à l'aise avec.
1: Il va falloir s'y préparer.
6: Bon, tout va solide. Bien.
2: Ouais, ça va, nickel.
1: En pleine forme.
6: Ouais, ça bosse et tout. Non, tout va bien.
1: Et bah, écoute,
6: c'est cool.
1: Bon, bienvenue.
6: Content d'être là en tout cas.
1: Bienvenue à toi, Blaise Faria. On continue le tour de table.
2: On a Yo Tex, Mauricien beatmaker.
1: Bien sûr.
2: Très très fort. Tu peux parler?
1: Oui, tu peux dire un petit mot, mais tu ne sens pas obligé, tout va bien.
2: Ça va.
1: Mais t'as bossé. Beatmaker, il a bossé aussi sur le projet?
2: Ouais, sur le son de Nicky.
1: Ah, Nicky, très bien. Bah, on va l'écouter. On va l'écouter dans un instant, Nicky. Donc, on écoutera Nicky. Et vous nous raconterez l'histoire de ce morceau. Pareil, je compte sur toi aussi, Blaise Faria, pour nous raconter l'histoire du morceau In Out.
2: Wow. Le double.
1: Dans un instant. Bienvenue à vous tous, on continue le tour d'état.
2: Eh ben, le mec qui refait les étés de tout le monde.
1: Eh ben,
2: les étés de tout le monde.
7: Achama
2: la famille.
1: Ça va?
7: Ça va très bien toi?
1: Eh ben pareil aussi.
2: Ouais, nickel.
1: On a oublié personne?
2: Pour l'instant, on est bon. Hein.
1: Tu veux peut-être saluer celui qui est au platine. Quand même, un peu.
2: DJ Emergé, toujours.
1: Emergé, qui est là avec nous,
2: bon,
1: bien
2: DJ
1: sûr.
2: Perso.
1: Et qu'on retrouvera dans la deuxième partie de l'émission. On attaque avec un morceau avec Favé. Voici nous deux. C'est extrait du projet Tonight.

0: Nous deux à l'instant avec Favé sur Skyrock, le Planète Rap, TKS 2G, le projet s'appelle Tonight. Et là maintenant on va mettre un morceau que tu as fait avec Bless Faya qui est là ce soir aussi dans le studio.
1: Yes,
2: exactement.
0: C'est un morceau qui s'appelle In Out.
2: Ouais.
0: Jusqu'ici tout va bien.
2: Et tout va bien, ça va demander, j'expliquerai pas.
0: Pardon?
2: J'expliquerai pas.
0: Mais je te demandais même pas à toi.
2: Il expliquera pas non plus.
0: Je à Bless Faya. Quel est le souvenir de ce morceau?
2: Ben franchement, première saison studio ensemble. Invitation projet, sont venus au studio. Q aussi qui a fait l'instru du son.
0: Q est parti. Elle nous a laissé tomber.
2: Mais du coup, bon link, bon truc. Et franchement, ça s'est fait rapidement.
1: Ça s'est fait assez rapidement.
0: Il est quelle heure?
1: Après-midi, je crois, en vrai.
0: Soirée. Ça dépend à quelle heure commence l'après-midi.
2: C'était le soir, franchement, soir, bonne vibe. Et puis, on a tout fait sur place. Rhythm, son. Et je sais pas, en 2-3 heures, c'était plié.
0: Un petit peu de graille, un petit truc à boire, un machin.
2: Une petite collation.
1: Un petit bon poulet
2: brisé
1: en bas.
2: Ah ouais, exact. Poulet brisé, Hennessy.
0: Poulet brisé, magnifique.
2: Hennessy, c'était super. Et puis, ça s'est bien passé.
0: Poulet brisé, Hennessy.
2: Ouais.
1: Il est cool le mélange.
0: Avec modération, je précise.
2: Voilà. Mais ça a donné ce morceau qui est bien, tu vois.
0: Mais qui est très bien,
2: ouais,
0: même.
2: J'aime beaucoup ce rythme.
0: Qui est très très bien. Et qu'on va écouter maintenant.
2: Et bah, quel plaisir.
0: C'est extrait du projet Tonight.
3: Aïe aïe aïe, Chiquitita!

0: très bien, hein, bon boulot. Hein.
1: Ah bah merci beaucoup.
0: Bon boulot,
1: merci
0: très bon boulot.
1: Bah, ça nous touche personnellement.
0: In Out. Et on l'écoutera encore une deuxième fois tout à l'heure. Vous le prends en live.
1: Ouais, on va chanter. Ça
0: on est chanceux.
2: On va chanter.
0: Messieurs, comme il y a une belle table,
1: ouais,
0: je propose que l'on passe au blind test.
1: Alors,
3: le blind test.
0: On va commencer par faire des équipes. On va faire une équipe de 2, une équipe de 3, une équipe tout seul, c'est moi. Puisque je vous défie dans ce blind
1: équipe
0: test.
1: Équipe de deux.
0: Okay. Mettez bien au milieu, non, parce que chaque fois je demande qu'on mette bien les trucs au milieu.
1: Et c'est bon.
0: Vous savez pas les bien les trucs au milieu. Hein, les gars, vous pas venir. Moi je suis un mec comme ça, c'est avec pas mal de toc. Donc il faut que le truc soit bien au milieu.
2: Mais dodo,
0: c'est pas bien au milieu. Ça me stresse. Bon alors pardon, excusez-moi, je m'emporte avec mes tocs. Quel est le nom de votre équipe, messieurs? Oh bah attends. Tu te démerdes, attends, la Tonight, la Poulet Coco, je sais pas, t'as tout un tas de titres. Moi, comme ça. Les connards, on peut y aller.
4: Non, les connards.
0: On peut y aller.
4: Les connards, c'est pas moi.
1: Voilà, nous c'est. Hein, c'est
4: on va présenter avec ton titre.
1: Pas, moi, mais ton titre s'appelle Niki.
4: Mais c'est fait. Au bif.
1: C'est long comme nom.
0: Coco Poulet, très bon, l'équipe Coco Poulet.
4: Ah ouais,
0: l'équipe Coco Poulet.
4: Je sais pas, demandé deux rapides.
0: Une autre équipe, mettez bien au milieu les petits trucs. Je suis désolé, je suis tellement avec mes tocs, mes trucs, mettez bien au milieu les petits.
1: Nous c'est la team Niki parce que c'est par rapport au titre où Tux il est dessus.
4: Eh oui.
0: Ouais, comment
4: c'est pas mal.
0: Comment
1: team Niki comme ça big up Tux.
0: Donc vous êtes trois.
4: Elle est la Niki, hein.
0: Vous êtes trois dans cette équipe.
4: Ah ouais. Elle est la Niki.
0: Donc l'équipe Niki, l'équipe Poulet Coco.
4: Coco Poulet l'a dit.
0: Coco Poulet, l'équipe bon, ça marche aussi dans les deux sens.
4: Je connais.
0: Et l'équipe Fred de Sky en solo comme d'habitude.
1: Aïe aïe aïe.
0: Je vous présente Fab qui réalise l'émission.
1: Bonsoir tout le monde.
4: Bonjour Fab.
1: Et bravo.
4: Ça va Fab?
5: Ça va.
0: Fab, c'est toi un petit peu l'arbitre, c'est lui qui a les morceaux qui va nous balancer, puisque le principe du blind test rappelle notre principe.
5: C'est un blind test, le premier qui buzz a la parole, un point pour le titre, un point pour l'artiste.
0: Et je remets ce soir exceptionnellement, parce que c'est un peu la crise en ce moment, je remets le cadeau d'une valeur inestimable. Hein, donc,
4: estimable.
0: Non, inestimable.
4: Okay.
0: Ce soir, c'est inestimable.
4: Okay.
0: Et moi, je joue pour un auditeur auditrice de Skyrock, je vous le dis. Donc, okay. Je suis chaud. Okay. Je suis chaud bouillon.
1: Ah, regardez,
0: On peut donc y aller.
5: On y va. 5 extraits.
0: Allez, premier extrait, c'est parti.
5: On y va.
0: Alors, attention, oui, c'est pour
5: toi. C'est toi.
6: Vélo Dalla séminaire.
0: Ah, ouais. J'ai forcément niqué tout le séminaire. Ouais, allez,
4: pardon monsieur.
0: La team Niki.
1: Ouais.
0: 2 points.
1: Exactement.
0: 2 points déjà d'entrée de jeu, 2 points pour vous.
1: Bravo.
0: Vous avez.
1: Vraiment, je.
0: Ah, attends, vous avez un attaquant de pointe là dans l'équipe.
1: Si tu veux, je buzz et tu dis les réponses au
0: Tu peux.
1: À un moment, ça sert à quelque chose parce que là.
0: Deuxième extrait, peut-être que toi, c'est pour vous.
1: Vas-y,
0: R2, Runard. Là, je suis sur le cul.
5: En vrai, c'est Hachama contre le reste du monde.
0: Oui, c'est Hachama contre le reste de. Là, il est en train de sécher tout. Mais t'as appuyé
4: mort en plus.
0: Attends. T'as appuyé pour lui.
5: Il a dit vous êtes mort. Vas-y.
0: Là, l'équipe Niki, 4 points. Là, ça commence à.
1: 4-0-0.
0: Pour les Coco Poulet et pour Fred.
4: Oh, mets du plus niche, s'il te plaît. Mets pas des trucs. Je t'ai eu. Mais
0: allez, troisième extrait.
4: C'est quoi?
0: Ouais, tu peux dire.
6: C'est.
4: Je l'avais, tu
6: fais un doudou.
5: Et c'est qui l'artiste?
1: Niska M.
0: C'est Niska.
4: Il a dit
0: Little Boy,
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0: Hachama est en train de nous mettre une raclée
4: corruption.
0: Monumentale. Là.
4: Corruption. Attends.
0: Corruption. On est quoi? Quatrième extrait déjà?
4: Corruption.
5: Il en reste 2, ouais.
0: Il en reste 2, c'est parti.
5: Ah, c'est les poulets coco.
4: Bousse, ça parle mal.
0: Fort aussi.
4: Ouais,
1: ça va vite.
0: Putain, je suis dépassé là.
1: Ouais, t'es complètement dépassé.
0: Totalement perdu là.
1: Ouais.
0: Où t'es toc perdu. Ouais, bah, déjà,
4: c'est. Mets que du boost, s'il te plaît. Vite fait, vois un truc vite fait.
0: À cause de vous, mais perturbé.
5: Ouais, bien sûr.
0: J'ai le cerveau perturbé.
5: Ok, ouais.
0: Voilà.
5: Okay,
0: bon, dernier extrait là, il faut combien de points celui-ci, Fab, s'il te plaît?
5: Ça dépend, tu veux essayer de gagner ou pas?
0: Oui.
5: Alors, 4 points pour le titre et 4 points pour l'artiste.
0: Alors, attention, 4 points pour le titre, 4 points pour l'artiste. Ce qui veut dire qu'il peut y avoir des renards de surface autour de cette table. Qui va repartir avec le cadeau d'une valeur inestimable? C'est bien parti pour la team Nicky, mais...
1: Rien n'est joué.
5: Ça va aller potentiellement très très vite.
0: Ça peut aller très vite. On y va, c'est parti.

0: avantage, c'est vrai. Tu as un avantage, c'est vrai. Je suis vieux. C'est vrai. Et c'est mon ami de Miami. On a passé des heures à écouter cet album ensemble quand tout allait bien. Après, ça s'est moins bien passé. Mais je me souviens très bien de ce moment, cet album West Side. On était là, incroyable, main dans la main, là, ici, dans ce studio. On échangeait des regards, et puis après.
1: T'en fais trop.
2: Il a gagné, c'est comment.
0: Puis après, chacun est parti de son côté.
1: Il y a 8.
0: Mais alors, je peux vous le dire, en tout cas, il n'y a qu'un seul gagnant autour de cette table. Je joue pour un auditeur-auditrice de Skyrock, le premier ou la première, d'ailleurs, qui enverra un petit message en DM sur l'Instagram de Planète Rap. Bah oui, c'est moi qui ai gagné. On a combien, Fab, s'il te plaît?
3: Bah 8 points pour Fred. Hein.
0: 8 points pour Fred. Merci, merci d'applaudir. Vous applaudissez très. Franchement, vous applaudissez très. Vous n'êtes pas très fair-play, mais c'est pas grave.
3: On est là.
0: Je les prends quand même. Et le cadeau d'une valeur inestimable, c'est ton album que tu vas dédicacer pour un auditeur ou auditrice de Skyrock et on l'enverra.
4: Régalé.
0: Ça te va?
4: Ça me régale.
0: Allez, vous nous envoyez tout ça sur l'Instagram de Planète Rap, le premier ou la première pour un album de corruptionneur.
3: Le corruptionneur.
0: Exactement. Écoutons un petit morceau, il n'y a pas besoin de buzzer, c'est un morceau. Un morceau de TKS de G.
3: Il faut quand même buzzer. Moi.
0: C'est un morceau qui s'appelle Nick.
5: Avec choix côté.
0: C'est Skyrock, c'est Planète Rap, TKS de G. Tonight.

0: Niki à l'instant sur Skyrock dans Planète Rap entre 20h et 21h avec TKS 2G sur Skyrock.
1: Ça va, je te dérange pas trop, tranquille.
2: J'ai vu des autocollants, wesh.
0: J'ai vu l'autocollant Tonight.
2: Exactement.
0: Et autocollant.
2: Il est partout, si vous inquiétez. Voilà. Bien branché.
0: Autocollant Tonight. Non, j'étais un peu inquiet parce que Noski, je le voyais, il était là même pendant le. Tu vois, même pendant le blind test, un peu.
2: Mais lui, il est fatigué.
0: Trop de studio.
2: C'est un fatigué.
0: Trop de studio.
2: Je sais pas si c'est le studio aujourd'hui. Je sais pas si c'est le studio.
3: Inventaire.
0: Qui a fait la prod du morceau?
3: Yo, Tex.
0: C'est moi. Ben voilà. J'attendais que tu me racontes l'histoire de ce morceau.
3: L'histoire de la prod, bah, du coup, on était en train de regarder le match de Coupe du Monde. C'était pendant la Coupe du Monde.
0: Ah, pendant la Coupe du Monde.
3: Ouais, dans un écran, on regardait le match de foot. Ah, bon. Et dans un écran, on faisait la prod. Et,
0: inspiré et, donc par le
3: ouais,
0: foot.
3: Ouais, voilà, pas, c'était en mode Coupe du Monde.
0: Tu te souviens du match?
3: Non, pas vraiment. C'était France.
0: Ah, c'est l'équipe de France.
2: C'était France quoi, je sais plus.
3: France.
0: C'était pas le dernier match malheureusement de l'équipe de France. Ça c'est aux Espagnols, non? C'était pas.
3: Non, la ben, on a regardé deux matchs, ensuite on a regardé un autre match, après c'était.
2: Il y avait trois matchs en même temps, du coup on était.
3: Ouais, on l'a
0: ah ouais, bah, ok.
2: Et il est venu. Mais t'es venu de l'île Maurice juste pour.
3: Ouais, j'étais venu de l'île Maurice juste pour.
2: Oublier les enfants
0: officiels.
3: Ouais,
0: t'imagines directement de l'île Maurice, comme t'arrives avec les vibes mauriciennes et tout, bim, ouais, tu vas bosser.
3: Ouais, c'est le style mauricien que bah, TKS il a validé quoi. Bah, du coup, voilà, le son Niki est là.
4: Dans l'album
3: direct.
0: Il est beau. Et il est disponible en effet sur le projet qui s'appelle Tonight. Dans un instant, voilà. On va vous retrouver, messieurs, en live dans l'émission. Ne bougez pas, on mettra aussi un autre extrait de Tonight. Ça arrive, le retour de Planète Rap juste après ça.

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0: C'est un extrait du projet de TKS 2G. Tu veux nous dire un mot sur ce morceau justement?
1: Ce morceau-là,
0: en fait,
1: faut savoir que PLL, moi, depuis longtemps, j'écoutais, sans savoir que c'était PLL. Et en mode, quand j'ai vu c'était PLL et que c'est Q qui m'avait dit qu'il était chaud, je crois, c'était Q. Moi, je crois que c'est Q. Tu vois, on fait un truc, etc. Je suis en mode, ok, attends, je vais voir c'est qui, etc. Et je fais, oh, attends, mais c'est eux.
0: Mais c'est eux que j'écoute.
1: Genre, moi, j'étais comme un ouf. Et du coup, ils sont venus en France, tout ça, on a fait le feat. Et c'était tout droit.
0: Hein. Et résultat, c'est ce morceau.
1: En fait, eux aussi, ils sont trop forts. Ils sont trois frères. Il y a six cerveaux, frère. Ils sont là en mode, lui, fait une top end. Moi, j'aime bien, lui, il en fait une, c'est trop rapide.
0: Donc, ça va très vite.
1: Ouais, très très vite. Avec eux, c'est très rapide.
0: TKS2G, le projet s'appelle donc Tonight. On en écoute des extraits, il y aura du live. Et juste avant, je vous présente Inil qui vient de nous rejoindre autour de la table.
2: Bonjour Inil.
0: Comment ça va Inil?
3: Ça va tranquillement.
0: Hein. Inil, il a tout déchiré. Attends, parce que j'ai les chiffres. On a fait le concours Planète Rap sur les réseaux sociaux de Planète Rap. Carton, 131 000 vues.
2: Oui.
0: Voilà.
2: Oui.
0: Plus de 130 000
2: vues. On y est
0: prêt. Sur Insta, 1700 likes, 64 commentaires sur Insta, 31 000 vues sur TikTok, 3200 likes sur Insta. Bon, enfin, 3200 ou 1700, faudrait savoir. En tout cas, beaucoup de likes, vous l'avez compris. C'est les chiffres. C'est comme c'est dans les manifestations, selon la police et les organisateurs. Un coup 1700, un coup 3002. Donc. Mais en tout cas, il est très fort. Il est là avec nous, Inil. Il est là avec nous dans Planète Rap entre 20h et 21h. Tu viens d'où, Inil?
3: Je viens de Marseille, du coup.
0: Ah, Marseille.
2: J'avais reconnu.
3: Eh ouais.
0: Bienvenue à toi, Inil.
2: Ah ouais.
3: Merci beaucoup.
0: Eh bien, le freestyle, maintenant, tu vas le faire dans le studio de Planète Rap.
3: Magnifique.
0: Si tu es prêt.
3: C'est bon.
2: On va commencer.
0: Tu es debout, assis, comme
3: ouais,
0: tu veux.
3: Debout, ça va être mieux, je pense.
0: Allez, c'est parti.
1: Allez, moi, je le follow.
0: Un grand gaillard, en plus.
2: Allez,
0: on va faire gaffe. On va se haut.
2: Tu voulais pas.
0: Allez, c'est parti.
2: Allez, je t'en rends de putain.
3: Tiens. Ça irait tôt, bon, un peu, merci pour la prod. La mort des miens dans mon livre, hein. Tiens.

0: calife.
1: Tiens, Jawed, Arzen, Melov, Sikai, Big D, Frank Maybe, RB, merci pour la prod. Et c'est tout les gars.
2: Très long, très long.
3: Bravo Inil.
4: C'est bien parce que c'est pas simple. Il arrive dans le studio comme ça.
5: Il y a deux trucs que j'ai envie de faire.
0: Allez, vas-y.
5: Ah, t'es bon, le son est bon. Juste parle bien du Val-de-Marne.
0: Hein. Ouais, je respecte le Val-de-Marne, moi.
5: Ouais. Bah bon, 9-4, frérot.
6: Non, c'est chaud, c'est chaud.
5: Non, c'est méchant, c'est méchant.
0: Ça fait plaisir.
3: Bravo à toi, Inil. Où est-ce qu'on peut te suivre?
0: Inil Off sur TikTok, Insta, sur Spotify, Apple Music. Le son que je viens de faire, il est disponible ce soir à minuit.
3: Sauf dans le 9-4.
0: Même le Val-de-Marne.
5: Même le Val-de-Marne.
0: Et voilà, il est disponible.
3: Et bah, merci à toi, Inil, en tout cas. Merci d'être passé. Bravo à toi.
0: Merci à tous.
3: Et longue route également à toi.
0: Ouais.
5: Longue route, bon retour.
3: Non, longue route pour la suite.
5: Ah,
3: dans la musique.
5: Parce qu'il a marché, c'est loin.
3: Ah, non, non, moi j'étais plus dans ce.
5: Carrière.
3: Dans la carrière. Longue route à lui, à Inil. Qu'est-ce qu'on fait? On attend de mettre un morceau avant de passer au live?
5: Comme tu veux, toi le boss.
3: Mettons un petit morceau, un petit coup de coucou.
5: Hein?
3: Alors, tu sais, il y a un morceau qui s'appelle
5: Coucou. Il a dit un coup de coco, je suis en mode ouais.
3: Merci. Pas maintenant. Et avec modération. Non, tout à l'heure.
5: Ouais, chef.
3: Mais mettons plutôt le morceau Coucou.
5: Avec le James.
3: Avec le James. C'est extra du projet Tonight. C'est parti.
7: Mikado.

0: Débranlé par nos parents, vraiment, c'est honteux.
1: Il y a le i qui te dit, Stéphane, mais comment t'as fait pour jamais balancer tes sœurs? Parce que moi, on se balance tout le temps. Salut le I, il a 17 ans. Il est dans le 72. Salut à toi, le I. Vous qui avez des frères et des sœurs, on fera le tour de l'équipe dans un instant. Est-ce que vous avez balancé vos frères et vos sœurs pour un truc? Et puis, je pense que t'as trouvé la solution pour Sec. Elle est trop bien, cette radio libre sur Skyrock tous les soirs. Vous avez un problème, on trouve une solution. Mais oui, on y est. Et c'est dingue qu'on n'y ait pas pensé. Surtout moi, d'ailleurs, parce que j'ai souvent de bonnes idées dans, dans l'émission. Hein, c'est...
2: Ouais, puis quand t'en as pas, tu voles celle des autres.
1: Pardon. Le voleur de l'équipe, c'est pas moi. Hein.
2: Ah non, mais moi je vole que de l'argent, du matériel.
1: On t'embrasse, Stéphane. Et,
3: ouais, pareil,
1: et tu reviens quand tu veux, tu salues toute Toulouse. Ah oui, t'es de Toulouse, on t'envoie ton t-shirt Skyrock à la maison.
3: Allez, ça roule.
1: Bisous,
3: salut
1: l'équipe. Bisous à toi.
0: Bisous.
2: Ciao.
1: Et on vous attend en direct. Salut à vous tous qui êtes sur la route et qui nous écoutez. Salut Stéphane.
3: Allez, ciao, ciao. Steph.
1: Salut à toi. Bon, dans un instant, qu'est-ce qu'on avait dit qu'on ferait? Ah oui, si vous avez des trucs qui vous énervent dans le couple chez l'autre, vous nous faites signe. C'est pour Léo avec sa meuf qui est à fond dans les manifs, à fond dans le mouvement lycéen. Et Léo, lui, il en a rien à carrer. Elle lui parle que de ça ces temps-ci. Ça va passer. Et regarde, là, on est le mardi 13 octobre. À la fin de la semaine, c'est les vacances de la Toussaint.
2: Là, mais samedi, il y a une grosse manif d'annoncer.
4: Ah bah ouais.
2: C'est un peu tout le monde en même temps là.
4: Tout se rassemble.
2: Le retour des gilets jaunes.
4: Avec les étudiants.
2: Les étudiants. Je crois qu'il y a d'autres.
5: Ouais.
2: Je crois qu'il y a il y a un peu tous les métiers.
4: Il y a pas les VTC aussi qui.
2: Je crois qu'il y a. Je vois s'il y a pas des taxis. Il y a un peu tout là. C'est.
4: Là, c'est un blocus de ouf.
1: Bon, on verra. En tout cas, bon.
2: Bon, oui, c'est ce
1: après,
2: qu'il
1: y a à après, avec les vacances de la Toussaint, il est possible que tu sois tranquille. Moi, quand j'étais allé manifester, quand j'étais au Bahut, c'est-à-dire en 2007, je vais manifester quand j'étais, quand j'étais en terminale. Eh bien, c'est en 2007 les manifs, en 2006, je crois qu'il y avait des manifs. Et bah, ça s'est arrêté pour les vacances. Hein. T'as les vacances qui arrivent, la manif, il n'y a plus personne.
0: C'est ça, ouais.
1: C'est-à-dire que
4: c'est
1: quand même beaucoup plus rigolo de faire ça quand on a cours. Hein. Bon, les frères, les sœurs, on y revient. Vos témoignages aussi là-dessus, vous y allez, on vous attend. Tiens, Rafi qui dit, moi, ma mère, elle s'était pété le doigt de la même manière en voulant mettre une fessée à ma sœur. Tiens, comme
4: c'est
1: toi, Cédric.
4: Avec le radiateur, ouais.
1: Toi, c'était juste l'ongle, toi.
4: Ouais.
1: Là, c'est le doigt pour Rafi, là.
0: Ah ouais, ça énerve encore plus, tu te fais mal.
1: Allez, jusqu'à minuit, on est là. Il y a Lou qui arrive dans un instant en direct. Bonjour, Lou.
6: Bonsoir l'équipe.
1: Bonsoir
2: Lou. Salut Lou.
1: T'as 27 ans et t'es à Amiens, toi, Lou. Je te présente à tout le monde. Et on aura Jay. Ah oui, Jay, il a appelé hier soir. On devait l'avoir
2: exactement,
1: hier soir.
2: Ouais, c'est
1: puis,
2: ça, ouais.
1: Puis on n'a pas eu le temps. Enfin, on voulait éviter de faire ça en speed. Jay qui est avec nous. Bah, justement, rapport frère-sœur, là. T'appelles du 95, toi, Jay, c'est ça?
6: Ouais, c'est ça, ouais.
2: Salut Jay.
5: Bon, ouais, voilà.
2: Salut Jay.
1: Toi, t'as une voix qui fait craquer la Marie, toi.
0: Ouais, j'aime bien. J'aime bien cette voix.
5: Pas que la Marie.
1: Oh, et pas que la Marie.
0: Oh, Guigui, enfin. Ouais,
5: c'est vrai que t'as une très belle voix.
0: Cadeau qui ferait
5: J'imagine même pas le physique.
1: Ouais. Pourquoi t'es en retard, Guigui? Qu'est-ce qui t'est arrivé?
5: J'étais en train de me mastiquer le zigouigoui.
1: Oh, dis donc.
6: Ah, Guigui, ouais.
1: Vas-y, parle, Jay. Ça me fait toute chose.
6: Salut.
0: Ah, non,
2: merde, du mucus.
1: Ah, tu me fais l'effet mucus. Oh, vas-y.
0: Ah, oh, ouais.
2: J'ai la culotte marronnée.
0: Oh,
2: oh là là.
1: Tout ça grâce à toi, Jay, t'en as de la chance. Bon, voilà, on écoute Wagyu, là, le son de Mauvais Joe, et on revient avec toi dans un instant. On fera les doubles appels aussi tout à l'heure. Envoyez-nous les numéros pour les doubles appels. Vous nous laissez les numéros de qui vous voulez. Hein, vous aimez bien quelqu'un, vous voulez l'entendre sur Skyrock, lui faire un petit proc, puis nous on aime bien. C'est un petit moment détente de la soirée. Et puis on se détend tous les soirs, 21h minuit, la plus grande radio libre de France. Et Wagyu, le son de Mauvais Joe, dans une minute sur Skyrock.
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2: Et Radio Libre sur Skyrock tous les soirs en direct. Et comme promis, Wagyu, le son de mauvais Joe sur Sky.
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2: Et ouais, on peut tout dire, tout faire tous les soirs. Vous nous appelez 01 53 40 30 20. Yeah. Vous avez la piste Skyrock. Et on a Mauvais Joe tout de suite.
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0: Wagyu sur Skyrock, c'était Mauvais Joe.
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0: Ouais, sur Skyrock, on est là tous les soirs, vous êtes là aussi, hein. Vous pouvez nous appeler quand vous voulez, dès 21h, 21h minuit, bah, pour réagir à tout ce qui se dit, pour nous parler de tout ce que vous voulez. Vous avez un petit problème à gérer, on est là, vous voulez faire les cons en direct, on est là aussi. Et on est avec Lou, on est avec Jay également. Alors Lou, c'est pour nous parler d'un de tes exploits, tu es presque un recordman.
3: Oula.
4: Ouais, on peut dire ça comme ça, ouais.
5: Ah ouais.
0: Est-ce que vous avez un truc dans lequel vous excellez, vous êtes super bon, ou un truc dans lequel vous êtes super nul? Alors moi, le truc super nul, je peux vous le dire, le bricolage, par exemple.
3: Oh, il n'y a pas que ça.
0: Pas que ça, pourquoi tu dis il n'y a pas que ça?
3: Non, mais tout ce qui est manuel, t'es une burne.
0: Bah, le bricolage, c'est manuel.
3: Non, mais oui, mais tout ce qui est manuel, tu sais pas faire, quoi.
0: Bah si, j'écris bien. J'écris vite, j'écris bien, je fais pas de
3: faute. Oui, mais c'est pas un travail manuel, écrire.
0: Bah si.
3: Non, mais je sais pas, par exemple... Ne serait-ce que te servir un café, tu galères un peu, quoi.
0: Mais t'as vu les machines de Cédric?
6: Ouais, elles sont très bien.
5: C'est vrai, ah oui, que... parce que maintenant, on en a deux.
3: Ah, on en a deux.
0: Et la deuxième qu'il a achetée... Vas-y, Romano, dis-le, on allait dire la même chose, tu veux parler de la vitesse.
3: La deuxième...
0: Ouais.
3: Je vais commencer la phrase, il faut la finir.
0: Oui.
3: Est encore plus lente...
0: Que l'autre.
3: Voilà.
0: T'as acheté un truc tout neuf.
3: Ah si, mais on a fait le test alors.
0: C'est comme si t'achètes une voiture, par exemple. T'es pas content parce qu'elle va pas assez vite. Elle a pas assez de reprises, tout ça va pas assez vite. T'en achètes une autre. Mais c'est encore pire.
6: Bah, elle est très bien, moi, je trouve. Écoute, si vous êtes pas content, vous avez qu'à en acheter une.
0: T'écoutes Wagyu qui fait une minute, je sais pas combien, une minute 52, il fait le son qu'on a écouté.
6: Ouais.
0: T'as à peine le temps de faire un café.
6: Bah, ça va.
0: Dans l'équipe, on est 1, 2, 3, 4, 5, 6, 7, 8 avec Wahid.
6: Après, tu sais, c'est
0: plus,
6: pas moi qui l'a fabriqué.
0: Plus Sorab de la Sécu, plus Medellin. T'imagines?
3: Ouais, mais pourquoi tu prends pas une machine normale?
5: Ouais.
6: Parce que, en fait, quand je prends la machine normale, il y a un petit enculé qui s'amuse à voler les capsules.
0: Ah ouais.
6: Alors, qu'est-ce que
0: Mais dans l'équipe.
6: Ouais, un mec chauve. On l'a vu à la caméra.
3: Bah, c'est pas vrai, parce qu'à l'époque, il n'y avait pas de caméra.
6: Si, t'inquiète, il y en a une, je l'avais cachée.
3: Non, en fait, il n'y a pas de caméra. Et pars pas sur ce sujet, parce que je peux aussi te dire qu'il y en a d'autres qui servent.
6: Bah, dis qui? Bah,
3: dans d'autres domaines.
6: Non, mais je sais, Marie, elle prenait des canettes, je me sens.
3: Ah, bah voilà, l'autre, il balance tout le monde.
0: Ça y est,
6: bah, non, c'est pas ça, c'est que.
3: Vous entendez,
6: Pierre Bélanger nous offre gentiment.
3: Demain, votez Romano.
6: Non, mais je demande l'avis des auditeurs. Pierre Bélanger nous offre gentiment le café et les boissons à volonté pendant toute l'émission. Mais il y en a, il les ramène chez eux, tu vois. Ah bah non, mais j'ai pas bu de canette pendant l'émission, je vais en ramener chez moi. Donc
5: non, mais moi j'en bois jamais, moi je bois même pas de café, je viens toujours avec ma boisson.
3: Ah, et puis je te parle de l'équipe du morning, Cédric.
6: Ah mais je sais, t'inquiète. Rémi, je l'ai cramé, gros, avec des packs d'eau, s'il te plaît.
0: T'es vrai balance, toi.
6: Bah, je suis pas une balance.
0: Je comprends que t'es balancé, ton frère.
6: Moi je fais les courses, je me tape les courses, j'avance les frais, les machins, et les mecs ils ramènent ça chez eux.
0: Ça occupe ta journée, Cédric.
6: Bah bien sûr, c'est ça. Bah je vais les livrer chez eux aussi.
5: Il y a ça, il est
3: pas. Je veux bien. Alors on passe commande.
6: Ah ouais, pas de problème.
3: Mec, c'est Uber Eats, super.
6: Non, mais c'est énervant, c'est ouf. Bah, si. Content, les gars.
0: Ça tombe bien, on parlait des balances, là. On a une belle, là, de l'équipe, dites donc.
6: Non, mais
3: la machine à café n'est pas du tout. Ça va pas.
6: Bah, utilise l'ancienne, alors. Elle va me faire chier.
3: Bon, non, mais l'ancienne, elle va pas non plus.
0: Ah, l'ancienne est
6: pourrie. Mets-toi dans le film.
3: L'ancienne, le café, il est salé.
0: Bon, il y a Sec.
6: Il y a du sel dedans.
0: On parlait des balances dès le début de la soirée, là, avec Sec et son frère qui a fait un screen. De ses recherches sur le site de cul.
5: Ouais, c'est ça, ouais.
0: Et le petit frère, donc il a 15 ans, et c'est qu'il a 17. Le petit frère de 15 ans, il veut balancer aux parents.
5: Il menace, ouais.
0: On a trouvé la solution. Tu fais un screen de je sais pas quoi, de truc bien dégueulasse, et tu dis, ouais, je suis inquiet pour le petit, parce que il regarde des trucs chelous, regarde à 15 ans ce qu'il est en train de regarder, comme ça tu le devances. L'autre, il arrive après avec ses screens de merde. Tu l'as devancé.
5: Ouais, c'est vrai que c'est pas con.
0: C'est bien, t'es tranquille.
3: Ah, c'est pas bête.
0: Les parents auront à gérer ça pour eux. C'est vrai que c'est pas la meilleure idée. C'est ce que nous disait As, là, sur la piste Skyrock. Oui, quand t'es parent et que tu dois gérer ce genre de problème entre frères et sœurs, c'est pas simple. Alors, les balances, justement. Marie, t'avais balancé ta sœur?
3: Oui, par la fenêtre, j'ai dit.
0: Ah oui,
5: c'est elle qui m'avait fait un plan de ouf. C'est-à-dire, quand c'était bagarré, je sais même plus pourquoi.
0: Ah, le truc des cheveux.
5: Ouais, où elle était allée choper tous les cheveux sur la brosse à cheveux. Elle avait dit à ma mère, regarde tout ce qu'elle m'a arraché, mais je m'en suis pris mes plein à la gueule.
0: Ah, elle y a cru, ta mère, en plus?
5: Ouais, elle y a cru. Bah oui, parce que ma sœur,
0: t'as pas eu d'autres moments?
3: C'était la chouchoute.
5: C'était la chouchoute.
0: La petite,
5: non, après, ça va, on se protégeait pas mal parce qu'on était que toutes les deux, tu vois. On était en pensionnat très jeune et tout ça. Donc après, ça allait. Moi, j'ai pas eu trop de problèmes avec ma sœur, quoi.
3: Didi.
6: Ah, oh bah nous, plein de fond, on s'est balancé.
3: Ah, tu vois, t'as le café?
5: Mais qu'est-ce qui t'arrive?
0: Il est dégueulasse.
6: Oh, il vomit.
0: J'ai failli gerber, il est dégueulasse son café.
3: Ah, putain. Ils sont en train de l'oublier tabou.
6: Bah, bah, ton bar, il est dégueulasse.
0: Ouais, t'as vu, ça m'a l'effet que ça m'a fait.
3: Ah, mais tu veux pas que je m'occupe des courses, Cédric?
6: Hein?
3: À un moment donné, quelqu'un de sensé, je vais m'occuper des
0: courses. Skyrock fait faillite.
6: S'il te plaît, fais-le, gros.
5: Tu me prendrais de la bière?
0: Oh, bah oui.
7: Non, interdit. Pas d'alcool, malheureusement.
3: Non, ça sera champagne tous les soirs.
5: Champagne, c'est la teuf.
7: Alors, je suis ruinard, là.
0: Ton frère et toi,
7: ah, bah, nous, bah, moi,
0: vous faisiez du chantage, vous balanciez.
7: Mon frère, mais bah, c'était quasi quotidien.
0: Ah ouais?
7: Oh, je te jure, ouais. Dès qu'on pouvait, on se balançait.
0: Mais genre,
7: dès qu'il y en avait un qui faisait une connerie, il faisait tout pour que ce soit l'autre qui prenne.
0: À propos de quoi tu l'as balancé? À propos de quoi il t'a balancé?
7: Là, je repense à une histoire quand j'étais petit. Bon, j'étais
0: petit un jour, toi?
7: Ouais, tout petit.
0: Ah ouais.
7: J'étais débile. Je me rappelle en primaire, j'avais des gants de foot parce que j'étais gardien à l'école.
0: Okay. Bah, moi aussi, j'étais gardien, mais au hand.
7: Ah ouais, c'est pas longtemps.
0: Si, j'étais gardien. L'équipe de hand du. L'équipe de hand du.
7: J'étais gardien au badminton.
8: Ouais, gardien du gymnase.
0: Ouais, au tennis.
7: Et je me rappelle, je trouvais que j'avais trop transpiré dans mes gants. Tu sais, les gants de foot là, qui
0: sentaient bien mauvais.
7: Chaud, ouais. Bah, ils étaient tout chauds et ils puaient, ouais. Et moi, comme un con, je m'étais dit, tu sais quoi, je vais les foutre au frigo. Comme ça, ils vont vite redevenir plus frais, ils vont refroidir et vas-y, ça va être cool, tu vois. Et ma mère, elle a ouvert le frigo, elle a vu les gants. Et en plus, c'était les gants de foot. Pour ceux qui en font.
0: C'est sale.
7: Il pue de ouf.
8: Ah ouais, c'est ouais,
7: toute la transpi qui reste à l'intérieur, c'est des matières en plastique, donc ça reste bien, ça macère.
0: En fait, t'as les mains qui puent les pieds, avec les gants de foot.
7: C'est une horreur.
0: Pour résumer. Hein.
7: Et donc, quand elle a ouvert le frigo, ma mère, elle s'est rendue compte que ça puait dans tout le frigo. Ça sentait les pieds. Ouais, c'est vraiment ça, les pieds sales. Et moi, j'avais dit, oh putain, Victor, il abuse et tout, là. Et il s'était fait éteindre, le pauvre.
0: Ah ouais?
7: Ah, il s'était fait allumer, ouais.
0: T'étais méchant, il avait
7: pleuré. En fait, elle s'était dit, mais c'est forcément le plus petit, parce qu'il faut être très con pour faire un truc pareil.
0: Non, c'était.
7: Dit, c'est forcément le plus petit.
3: Non, c'était le grand con.
7: Alors, ouais.
0: On peut être grand et con aussi.
7: C'était déjà moi à l'époque.
0: Et lui, t'avais balancé sur des trucs?
7: Oh, sur plein de trucs. Dès qu'il y en a un qui, j'en sais rien, tu sais, qui bouffait un truc et il disait que c'était l'autre. Enfin, tu sais, des trucs de frères, quoi. Donc, dès qu'on pouvait se balancer, on le faisait, ouais, direct.
0: Ouais. Moi, j'ai balancé le chien. J'avais cassé une vitre, j'ai dit que c'était le chien qui l'avait cassé.
3: Le chien peut avoir bon dos.
0: Ouais, c'est Matrix qui nous envoie le message là sur la piste Skyrock. Le meilleur de l'équipe pour les balances, c'est quand même Samy.
8: Ah ouais, moi, putain, il y avait tous les coups étaient autorisés.
0: Tout.
8: Ah, le moindre coup de pute.
3: C'était nos limites.
8: Nos limites. Alors moi, ça marchait pas du tout. J'ai essayé deux trucs. J'avais récupéré des capotes au collège et j'avais mis les capotes dans les affaires de ma sœur. Voyant que en fait
0: pleine bien sûr.
8: Non, pas pleine.
0: Je les ai pas remplis.
3: Ah, les avais remplis moi-même.
0: Ah, j'en avais mis partout.
8: En fait, je devais avoir 11 ans, ma sœur elle en avait 15, tu sais, je captais rien, je savais même pas à quoi ça servait une capote à 11 ans. Bon bref, j'avais pris ça, j'avais mis dans les affaires de ma sœur. Mes parents ne sont jamais tombés dessus, donc au bout d'une semaine, j'ai repris la capote. Ouais, c'est ça, un bide total. J'ai repris la capote, je suis allé voir mes parents, j'ai dit "Ouais, j'ai trouvé ça dans les affaires de ma sœur, machin." Tu sais, ils m'ont regardé, ils ont dit "Ah ouais, OK, d'accord, cool." Il s'est absolument rien passé.
0: Ils en ont rien à foutre.
8: Ils en ont rien à foutre. Et au mieux, ils se sont dit, bon, ben, tant mieux, elle se protège, elle a en âge de, tu vois, la sexualité, machin. Donc, en fait, c'est un bide total. Donc, après, j'avais ramassé des mégots dans la rue. Et j'avais mis du tabac. Tu sais, j'avais écrasé le reste des mégots, j'avais mis du tabac dans ses poches, comme ça.
0: Il y a plein qui l'ont fait, ça. Skyker, il a fait pareil avec son frère.
8: Et en fait, ce qui s'est passé, c'est que ma sœur, elle était à fond dans le sport, elle sentait jamais la clope, donc ils ne l'ont absolument pas cru, et je me suis pris une branlée, parce qu'en fait, ils ont cramé que c'est moi qui avais fait ça.
5: Ah bah,
8: elle
5: ouais,
8: a dû le dire. Et en fait, ils l'ont cru à elle, et à juste titre, et je me suis fait dérouler à cause de ça. Donc moi, ça ne marchait jamais.
5: Ouais.
8: J'ai tout essayé, mais ça ne marchait jamais.
5: Ouais, mais elle balançait tes fringues et tout ça par la fenêtre.
8: Ouais, en fait, le soir, on devait pour être à l'heure et organisé. Ma mère nous demandait qu'on prépare chacun notre tas de vêtements pour que le matin on soit, je commence à vie, on trace à l'école.
7: Ouais, que ça aille vite.
8: Voilà. En fait, moi, comme elle se couchait après moi, quand moi j'étais au lit, mes vêtements étaient préparés, elle prenait mon tas de vêtements, elle le cachait dans la baraque. Comme ça, le lendemain, bah, j'étais en retard, j'avais pas mes vêtements prêts. Et je me faisais à chaque fois niquer en deux, comme quoi j'avais pas préparé mes vêtements la veille. Alors que si, mais elle les avait cachés, tu vois.
0: C'est bien d'avoir des frères et sœurs, il y a l'animation dans la maison.
8: Donc, moi, un jour, je me suis énervé, j'ai pris son tas de linge et je l'ai jeté par la fenêtre.
0: C'est sympa l'ambiance, ça.
8: Et du coup, elle cherchait ses vêtements dans la rue.
0: Bon, en tout cas, ouais, je disais, il y en a plein qui ont mis du tabac ou des puffs dans les.
8: C'était la guerre.
0: Dans les poches, dans les sacs des frères et des sœurs. T'as des frères, des sœurs, toi, Lou?
9: Non, pas du tout. Moi, c'est l'avantage, c'est que j'en ai pas.
0: Ah, donc, toi aussi, t'es comme Romano et moi, t'es fils unique.
5: Enfin,
0: t'es
5: tranquille. Avantage ou pas, hein, parce que.
3: Les meilleurs.
0: Ah, les meilleurs.
5: Non, parce que là, on parle des trucs pas cool, mais il y a des trucs vachement cool.
0: Bah oui, bien sûr. Bah j'imagine.
9: Ouais, bien sûr, ouais.
5: Ah oui.
0: Non, mais j'imagine, tu peux te confier à quelqu'un. Après, bon, tout dépend des rapports que tu as avec, avec ton frère ou ta soeur. Tu vas nous expliquer en quoi tu es champion, Lou, dans un instant, tu vas tout nous dire. Et puis, vous pouvez nous dire tous les soirs, hein, vous nous parlez tout ce que vous voulez. 01 53 40 30 20, il y a Jay d'ailleurs qui est en ligne avec nous, en direct du 95. T'es là, Jay?
10: Ouais, je suis là, ouais.
0: Bienvenue.
5: Coucou.
0: Bienvenue.
7: Salut,
0: à toi,
7: Jay.
0: Alors toi tu nous appelais, bon c'est un peu en rapport, parce que c'est un rapport avec une histoire de famille, donc on reste dans la famille, mais c'est un truc un peu lourd que t'as à gérer, mais en plus t'as pas beaucoup de temps, donc explique-nous vite, dis-nous tout, Jay.
4: Alors avant toute chose, ben ça fait tout drôle de passer à la radio libre.
0: C'est la première fois?
4: Ouais, c'est la première fois.
0: Est-ce que t'es aussi ému que quand t'as fait l'amour pour la première fois?
7: Waouh.
4: Ouais, on va dire ça.
7: Ah. Et aussi excité, j'imagine.
0: Et voilà.
4: Absolument.
7: Ouais. Absolument.
0: T'avais quel âge quand t'as fait l'amour la première fois?
4: Ouais, moi j'avais 19 ans.
0: Ah oui, t'as attendu un petit peu. Enfin, bon, je crois que c'est la moyenne en France. Aujourd'hui, c'est 18 la moyenne en France.
7: Donc, c'est passé de 17 à 18.
4: Avant, j'avais une tête calculatrice.
0: Ouais. C'est passé de 17 à 18, c'est ça.
4: Ouais.
0: Ah oui, avant, t'avais des boutons de partout. Ah, ouais.
4: Exactement, donc je faisais fuir les meufs.
7: Ouais, pour séduire, c'est pas le top, ouais. Si vraiment t'as la gueule couverte.
5: Ah ouais, t'en avais beaucoup?
4: Ouais, vraiment, vraiment. Ouais,
7: t'as mangé au niveau de l'acné, quoi.
4: Ah putain, on m'a appelé calculatrice scientifique.
5: Ah ouais, et ah, t'as encore aussi, des marques? Parce que moi, j'avais un cousin comme ça, il a des marques, hein, il a des cicatrices un peu.
0: Ah aujourd'hui?
4: Non. Ouais.
7: Mais souvent, les cicatrices, c'est dû, tu sais, quand tu fais la connerie d'exploser tes boutons avec
0: tes ongles.
7: Ouais,
0: mais c'est trop tentant, quoi. Quand t'as un bouton, moi j'ai jamais eu énormément de boutons, mais quand j'en avais un.
7: Ah, tu veux l'exploser, t'as envie de l'enlever, tu veux t'en débarrasser.
0: Quand il sort comme ça, c'est.
7: Ouais,
0: ça,
7: c'est jouissif.
0: Ça te fait un bien, c'est.
7: Non, mais.
0: Comme quand tu baises. Et que t'éjacules, t'as le truc qui sort.
5: En fait, faut pas toucher avant qu'il y ait le blanc et tout ça, quoi.
7: Non, mais tu l'éclates parce que t'as pas envie de te faire vanner au baillot aussi.
0: T'as Cédric, toi, t'as une période où t'avais des chiens.
7: Ah, j'en avais grave.
5: Ouais, mais c'est pire quand tu l'éclates et qu'il est pas mûr. Parce que justement, t'as un truc plus rouge.
7: T'étais vraiment hideux.
0: Ah, ça veut dire qu'il est beau gosse aujourd'hui.
7: Je te regarde, ça va, ça me rassure. Non, moi j'ai jamais eu trop d'acné, moi j'ai eu de la chance.
0: Mais t'as une sale gueule.
7: Franchement, moi j'avais un pote, mais le pauvre, il en avait.
0: Moi aussi j'avais un pote.
7: Mais c'était même pas que la gueule, hein. Genre il en avait sur le dos, c'était.
5: Ah, putain, le pauvre.
7: Mais il était purulent du visage. C'est-à-dire que.
0: T'es pas mon blanc.
7: Non, mais c'est. Tu sais, il a été vachement sympa, mais même lui il le vivait super mal. Mais
5: tu m'étonnes.
7: Il avait dit. C'était dégueu, mais partout, dégueulasse.
5: Non, mais en plus, à cet âge-là.
7: Et en plus, après, il a fait Roi-Cutan. Alors, Roi-Cutan,
0: ça existe encore, ça?
7: Ouais, bien sûr, moi j'ai des potes qui l'ont fait il n'y a pas longtemps, là.
0: T'as des potes qui ont de l'acné?
7: Bah, qui ont l'acné, ouais, un peu tardive.
0: Ah,
7: et
0: ouais.
7: Ils ont fait Roi-Cutan et franchement, super efficace.
0: Quand t'as de l'acné et que t'as 22, 23, 24 ans, c'est.
5: Ouais,
7: mais alors, pour le coup.
0: Je vous souhaite bon courage, si vous en avez.
7: Mes deux potes qui l'ont fait.
0: Bon, ils ont 12 ans. Bon. Oh, je les connais.
7: Non, je les connais pas, non. Oh, bah, c'est bien dommage, d'ailleurs. Mais là vraiment, ils ont eu le pot, mais magnifique.
0: Ah ouais,
7: ça
0: a vraiment
7: bien. Franchement, toute lisse, la peau, magnifique.
0: Ouais,
7: moi, mon pote, il l'avait fait. Non, mais ça marche bien. En fait, il y a eu des problèmes. Mais quand il faut être super suivi médicalement, tu vois. C'est pas genre, tu prends le truc et tu lui laisses traîner. Il faut faire.
10: Ils ont fait des prises de sang tous les mois.
7: Prises de sang, faut aller. Tu vas chez le dermato super souvent. Mais le mec, bon, alors t'as la période où vraiment, là, tu es un bouton géant.
5: Non, et puis
7: il y a tout qui sort. Mais après, franchement, c'est beau.
0: Il y a Luigi qui me laisse un message.
7: Ah, mais franchement, le résultat est bien. Ah, est bon, oui. Quoi, tu vois.
0: Luigi, il a 23 ans et il dit, moi, j'ai des points noirs sur le nez. Je sais pas comment les faire partir.
7: Ah, tu as une coccinelle du nez.
0: Une coccinelle, ouais. Il y a Jordan qui dit, moi, j'avais beaucoup d'acné à l'époque, j'étais trop mal, beaucoup de harcèlement. Aujourd'hui, j'ai une superbe pote, sans trace, grâce aux crèmes. Bah, dis-nous la crème que tu mets, ça peut servir à ceux qui ont.
5: Bah, ouais, ou alors tu fais des masques d'acné, là, ouais. D'argile ou trucs comme ça.
7: Non, mais de toute façon, si vraiment t'as beaucoup d'acné, faut aller chez le dermato, tu vois.
5: Ah, bah oui, non, mais ça
7: c'est pas
5: certain.
7: De recette miracle.
5: Mais là,
7: allez,
5: je pensais
7: pas vous tartouiller la gueule avec je ne sais quoi. Tu vas chez le dermato, il y a des médicaments qui fonctionnent très bien.
0: Ou alors tu prends des produits d'influenceurs, ça marche très très bien.
7: Vraiment avoir en plus, je sais pas,
0: non, mais ça
7: en plus des boutons, une brûlure
0: oui,
7: définitive de la peau.
0: Ça décape la peau, il n'y a plus rien qui survit.
5: Non, mais Cédric,
0: même le pu meurt.
5: Cédric, il avait pas essayé une sorte de stylo, tu sais, qui aspirait les.
0: Cédric, il avait essayé une crème au sperme.
5: Ouais, ça, je m'en souviens.
7: Le sperme de Vincent McDoom.
0: T'étais pas là, Guigui?
10: Vincent McDoom, je vois qui c'est.
7: Ah, bah, c'était
10: maintenant, je savais pas qu'il vendait son sperme.
7: Mais Cédric l'achetait, c'était lui le client.
5: Et on lui avait mis
0: La crème au sperme.
5: Ouais, et on lui avait foutu
7: lui
5: aussi un.
7: Il a giclé dans la gueule, histoire qu'il prenne une faciale de Vincent McDoom.
5: C'est moi qui lui avais mis.
0: On en profite parce que Cédric est allé chier.
5: Ouais, exactement. Et une fois, on lui avait foutu un patch, là, pour le nez. Je sais pas si tu te souviens.
0: Ouais, mais si j'avais vomi.
5: Il avait le truc. Il avait les petits verres.
7: Je te jure,
10: c'est un peu abusé.
7: Atroce. Ah, non, le truc couvert.
10: Non, mais de là à vomir, c'est abusé.
7: Ah non, mais moi j'avais vomi aussi.
10: Non, mais les gars.
7: Ah non, mais une odeur, mais c'est une boule puante ce mec.
0: Non, mais c'est vrai qu'il avait plein de.
7: Non, mais c'était
5: comme toi, des petits verres.
0: Comme toi qui nous disais, Luigi, que t'avais plein de points noirs sur le nez. Et on avait donc pris une espèce de sparadrap.
7: Des verres,
0: patch,
7: dessus,
0: quoi.
7: C'est dégueulasse.
0: Il y avait des verres dessus.
10: Mais de toute façon, ça marche sur le coup, mais assez rapidement, tu les retrouves.
0: Rappelle tes verres, Cédric.
6: Mes verres
10: sur le nez.
6: Ah oui, bah oui.
0: Quand rappelle quand j'avais vomi.
6: Non, quand c'est les points noirs, hein.
0: Quand j'avais vomi, et Romano aussi.
6: Tu qu'on l'essaye?
0: Non, oh,
5: non mais tu sais qu'il avait le fait.
6: Bah, c'est quand tu bouffes du fromage, ouais, genre, quand je bouffe beaucoup de fromage.
5: C'est pour regarde, ça que ça il pue. Refait. J'allais dire, regarde, il faisait en pressant ses narines et
0: mais
5: tout.
0: Mais c'est quoi cette théorie en mangeant du fromage? Quel est le rapport? Non, je vais vomir, je vais vomir.
5: Il y a la mer sur le bout.
0: L'autre, il a plein de blanc sur.
5: Il a attaqué du fou.
0: Cédric, j'ai une idée. Fais lécher ton doigt au chien.
6: Non.
5: Ah non.
10: Allez, Médéline, à manger.
0: Avec un peu de chance, elle décède.
6: Il va pas tuer.
0: Montre à Guigui.
10: Non, mais fais lécher au chien.
6: Non, c'est bon. Regarde, il y a le chien. L'odeur, c'est chaud, ça sent le fromage.
10: Ça sent le fromage.
5: Mais pourquoi ça sent le fromage?
10: Non, mais regarde.
0: Non, mais t'as le nez.
5: Elle saute sur Cédric, Médéline.
10: Donne au chien, donne au chien.
0: Non, non, donne pas à Médéline.
5: Arrête.
0: Non, non, mais c'est bon, je connais.
10: Regarde.
0: Quel est le rapport? En fait, toi, tu bouffes du fromage, il sort par le nez.
5: Mais non, mais
0: c'est
5: chaud.
0: C'est étonnant quand même.
10: Regarde.
0: Non, mais oui, c'est bon,
10: j'ai vu. Allez,
0: donne
10: au
0: clébard.
10: Regarde,
0: il veut pas. Non, non, il veut pas. Tu rigoles, elle arrête pas de sauter partout.
6: Non, mais je suis le sang. Tiens, sang, toi.
10: Donne le plus au chien.
0: Mais Guigui. Ah, t'es à un mètre du doigt de Cédric, tu sens l'odeur?
10: Ouais, ça sent le
0: pire. Ah non,
6: elle est sur ton survêt.
10: Ouais, c'est pas grave, moi je suis très à l'aise avec le pub.
0: Oh.
10: Ah, il a
0: et attends, Cédric, t'as dit un truc. Et la fée clochette confie. Ah non, mais c'est immonde.
10: Attends, je peux lécher au chien, moi.
0: Non, non, non, fais pas ça. Arrête. Non, tu peux être en bruit, là.
10: Il a levé le doigt, c'est pas sûr.
0: Elle dit, faut le dictateur. Coup de pression que tu viens de te prendre, là.
10: Tiens, mets des lignes d'âge.
0: Non, il y a la fée clochette qui nous dit il a raison, Cédric. Charcuterie et fromage donnent beaucoup de boutons. En effet.
5: Ah, c'est gras.
10: Ah non, mais moi, je pensais.
0: Moi, je bouffais plein de fromage et charcuterie.
10: À la charcuterie, je savais que si c'était gras. Personne. Alors, le fromage.
0: Ouais. Non mais toi il ressort par le nez, c'est très mal foutu quand même.
10: Sans gros.
0: Mais oui, mais c'est pas normal. Ah, oh, mais c'est immonde.
5: Non mais ça pue ça parce que moi souvent je fais les boutons.
6: Elle le chez celui-là de par terre.
0: Non, non,
10: il mais il a déjà léché ça et là, j'ai fait goûter.
5: Moi j'aime bien faire les boutons de ces de mes potes.
0: Elle est en train de convulser.
5: Quand t'as un petit point noir dans le dos et tout ça, moi j'adore faire ça.
0: Bah, les filles, j'aime bien, vous aimez bien ça, ouais.
5: Ah ouais, moi je kiffe. Enfin, ouais, ouais. Les filles, pas toutes, hein. J'ai une copine, ça.
0: Moi j'ai vraiment un mec qui m'a percé un bouton, mais.
5: Mais tu le fais avec un Kleenex.
0: Ah non, mais moi j'ai jamais senti le fromage. Les boutons. Il y a 4 San et qui représente tous ceux qui sont en train de manger. Bon appétit à vous, bien sûr. Et oui, pour l'aide du 90, on a un chien sur le plateau, comme tu dis. Ouais. Le mien, il a envie de ken ce soir, il est en train de se branler. Même les chiens se branlent, c'est ouf. Salut, branlette, branlette du 90. Là. Bon, on a été où? Pourquoi on parlait de ça, d'ailleurs?
10: Je sais pas, on devait avoir faim.
5: Ouais, c'est vrai.
0: C'est vrai qu'il nous a servi un plateau de fromage.
5: Ouais.
0: Du fromage affiné.
6: Ah, mais si vous en voulez, n'hésitez pas. Hein.
10: Non, non, il en raffole.
0: Ça va aller.
10: Mais
0: je suis sûr que Médéline, elle adorerait, moi.
10: Non, non, non. Bon, franchement, en vrai, ouais.
6: N'hésitez pas quand même à sauter dessus.
0: Mais non, mais de toute façon, les chiens, tous les trucs qui puent, ils aiment bien. Hein.
6: Allez, viens, Médéline.
0: Ouais, écoute.
10: Non, mais normalement, du pu, ça ne peut pas sentir.
0: Ah si, mais lui, c'est le fromage qui ressort par le nez.
6: Oui, de me dire, ça ne peut pas sentir.
10: Mais est-ce que t'as dû mettre une crème qui pue ou un truc comme ça?
6: Non, non.
0: Cédric, il bouffe un bout de camembert, le camembert ressort par le
10: nez.
0: C'est assez exceptionnel, ça. Ça, j'avais jamais entendu. Il y a absolument oui.
10: Sur un camembert rôti.
0: Cédric, il fait des churros avec son zen.
6: Mais grave.
0: Moi, je mettais du fond de teint au lycée, ça faisait tout ressortir, mais j'avais pas d'autre solution pour cacher mon acné. C'est Jordan qui nous envoie un message.
10: Cédric, il en reprend là.
0: Non mais Cédric,
6: arrête Cédric, c'est immonde.
0: Cédric en hiver il se mouche, il te sort une raclette.
10: Ah il a plein, il a plein.
0: Mais quand tu bouffes une raclette ou une fondue, ça doit être horrible, non?
5: Ah il va mourir.
0: Là, il est en train de passer son ongle sur le nez.
6: Sur le nez.
0: Et ton ongle il est jaune.
5: Non mais tu sais, tu presses ta narine en fait.
6: Ah bah. Il faut même pas regarder.
0: Ah non, mais moi, je te dis, moi, ça me fait vomir ce truc, moi. Mais
5: putain, t'as la narine toute rouge maintenant avec tes conneries.
6: Encore, j'ai mis un doigt dans le cul, ça peut faire des infections.
0: Ah, vas-y, fais-le. Ouais, pour voir.
6: D'ici
0: minutes, tout peut arriver.
6: Vous voilà. Avez jamais senti votre.
0: Non, mais doigt-toi le cul.
6: Non, non, mais ça va.
0: Bon, on va prendre Jay, parce que oui, Jay, je disais, t'as pas beaucoup de temps.
10: On en a marre, maintenant, tu te doigtes le cul.
6: Non, mais toi, avec ton gros nez, tu dois en avoir beaucoup, toi.
0: De quoi?
6: Du sébum. Sur son appui.
0: Cédric, en fait, rêverait d'avoir un gros nez pour sortir encore plus d'asticots.
6: Ouais. Mais viens, on appuie sur ton nez.
0: Non, non, mais on appuie pas sur mon nez,
5: c'est
0: surtout avec ton doigt dégueulasse.
6: Non, mais je vais me laver les mains.
0: Non. Si, vas-y. Non, non.
6: Je suis sûr,
0: il t'appuie sur le nez, après, c'est doigté le cul. Non, non, mais. Bon, Jay, explique-nous pourquoi tu nous appelles Jay. Toi, t'as. Bah, écoutez bien, Jay, hein, t'as peut-être un service à demander à tous ceux qui écoutent, c'est ça?
11: Ouais.
0: Et à toutes celles qui écoutent aussi.
11: Pour être précis, je suis un peu comme la radio libre. Ça veut dire que je vais partir sur un sujet et je risque de déborder. Alors si vous voyez que je me perds dans l'histoire, il faudra me recadrer.
8: Ah, t'inquiète.
11: Il y a un écho, je sais pas si on peut me rappeler si ça me trouble.
0: Ah, t'as un écho dans le téléphone.
5: Ouais, c'est compliqué ça. Ouais.
8: Ah, t'as un écho dans le téléphone.
5: C'est quand tu t'entends, c'est chiant.
8: Ah, t'as un écho dans le téléphone.
7: Quand tu t'entends, c'est chiant. Alors on est pas fous.
5: Non, mais non, mais.
0: Vas-y, mais.
5: Ah, il faut le rappeler.
0: Ah, il faut le rappeler.
7: Fais-le, Marie.
8: Non, mais effectivement, il y a un écho.
0: Bah oui.
8: Effectivement, il y a un écho. Ah, effectivement, il y a un écho.
5: Non, mais t'es con, mec.
8: Ah, mais t'es con.
0: Bon, bouge pas, Jay, on te rappelle tout de suite.
7: Et petite parenthèse, Peter Pan, il dit que c'est vrai que le sébum, ça a une odeur.
8: Ah ouais,
7: tu vois.
8: Ah ouais. Bah la tienne est ignoble.
7: Bah ouais, bah écoute, je te dis quand même.
8: Non mais.
11: Bon allô.
5: Ouais.
0: Je raccroche et on te rappelle.
7: Non, c'est bon, c'est fait déjà.
11: Bah non, on va déjà rappeler.
0: Ah d'accord.
5: Ah, okay. Ça bon, va vite, ça mieux fonctionne.
0: Ou quoi? Eh, hey, ça fonctionne.
7: Flash McQueen, bim.
5: Ouais.
0: Bon, y a plus d'écho.
5: Y a plus d'écho.
0: Explique-nous, Jay, alors. Droit au but.
11: Alors, ce qui se passe, c'est que j'ai un problème avec ma mère et ma petite sœur. Ma petite sœur met ma mère en danger. Alors, je vais être essayer de raccourcir un peu tout pour bien vous expliquer. C'est que ma petite sœur, il y a plus de 10 ans, elle a commencé à prendre de la drogue. Elle a pris plusieurs types de drogues, coke, meth.
8: Ah ouais, ouais, des trucs.
5: Elle avait quel âge?
11: Violeur. Là,
0: drogue du violeur. GHB. GHB, c'est ça, okay. Voilà, je cherchais le nom.
11: C'est ça, ouais, c'est ça, GHB.
0: Méthamphétamine, et c'est quoi? La meth, c'est méthamphétamine, mais c'est quoi? Ça fait quoi?
11: En tout cas, il y a un truc avec lequel elle se pique, là, les veines, je sais pas comment ça s'appelle, je crois que c'est ça.
8: Ah, c'est pas le truc de palmade, là, le.
0: Ah, les chemsex, là.
8: Enfin,
0: les
8: comment ça s'appelle, là, M2, je sais pas quoi, là.
5: Ouais, ça a des noms, ouais, je connais pas.
0: R2D2.
8: Non. Si, c'est ça, exactement.
0: C'est R2D2.
5: Non, ouais, c'est un nom.
8: Égale MC2. Non, mais c'est.
5: C'est pas de l'héros, ce qu'elle piquait,
8: non. Non, mais en fait, non, mais. Si tu prenais pas le mat, c'était un truc, je sais plus.
5: Ouais, c'est un autre nom.
8: Ouais, c'est pour le chemsex, le mec, il dormait pas pendant 3 jours, quoi.
0: Dis-nous ce que ça fait, les drogues, là, parce que la cocaïne, bon, ça speed. Ça speed et puis ça te rend, t'as l'impression d'être un génie.
7: Invincible.
0: Ah, ouais, t'as l'impression d'être un génie alors que bon, souvent t'es très con.
5: Bah.
0: Non, mais c'est vrai, moi j'ai des potes qui, tu vois, quand ils prennent du truc, moi je les supporte pas. Et non, mais c'est vrai. Il y a quoi d'autre?
5: Il y a la
0: méthamphétamine, t'as dit, c'est ça, hein, je fais la liste de ce que tu nous avais dit.
11: C'est, ouais, et
0: la méthamphétamine, ça fait quoi ça? Méthamphétamine, tu sais, elle t'a dit ta soeur.
11: En fait, comme elle prenait un ensemble de trucs, elle faisait
8: un mélange de
11: folie en fait.
0: Ah ouais, donc,
11: et il y a un truc qu'elle prenait aussi, là par contre ma mère l'a filmé, ça m'a vraiment dégoûté. Elle prenait les poppers, mais pas de façon normale. Je crois que les poppers, ça, on inspire un peu la vapeur, non?
0: Bah, ouais, les poppers, c'est des flacons de liquide et tu sens le liquide.
7: C'est un gaz.
0: Bah, on avait essayé dans l'émission, mais ça avait foutu un mal de crâne ce machin.
11: Est-ce que vous voyez comment on injecte le sérum fil dans le nez des enfants?
7: Ouais, très bien, ouais.
5: Ouais.
11: Elle prenait le liquide du poppers et se l'injectait dans le nez.
0: Mais ah oui, alors qu'il faut sentir les vapeurs du poppers.
5: C'est trucider le corps parce que c'est.
11: Exactement.
8: Et la drogue de palmade, c'est la 3MMC.
0: Ouais. R2D2.
8: Non, 3MMC.
0: D'accord.
8: Et si Chucky, y en a d'autres qui vont laisser le message.
0: TMC.
8: Non.
0: La 9.
8: Non, c'est pas ça. 3MMC.
0: C'est la 10, Marie, TMC. Et sinon, on nous dit la meth, c'est il y en a plein qui nous dit ça, fan de Breaking Bad. La meth, c'est la drogue dans Breaking Bad.
7: Ouais, grave.
0: Ça, c'est le message de Fico. Il y a Mika là qui nous dit la meth, c'est la drogue du zombie, comme dans Breaking Bad. Donc méthamphétamine, c'est la drogue du zombie. Les mecs qu'on voit dans la rue aux États-Unis qui c'est ça, qui errent comme des zombies.
5: Ouais, sur les
0: Ah ouais, donc elle a fait un bon mélange entre guillemets, bon mélange.
11: Ouais. Et le poppers aussi, ça, j'ai une vidéo de ma mère là qui m'avait envoyé à l'époque, bon, j'ai supprimé. Elle se l'injectait par le trou de balle, quoi.
5: Non mais
0: elle se mettait du poppers dans le cul.
5: Mais elle le faisait devant ta mère en plus.
11: En fait, elle le faisait dans la salle de bain, mais comme ma mère, elle me disait des trucs, elle voulait avoir, elle voulait me montrer ce qu'elle faisait, puisque ma mère, elle supportait plus le truc, donc elle l'a filmé dans la salle de bain. Et moi, je l'ai vu dans le nez, qu'elle se l'a injecté de poppers, comme le sérum fil en seringue, et je l'ai vu se l'injecter dans le cul, quoi.
5: Non mais elle détruit de l'intérieur.
8: Non mais ouais, mais moi j'avais vu un truc, non mais ça c'est le pire, par l'anus.
5: Ouais.
8: Parce que par exemple, il y avait une là, il y a l'émission de la 2 là.
0: On dit que mettre des suppositoires dans l'anus, c'est bien parce que ça agit plus vite que quand tu les prends dans la bouche.
5: Non mais ouais, mais c'est
0: en fait,
5: ça,
0: tu vas dire un mec qui prend un suppositoire dans la bouche, il s'est trompé.
7: C'est chelou,
0: faut lire la notice.
5: Bah, par exemple, j'ai
0: quand caché par la bouche, dans le cul, c'est
8: pas. Bah, la coke par l'anus là, je viens de regarder sur internet là, parce que j'avais vu un truc sur la 2 là, l'émission de la meuf l'après-midi là.
10: Et il y avait une meuf qui était tombée dans la coke, mais elle, donc elle expliquait qu'elle prenait de la coke par l'anus. Et en fait, elle s'envoyait la coke dans le fion, quoi. Pour être vulgaire, wow, à souhait. Ah, mais... Et en fait, elle expliquait, ça passe pas par le foie. Et ça va directement dans le sang parce que l'anus c'est hyper vascularisé et en fait l'effet il est quasi immédiat et c'est comme si tu te l'injectais en intraveineuse.
5: Non mais c'est ça, c'est quand je vous avais expliqué
10: la bouche. Dans la chatte aussi elle se mettait.
7: Ah, la chatte et le cul.
5: Ah. Ouais, mon pote qui se mettait des extas à l'époque.
0: Dans la chatte.
5: Je vous parle de ça. Non mais non, parce que dans le cul. Oui. Mais moi.
0: Enfin, des extas dans le cul.
5: Mais ouais, je vous en avais déjà parlé de ce truc et à l'époque ils avaient peut-être des extas dans le cul, mais moi j'avais halluciné.
10: Ta Marie connaît des gens dans le gros banditisme, des narcotrafiquants anneaux.
5: Ouais, bah, c'était l'époque où on sortait beaucoup. Tu te souviens?
10: Ah non, mais j'avais
5: vu
10: le mec, dans le derche.
7: Dans la ferme, je te jure.
10: J'ai jamais assisté à ça, Dieu merci.
5: Non, moi non plus, je l'ai pas vu, mais.
0: Il y a Claude qui nous dit les muqueuses sont super fines dans l'anus. Et il y en a même qui se l'injectent par, qui prennent de la drogue par voie vaginale. C'est Jodess.
10: Ouais, mais non. Mais d'ailleurs, je me suis trompé. C'est la meuf là qui était passée à la télé là. Mais putain, la meuf, c'était horrible là parce que. Mais elle était super jolie. Elle était redevenue normale. Tu sais, elle était sortie de tout ça. Mais la meuf, elle te racontait les dingueries qu'elle avait fait avec la coke. Mais et genre ouais, elle disait qu'en fait, limite par le zen, ça lui faisait plus rien. Donc elle se mettait ça dans la chatte quoi.
0: Il y a Emma, la psy, qui nous laisse un message. Salut Emma, on te fait un gros bisou. Elle nous dit comment. En Angleterre, les jeunes ils se mettent des tampons imbibés d'alcool dans l'anus.
10: Ouais, pour être bourré plus vite.
0: Ah, pour être bourré plus vite. Donc tu prends un tampon, tu te mets dans le cul.
7: C'est ça, ouais. Et ça monte beaucoup plus
0: vite. Et ça monte beaucoup plus vite.
10: Ouais, je te dis, le trou de balle, c'est hyper vascularisé.
7: Ah, c'est ouf. En fait, c'est pas que le vascularisé, c'est qu'en fait, quand tu avales, ça doit passer déjà par l'estomac. Il y a plein de
10: fibres. Ouais, alors que là, c'est direct.
7: Avant
10: que
7: ça arrive dans le sang. Tandis que là, ça part directement dans le sang, en fait.
5: Et il y avait des gens qui prenaient des vapeurs d'alcool aussi, non?
0: Ça existe. Qui est comme le Poppers.
10: Ouais. Non, il y avait des bars, en France, on n'a jamais trop eu. C'était des bars où tu inhalais l'alcool. Mais d'accord. C'était légal.
5: Voilà,
10: hein.
5: C'était ça.
10: En fait, en gros, t'allais dans un bar. Et je crois que ça se faisait en Angleterre, peut-être un peu aux États-Unis. En France, il n'y en a jamais trop eu.
5: Ouais, mais
10: ça me parle, ces trucs-là, les bars,
7: il n'y en a jamais entendu.
10: Et en fait, c'est en gros, c'est genre, t'as comme un masque à gaz, tu choisis ton alcool, par exemple, whisky, coca, et au lieu de le boire, en fait, tu prends les vapeurs et t'es défoncé beaucoup plus vite, tu vois.
0: Il y a Kidji Rammer qui nous dit, non, c'est pas Kidji Rammer, c'est Gomux. Salut Kidji Rammer quand même. Gomux qui nous dit, moi, je vais essayer de mettre une tête de weed dans le cul et je vous dirai d'ici la fin de la soirée.
5: Ça va faire.
0: C'est moins dangereux.
5: Peut-être ça va être sortir un ouin.
0: Mais ça monte plus vite, confirmé par Nini du 89. L'anus plus de terminaison nerveuse, ça monte plus vite.
5: Ah ouais, mais t'imagines dans quel état t'es, les tissus et tout ça, là, c'est...
0: Bon, revenons à ta sœur, Jay. Donc ta sœur, elle prenait un cocktail de drogue hallucinant.
10: Ouais, c'est...
9: Ouais, donc voilà.
0: Et elle vivait avec ta mère.
9: Voilà, donc ma mère, aujourd'hui, elle a 70 ans et ma petite sœur, justement, je pense qu'à force de prendre des trucs comme ça, ça a dû lui détraquer le cerveau, puisque...
10: Mais comment elle est tombée là-dedans? Comment elle s'est mise à se démater la gueule à ce point-là?
9: Alors, pour repartir, c'est parti dans l'enfance, en fait, puisque mon père est parti à l'âge... ma petite sœur avait 6 ans, donc comme il a traité comme une princesse et tout, il est parti comme ça, il a laissé...
0: Et tu penses qu'elle lui a laissé un traumatisme
9: Elle arrête pas de le dire, en fait, que nous, on a eu un père et pas elle, quoi. Et,
5: Mais il s'est suicidé, votre papa?
9: Non, il est parti, il s'est barré.
0: Ah, il s'est barré. Ah, oui, d'accord, il est pas décédé, il s'est barré carrément, d'accord.
9: Ouais, donc voilà, 5 enfants, 3 garçons, 2 filles, donc c'est un petit peu tendu.
5: Et c'est la dernière, elle?
9: Ouais, exactement, c'est la dernière.
5: Et toi, tes frères et sœurs, enfin, je sais pas si t'as des sœurs, des frères, bon, bref, je sais pas, ils lui parlent à elle, tu vois, il faudrait qu'elle s'ouvre un petit peu, en fait.
9: Bah, le problème, en fait, c'est que même si on lui parle, aujourd'hui, elle est enfermée dans ça, en fait. Elle a rencontré, bon, justement, à l'époque, c'était un dealer, il avait fait la une des journaux, délit de fuite, accident, refus d'obtempérer, je crois, avec de la drogue dans sa voiture, je sais pas combien de milliers d'euros.
7: Mauvaise fréquentation, quoi.
9: Ouais, mais un vrai truc.
10: De toute façon, le problème qu'il y a, c'est que quand t'es sur des quantités que tu nous décris, forcément, tu traînes avec des gens pas très fréquentables, c'est peut-être triste à dire, mais il est possible qu'aussi elle est plus ou moins se soit prostituée pour avoir des trucs. Hein.
9: Ah non, mais ça je sais.
0: Ta sœur, elle s'est prostituée.
10: Non, mais comment veux-tu financer tout ça?
0: Ah, toutes les drogues qu'elle prenait.
9: En fait, ce qui s'est passé, c'est qu'à un moment donné, à plusieurs reprises, je l'ai foutu dehors de chez ma mère, puisque moi, j'habite pas avec ma mère. Ma mère, elle est dans 94 à Évry, moi, je suis à Gauss. Donc, ma mère m'appelle au secours quand je sors du taf à 2h du matin, 3h. Moi, je
0: suis. Ah ouais, putain, maman, elle a 70 ans, donc elle a peut-être.
7: Ça, tout ça.
9: Je l'ai foutu dehors 2-3 fois, et puis je sais que j'ai déjà vu.
11: Putain.
5: Ouais, ouais c'est dur, mais...
11: Ouais.
5: Ouais.
10: Mais du coup, j'imagine qu'elle fait rien dans la vie.
11: Non, non, elle fait rien. Là, on a essayé de la reprendre plusieurs fois. Là, et dimanche, je suis allé chez ma mère parce que bon, elle avait retapé une crise et tout. Donc j'ai été voir ma mère et tout. J'ai essayé de la calmer deux secondes. Elle a commencé à me griffer, à me frapper. Elle a essayé de prendre un couteau pour me planter. Donc,
5: Mais c'est pas possible de la faire interner parce que vous êtes
11: quand même
5: toute la famille.
11: C'est pour ça vraiment que j'appelle parce qu'on a essayé de faire plusieurs démarches.
10: T'as peur pour ta maman, toi.
11: Ouais, exactement.
10: Ah bah je comprends.
11: On a la lettre du médecin qui dit qu'elle est un danger pour elle-même, qu'elle est un danger pour ma mère, le psychiatre pareil, et là on n'arrive pas à la faire interner. À chaque fois la police vient, il l'embarque avec les pompiers, il la ramène à l'hôpital de Villejuif, et à Villejuif, le lendemain, elle est relâchée.
5: Ah mais avec tout ça tu peux pas
10: Non mais le problème qu'il y a c'est que ça sur le coup c'est le médecin qui vous parle. Et je pense que non mais en fait en psychiatrie la France on a la ramasse. Déjà il y a pas assez de place. Regarde, il y a plein de fous dans la rue en fait. Tu sais c'est triste des fois il y a plein de SDF qui tu vois c'est des fous en fait.
12: Malade fou quoi.
10: Ouais
5: mais après c'est un SDF peut-être qu'il est pas entouré là
10: Mais le problème qu'il y a c'est qu'en fait il y a pas de place. Donc et je pense qu'ils gardent les gens qui considèrent les plus fous ou les plus peut-être les plus dangereux. Tu vois, c'est que malheureusement, toi, dans ton cas, c'est horrible là ce que je vais dire, mais s'il y a un drame qui arrive,
12: aller voir la police pour.
5: Mais viens sa mère.
10: Mais non, mais ok, mais en fait, s'ils n'ont pas de place, tu veux qu'ils la mettent où, Marie? C'est ça le truc, c'est que en fait le problème c'est qu'il n'y a pas assez de lits de psychiatrie.
12: T'es qu'un frère toi, enfin t'es le seul frère.
11: J'ai deux petits frères.
12: Ils peuvent pas t'aider les deux petits off.
11: Elle a commencé à péter les cons mercredi. Mon petit frère il a envoyé un Uber pour ramasser ma mère. Moi je travaillais donc j'ai pas pu y aller. Le dimanche ma mère est revenue pour prendre quelques affaires personnelles et puis ma petite sœur elle a commencé à lui dire écoute t'as des caméras dans tes lunettes. Elle les met dans l'eau, les câbles téléphoniques, tout. Elle a une paire de lunettes, je sais pas si vous voyez. On a des petits embouts sur les lunettes là. Ouais. Qui permet le support. Elle dit qu'il y a des caméras dans ce truc-là.
12: Non, mais elle est malade. Regarde, les messages que vous nous laissez, là, il y a... il est où? Il y a Guy Guignol. Bonjour, Guy Guignol, qui nous dit « Moi, ma mère bosse en psychiatrie, et c'est vrai qu'il n'y a pas beaucoup de place. Il a raison, Romano. Sinon, il n'y a que ça pour elle. »
10: Non, mais ça, c'est vrai qu'en France, c'est un vrai problème. Hein. C'est, en fait, pendant plein d'années, ils ont fermé des lits, et le truc qu'il y a, c'est qu'en fait, quand il n'y a pas de place, ou alors, là, ce qu'on nous disait, éventuellement, c'est de... Parce que là, elle est encore en plein dedans, j'imagine. Elle prend encore plein de trucs.
11: Ah, mais bien sûr.
10: Cure.
5: Ouais. Bah ouais, non, mais
8: pareil, de force. Ouais.
10: Non, mais les cures, tu peux. Normalement, tu peux avoir...
8: De force.
10: Ouais, tu peux, ici, la famille, les membres de la famille...
12: On nous dit qu'il faudrait qu'elle se blesse, ou qu'elle blesse quelqu'un, mais il faudrait qu'elle se blesse pour être internée.
8: Ouais, mais elle a déjà blessé ta mère, non? Au standard, tu m'expliquais qu'elle lui a tapé sur la gueule, non?
11: Ouais, si, bien sûr qu'elle a déjà tapé ma mère, elle s'est déjà blessée, elle a déjà des, comment on appelle ça, des trucs sur les bras, là, quand on essaie de se...
5: Scarification.
11: Ouais, des trucs comme ça, elle a déjà tout ça, en fait. Le vrai problème, en fait, pour les cures, c'est qu'il faut que la personne veuille se faire soigner. Ouais. Donc c'est pas comme où on voit les mecs qui arrivent. Oui bon écoute t'as 4 mètres baraqués qui t'embarquent et qui te mettent dans un truc de cure.
12: Ben ça marche. Même pareil. Quand t'as rien fait. Hein.
5: Oui ouais c'est pas faux.
12: Ouais, non mais pour j'ai une couleur de peau qui se.
8: Non mais lui il parle pour la cure.
12: Ouais j'ai compris. Ouais.
5: C'est sûr. En fait le drame c'est qu'il faut attendre qu'il y ait un drame qu'elle plante ta mère ou quoi que ce soit pour qu'il se passe.
8: C'est malheureux mais
10: je peux pas attendre ça.
12: Dites-nous si vous avez un petit conseil à donner à Jay ou si vous êtes dans le milieu hospitalier, milieu je sais pas la police, la justice.
10: Mais il n'y aurait pas moyen
12: faire,
10: que...
12: parce que ta maman est en danger. On a bien compris que ta mère était en danger, que tu t'inquiétais pour ta mère, qui se fait maltraiter par ta petite sœur, qui est complètement, complètement à l'ouest, c'est complètement foncedé. Quoi. Ouais,
10: mais il n'y aurait pas moyen, tu sais. Après, c'est peut-être une idée à la con, hein, mais bon.
12: Ça sera on
10: pas
12: a l'habitude avec toi, la dernière.
10: Non, mais étant donné que lui interdire l'accès, c'est-à-dire changer les serrures.
8: J'allais revenir là.
10: Et genre, je sais pas, à la limite, si elle est en immeuble, ta mère, bon, après les voisins, ils vont.
8: Est-ce que ta mère, elle est prête à ça déjà, entre guillemets, abandonner sa fille, quoi?
11: Bah, le problème c'est ça, c'est que moi j'ai déjà mis dehors plusieurs fois. Donc
10: en changeant les serrures, comme ça au moins elle a plus les clés, basta, tu vois.
11: Attends, elle a plus les clés, c'est qu'à un moment donné, une mère, elle peut pas rejeter son enfant.
10: Oui, c'est ça aussi. Ouais.
11: Donc à un moment donné,
12: elle a 70 ans et ta fille est en danger, elle est grande. Ouais, au bout d'un moment,
8: la mère. Ouais, mais là, on peut pas décider, c'est la daronne. C'est...
12: Bon, il y a Mayalène.
10: Ah, après, ça reste sa fille.
8: Ouais, on sait pas nous ce que ça fait.
12: Mayalène, qu'on va peut-être avoir en ligne ou qui pourra te parler, peut-être. Il y avait, c'est qui aussi, Pimpon ou Pimpin, ou je sais plus, qui nous a laissé un message.
5: Pimpin.
12: C'est Pimpin qu'on va retrouver, qui peut peut-être te filer un coup de main, lui aussi. J'arrive plus à retrouver son message. Vous êtes plein à réagir d'ailleurs. À Pimpin du 71. Qui nous dit qu'il est infirmier en psychiatrie. Il a du mal à comprendre. Hein. J'ai beaucoup de mal à comprendre parce que moi, je suis infirmier en psychiatrie et il y a plein de facteurs qu'il devrait être interné, qui font qu'elle devrait être internée.
5: Ah ouais.
10: Oui, mais donc, s'il n'y a pas de place.
12: On va voir.
10: C'est le même problème.
12: Comment on fait l'histoire. Ta maman est en danger, il y a plein de messages que vous envoyez.
10: Moi, depuis quelques jours, il y a un mec devant un supermarché, c'est un barge, tu vois, il est complètement. Le mec, il est en liberté. Hein.
12: Après, il y a barge dangereux et puis barge pas dangereux, quoi.
10: Oui, mais le mec, tu vois que sa place, c'est pas dans la rue. Tu vois,
12: elle est dangereuse pour ta maman, là.
10: Le pauvre mec.
12: Bon, on va y revenir, on va essayer de trouver. Il y a plein de messages, donc je pense qu'on va essayer de trouver au moins des gens qui bossent dans le milieu, qui peuvent t'aider, qui peuvent t'aiguiller, qui peuvent.
10: On lui demandait,
12: vous savez. Solutionner le problème pour ta maman, pour ta soeur, ça va être compliqué si elle est dans la drogue depuis longtemps.
10: Il y a déjà des
12: plaintes. Ça risque d'être difficile.
10: Il y a déjà des plaintes qui ont été déposées.
13: Ah oui, ma mère, elle a failli perdre son appartement, tout ça.
10: Bah, non, mais toi, non, mais vous,
12: ta mère, portez plainte contre ta soeur, ou toi, contre
10: ta soeur.
13: Je crois qu'il y a mon frère, mais ma mère, elle veut pas porter plainte.
8: Ah oui, c'est sa fille.
12: Ouais, c'est sa fille, quoi.
13: Là, même là, je devais aller porter plainte aujourd'hui, elle m'a supplié de pas le faire, quoi.
12: Ah ouais. Ok. Donc, tu
10: Ouais. Ouais, mais peut-être que ça, tu sais, ça apurait le dossier, hein.
12: Peut-être.
10: À la limite, tu dirais à ta mère, t'y vas, tu vois. Ce qu'il faut te dire, c'est qu'il faut mettre ta mère en sécurité, parce qu'un jour.
12: T'as la pauvre maman, là.
10: Non, mais puis un jour, tu vois. En fait, quand elle est complètement en crise, il va y avoir une.
8: Ou alors, c'est toi qui vas dégoupiller un jour et tu vas cogner ta sœur et c'est toi qui vas avoir des emmerdes, tu vois.
13: C'est que dimanche, ça s'est passé quand elle a essayé de me planter. Moi, je lui ai mis une vraie droite, je lui ai éclaté ses lèvres, je lui ai vraiment mis une droite pour qu'elle puisse comprendre que
8: c'est
13: quelque chose que
8: ça va être dangereux.
13: J'ai peur de faire une vraie
10: Non, mais le problème qu'il y a.
12: Vite, l'éloigner ta maman.
10: Ouais, non, mais le problème qu'il y a, c'est que, tiens, en faisant ça, bon, déjà, c'est pas super. Mais bon, je peux comprendre qu'à un moment donné, tu.
12: Bah, l'autre, elle a un couteau en face.
10: Oui, non, mais bien sûr. Non, mais le problème qu'il y a, c'est dans l'état où elle est. De toute façon, tu sais, à la limite, même, elle se prend une branlée monumentale. La meuf, elle est complètement à l'ouest. Donc.
12: Bon, on va y revenir. Hein. Vous nous laissez vos messages, vous nous appelez. Il y en a qui sont en train de bosser. C'est Public qui nous envoie un message. Qui est en train de bosser, il est à l'hôpital justement. Vous pouvez pas me rappeler parce que je suis au travail, mais je vous laisse mon numéro pour l'auditeur. Donc c'est toi l'auditeur, Jay. Donc merci pour les messages. Et si on peut t'aider, tu restes là, tu restes avec nous. T'as deux minutes. Il y a Maïalène qui arrive. On va faire nos doubles appels aussi. Ah, autre style, autre ambiance.
10: Ah oui.
12: Et oui, petit moment de détente. Et puis on aura Chloé qui arrive. Ah oui, Chloé, attends, on te rappelle tout de suite. Chloé qui arrive avec nous. Elle sort avec un mec beaucoup, beaucoup plus jeune qu'elle. Elle a 29 ans.
5: Ah ouais.
12: Beaucoup, beaucoup. Et on en reparle avec elle dans un instant, si elle voulait notre avis là-dessus. Vas-y, Cédric, rappelle Chloé. Ouais, ouais. Et il y a Lou aussi avec. Ah oui, Lou, le recordman, il lui est arrivé un truc. C'est aujourd'hui il t'est arrivé un truc un peu spécial, Lou.
14: Ouais, je raconte de suite ou je raconte
10: après. Ah putain, moi j'ai une idée.
12: Non, dans un instant. Alors, on va faire un petit jeu. Je vais faire un jeu avec toi, Lou.
14: Ouais.
12: Alors, Romano, t'as une idée.
10: En une journée, t'as pris un bloc d'amandes.
12: Plein d'amandes en une journée.
10: Genre, je sais pas, tu t'es fait flasher, genre. Imagine 20 000 fois.
12: Ah, oh là là. Et pourquoi pas 30 000
8: C'est un milliard en vrai.
10: Imagine tu roulais à 3000 km/h.
12: Ouais. Non, tu courais à 3000 km/h.
10: Non, c'est pas ça.
12: Et ouais. Donc, dites-nous. Non, c'est pas ça, Lou. Hein.
14: Non, du tout, c'est pas ça.
12: Pas ça. Bon. On revient avec toi, Lou, et avec nos doubles appels, et avec vous en direct. Vous avez un truc à nous dire, un service à demander. On est là jusqu'à minuit, story à raconter, allez-y. 01 53 40 30 20, c'est gratuit. 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
12: Et les hommes, à quel âge on se trouve le plus sexy, les hommes?
8: Pas tout âge.
10: 33, 34.
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8: 45.
12: Eh bien, écoutez, les hommes, on se trouve le plus sexy à 31 ans. Donc, 28 ans presque. Pour les femmes, 31 ans pour les hommes.
8: Ah, bah, tu vois.
12: C'est l'âge où on est le plus sexy.
8: J'ai quel âge? 31 ans.
10: Oh, du coup, ça doit pas.
8: Voilà, attention, là, j'ai complètement faux dit.
10: J'ai jamais autant été à mon top.
12: Horrible, ce sont des. 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
0: Et oui, en direct tous les soirs, on est là. Et attention, c'est Belvedere, le son de Belo et Dallas maintenant sur Skyrock.

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0: Mais oui, en direct tous les soirs, on est là. Vous êtes là vous aussi, 01 53 40 30 20. Est-ce qu'on est prêt pour le double appel de ce soir avec les numéros que vous
2: on
0: nous avez envoyés?
2: Tout à fait prêt.
0: On a récupéré les numéros que vous avez envoyés hier soir. Parce qu'hier soir, on était très agités, on n'a pas eu le temps. Romano et Cédric ont insisté pour faire le clash de la drague très vite.
2: Donc, ah ouais, parce que fallait que je mette la misère.
0: On va se rattraper ce soir. Double appel à retrouver.
2: Je
0: avec
2: bien que je t'ai mis la misère.
0: Les numéros que vous nous avez envoyés là.
2: Hein?
7: Je vois pas de quoi tu parles. Gros standard, laisse-moi tranquille, je ne t'entends pas.
2: Mon gros pignouf d'amour.
0: Oh, c'est mignon ça, gros pignouf.
7: Mais garde la paix.
2: Je t'ai bien baisé hier. T'as aimé ça? Hein? Ah, tiens, il veut plus parler. Ah, traumatisé un peu.
0: Bon, t'as réussi à rejoindre Chloé?
7: Non, Chloé, elle a coupé, mais tu sais, elle habite à Saint-Etienne, il y a les couvre-feu là-bas.
2: Là, il n'y a plus d'électricité après 22h.
7: Ouais. C'est à 22h, elle coupe les
2: émetteurs. Blackout. Ouais. Rendez-vous demain.
0: Ouais. Donc, Chloé, elle a 29 ans et elle est tombée amoureuse d'un mec qui est beaucoup plus jeune qu'elle.
7: C'est ça, ouais.
0: Il a quel âge, son gars?
7: Il a 18 ans.
2: Et elle a combien?
7: Elle a 29. Elle l'a rencontré à l'église pendant la messe.
0: C'est vrai?
7: Ouais, je te jure, gros.
0: Ah, ils se sont rencontrés pendant la messe.
2: C'est un enfant de cœur.
7: Je sais pas sur l'enfant de cœur.
0: Guigui, t'as déjà fait des rencontres amoureuses à l'église?
8: Non, à l'église, non.
0: Non, mais t'as déjà eu une meuf, tu étais à l'église et tu te dis, oh, elle est pas mal elle.
8: Non, je pense que c'est pas le lieu auquel tu
2: non,
8: penses.
2: Non, mais bon, tu peux voir s'il y a des meufs mignonnes, tu vois.
8: Mais oui, non, mais après, bien sûr.
2: Ouais. Sur moi, il y avait un couvent en Bourgogne, là.
0: Avec des sœurs.
2: Ouais. Bah, franchement, putain, des fois, j'en voyais, elles étaient grave mignonnes.
0: Et tu penses à des trucs?
2: Ah, je pense à.
8: Oh, dis fou, là.
0: Non, mais je demande, Guigui.
2: Non, mais je les croisais, tu sais. Je disais bonjour, mais des meufs, elles étaient trop mignonnes. Tu disais, putain, merde, c'est chier, quoi. Bah bon, ouais, écoute, c'est
0: ça. Non, mais choix, elle a fait une rencontre. Elle a fait une rencontre.
2: Non, mais après, je respecte. Mais tu te dis, ouais, putain, elle est grave mignonne.
0: Marie, tu pourrais sortir avec un mec de 18 ans? Ton petit jeune, là, il avait quel âge? 18, 19?
8: Non, il était plus jeune, je crois. Plus jeune, plus
0: jeune. Ah, il était en. Il avait passé le brevet,
8: ouais,
0: je crois.
8: Ouais, ouais.
3: Il avait 15, pas 16 ans. Non, il avait plus de 30 ans déjà pour commencer, tranquille. Et il avait déjà sa boîte et tout ça, donc il n'y a pas de souci. Après, c'est le plus jeune que je me suis tapé.
0: Sa boîte de moi, capote, pas, bien sûr. Hein.
3: Je suis pas très petit jeune, moi.
0: Non, un mec de 18 ans. T'as dit quand tu serais vieille?
8: Tu t'apprêtes des mecs de 25, ouais.
0: Tu t'apprêtes des jeunes.
3: Bah, regarde, ma mère, elle se marie avec un mec de 18 ans de moins.
0: 18 ans, il avait.
3: Non, il avait 18 ans de moins. Enfin, il a toujours 18 ans de moins, d'ailleurs. Mais bon, elle devait avoir 45 balais, un truc comme ça, quand elle s'est mariée, tu vois.
0: Est-ce que vous en pensez? Tiens, les filles, vous qui nous écoutez, est-ce que vous pourriez sortir avec un mec qui a beaucoup moins. Enfin, si vous avez 18 ans, vous allez me répondre oui, je pourrais sortir avec un mec de 18 ans. Si vous avez d'ailleurs 17 ans, je pense que vous diriez la même chose, parce que les filles, vous aimez bien les mecs un peu plus matures. Parce que vous nous trouvez tout le temps trop gamins.
3: Non, mais après, ça dépend. Hein.
0: Bon, est-ce que toi, Marie, ça dépend?
3: Tu
0: penses que ça peut coller entre les deux?
3: Ah, mais moi, genre, un mec de 18 ans, si j'en ai 20 de plus, non, ça colle pas avec moi, tu vois. C'est pas possible, quoi.
0: Et si t'en as, je sais pas, 50 de plus?
3: Non, mais...
0: Genre, avant la fin de ta vie, tu te dis, allez.
3: Mais tu sais, c'est marrant.
2: J'ai les nerfs qui lâchent.
0: Pourquoi?
8: Parce que le chien, il hurle.
2: Ah ouais.
0: Il hurle.
2: Ah,
0: c'est ça.
8: Si, elle fait un peu la salope.
2: Ah,
0: je peux dire, allez, je donne un gâteau et après c'est fini.
8: Après, t'arrêtes de faire la salope.
2: Après, tu te prends du Stanislas dans la
0: tronche. Non, tu vas.
3: Ah putain, il a enlevé sa pompe.
2: Ah, elle est prête à partir dans sa gueule.
3: Elle avait dit, va
0: à ta place. C'est trop mignon,
8: la tatane.
0: C'est trop mignon, les chiens. Ça sait comment te prendre.
3: C'est ça. Et c'est marrant, tout à l'heure, j'étais à la maison avec un ami, sa mère et mon fils, là, et on discutait un petit peu des Macron. Parce qu'on regardait un petit peu les âges. Et en fait, tu sais que Macron, il était dans la même classe que la fille de Brigitte. Ils sont de la même année, en
8: c'est
3: fait. Ils étaient dans la même classe.
0: C'est intéressant, c'est intéressant.
3: Mais c'est hyper intéressant. Et on a regardé, et même son grand frère, apparemment, est plus jeune que. Enfin, il est plus vieux que Macron. Ouais, mais c'est très particulier.
0: Son
3: en fait.
0: Grand frère, oui.
8: Il y a un truc aussi. C'est...
0: Comme le. Tu vois,
8: attends, t'as dit le grand frère de Macron est plus âgé que Macron?
3: Non, le grand frère de la nana qui était.
8: C'est pas bête, hein.
3: Ouais. Non, mais qui était en classe avec la fille de Brigitte.
0: Je suis largué, là.
3: Il était.
8: Attends.
3: il était dans la même classe.
7: Ouais, nous, il était déjà largué depuis longtemps, gros.
3: Il était, en fait, Macron était dans la même classe que la fille de Brice.
2: J'ai discrètement coupé le micro. Et on fait genre.
7: Et moi, je vais la prendre par la main, je vais l'amener à l'extérieur du studio.
3: C'est pas compliqué, mais c'est hyper.
7: Venez par ici, mademoiselle.
2: Non, mais tu sais, il y a quand même pareil, il y avait un truc qui tournait sur les réseaux. Jean Castex, il a le même âge que Brad Pitt, tu vois. Au niveau physique, il y a quand même.
0: C'est pas la même chose.
2: Oh, tu es son père.
3: Ah
2: mais ouais, tu vois, rien à voir. Les mecs, ils ont le même âge, t'imagines.
0: Et les mecs, si vous êtes, si vous avez 18 ans, comme le mec de Chloé qui en a 29, est-ce que vous pourriez, vous pensez pouvoir avoir une histoire avec une meuf qui a 11 ans de plus que vous, mais bon, 18 ans, 11 ans quand t'en as 40, c'est pas la même chose que quand t'en as,
8: ouais, c'est pas pareil,
0: quand t'en as 18.
7: Mais là, donc, bien,
0: les
7: c'est...
0: gars, est-ce que vous pourriez avoir une histoire? Ils sortent ensemble?
7: Ils sortent ensemble, ils parlent beaucoup ensemble. Il lui procure beaucoup de plaisir par téléphone, elle me dit.
0: Par téléphone.
7: Ouais, juste en discutant, elle se sent bien, tout ça, machin.
0: Mais ils couchent pas ensemble.
7: Bah, je sais pas s'ils ont encore couché ensemble, tu vois, j'ai pas eu le temps de lui demander.
0: Bon, Chloé, on aimerait bien t'avoir parce qu'on parle de toi,
7: Chloé, mais là, culpabilise parce qu'elle dit qu'il est vachement jeune,
3: c'est
7: quoi.
2: C'est trop tard, là.
0: Quoi?
2: Chloé. La santé.
3: Non, mais pour une relation suivie, moi je trouve ça un peu bizarre parce que t'as pas du tout la même vie, tu vois.
0: Bah, justement, ça peut te faire du bien. Ça peut lui faire du bien, Chloé, tu vois. Après, le mec à 18 ans, tout dépend de sa mentalité, comme le dit Drop, là, sur la piste Skyrock.
2: Non, mais c'est
0: tout
2: ça
0: dépend de sa mentalité, de sa maturité. Merci,
2: Drop. Une meuf de 18 ans, si la meuf, elle fait des tutos make-up, et des morning routines sur TikTok, tu vois, je pense que.
3: Non, mais ça dépend.
2: Je dégoupille après.
0: T'as Léo avec, Léo, il avait 17 ans, je crois, ou 18 ans. Il nous a laissé un message tout à l'heure, il se prenait la tête avec sa meuf parce qu'elle était hyper engagée dans tout ce qui était mouvement lycéen, elle manif, etc. Donc, t'es lycéen, tu peux avoir déjà la conscience du monde, de ce qu'il faut faire. Te révolter, manifester, parler de trucs sérieux.
2: Ce côté obsessionnel, je pense que lui, c'est plus ça qui dérangeait.
0: Oui.
2: Parce que moi, tu vois, je serais avec une meuf, elle fait des get ready with.
3: Je pense que
2: je prends le téléphone, je lui encastre dans le visage.
3: Non, mais après, moi, je dis ça, le père de mon fils, il est 10 ans de plus que moi, et j'avais 16 ans, bon, ça choque tout le monde, c'est pas grave. Mais
0: aujourd'hui, oui, mais c'est vrai qu'à l'époque, ça choquait pas.
3: Bah ouais, c'est clair, et on s'entend hyper bien parce qu'on avait les mêmes passions et tout se passait bien, tu vois. Donc
0: pour toi, Marie, c'est possible leur histoire.
3: Ouais, c'est possible.
2: Notre passion,
3: moi, je le ferai pas. Moi, je le ferai pas.
0: Tu l'as fait.
8: Passion pilon.
3: Non, mais je l'ai fait, mais à l'époque, et c'était différent, quoi. Mais je le ferai pas aujourd'hui.
0: Ah,
3: quoi.
0: C'est une histoire d'amour. Les gens à l'époque, ils s'aimaient aussi. Hein.
2: Ouais, passion vigneron.
8: Marie, c'est quoi aujourd'hui ton minimum d'âge? Que tu veux, genre, tu te dis, ouais.
0: 13, 14, quand ils ont des poils.
3: Non, j'ai pas une question d'âge, mais.
8: Moi, c'est le maximum.
3: C'est horrible.
8: Effectivement. Pas mal.
3: C'est plus dans mes âges en règle générale, là, tu vois.
0: Bon.
8: Mais c'est-à-dire, c'est quoi le minimum? Tu te dis, s'il est très beau, mais qu'il a 22, t'y vas pas? Est-ce qu'à 25, t'y vas? Est-ce que 25?
3: C'est pourquoi? T'essaies de te placer ou quoi?
0: Ouais.
8: Non, loin de moi cette idée-là.
0: Si.
3: Non, mais moi j'aime bien quand même quelqu'un qui a un petit peu d'expérience, tu vois.
0: Eh ouais, les filles, vous aimez bien les.
2: Qui me ramène bien comme il faut.
3: Donc pas toi, Guigui.
2: J'ai besoin de me faire ramener le trophée.
8: Non, mais genre en dessous de 30, t'y vas pas?
0: Ouais, tu peux y aller.
2: Il faut qu'il me ramène le trou de balle.
3: C'est chelou.
0: Bon, j'ai une collègue de 20 ans qui m'a tourné autour. Je lui ai mis un râteau car j'ai 27 ans. Je cherche quelqu'un de mon âge. Ah, toi, t'as refusé. Moi, j'avais 21 ans.
8: Ça dépend.
0: Il y a Nina. Nina, elle a. Ouais, j'avais 21 ans et mon ex, 33. Et c'était nickel entre nous. Mais là, on est dans le sens inverse. Hein. C'est la meuf qui est plus âgée que le mec. Moi, pas de problème. Je suis chaud à Cannes. Nous envoie un message du 67. Salut à Cannes. Et à Cannes, il a 18 ans aussi. Donc notre Stéphanoise, si elle est intéressée par Akan, l'Alsacien, il n'y a pas de problème. Lui, il est prêt à tout donner. Elles ont de l'expérience à cet âge-là. C'est ça qui est bon.
2: Ouais, après, il y en a, c'est des mal baisés comme à cet âge.
0: C'est Jules qui nous envoie un message.
2: Moi, je pense que là,
0: 83. Salut Jules.
2: Là, il y a des, tu vois, des meufs de 35, 40 ans dans la rue, tu vois direct que c'est des mal baisés, tu vois.
3: Ça va. Non, mais moi, je pense que.
2: Non, mais tu vois la façon dont elle se comporte. Mais tu vois que c'est des coincés du cul.
3: Et que t'es con.
7: Ah, bah, des fois,
3: non, mais après 18
7: surprise,
3: ans, hein. Tu deviens. Enfin, t'es tout juste majeur et tout. Moi, je.
0: Bah, oui, à 18 ans, t'es tout juste majeur.
3: Ça me fait bizarre.
0: Ouais, bon, ok.
2: Ah, moi, je l'étais hier.
0: Vous nous dites. On vous attend en direct pour réagir à tout ce qui se dit.
2: Bon.
0: Tout ce qui se dit dans le morning. Non, dans la radio libre aussi. Mais dans le morning, vous pouvez faire pareil tous les matins. Il y a 13 000 euros dans le morning cette semaine.
3: Oui,
0: ça va tomber cette semaine. Romano 13, ça porte bonheur.
2: Ouais, je vous laisse GTA 6 avec la PS5, je prends les 13 000, moi.
0: Donc, c'est bien pourtant GTA 6 avec la PS5 en exclu.
2: Ouais, mais oui, non, mais c'est bien, mais.
0: C'est la pro en plus qu'on fiche.
2: Je préfère le pognon, moi.
0: Le pognon. 13 000 euros.
2: Le cash, à la limite, avec 13 000 balles, si j'ai envie de me faire plaisir, je peux m'acheter la PS5.
0: Tu peux t'acheter Un paquet de
3: Ah ouais, t'es tranquille.
2: Aussi. Ouais, non, mais je suis pas débile non plus, j'en prendrai un. pour en acheter 40.
8: Mais c'est rigolo.
0: Oui. Bon,
2: imagine,
0: allez.
2: Imagine, t'en achètes 10 000.
0: Ouais.
2: Et imagine.
0: Tranquille. Bon, on vous attend en direct. Vous appelez, vous débarquez ici, vous nous parlez tout ce que vous voulez. Hein, si vous avez aussi un sujet dont vous voulez nous parler, une histoire de votre vie, un problème à gérer, on est là. Jusqu'à minuit, on aura Fred. Son histoire d'amour et les prises de tête avec sa chérie. J'adore les prises de tête de couple, moi, ça.
8: Ouais.
0: Salut, Fred.
3: Ouais, quand c'est pas dans le tien.
0: Fred, en direct de la

0: vous n'étiez pas là hier, vous pouvez réécouter le replay, tous les replays de la Radio Libre. Ben, on peut vous résumer rapidement là tout de suite.
1: Non, mais il y a eu une prise de tête parce qu'en fait, on devait aller faire des courses. Et en fait, je lui dis, ouais, par contre, avant, il faut que je passe à la pompe à essence. J'arrive, il y avait la queue. Et en plus de ça, derrière, la machine à payer, à carte bancaire, elle fonctionnait plus.
2: Ah,
1: donc ça a été le drame, histoire. Ça a pourri les courses qu'on n'a pas été faire d'ailleurs.
3: Parce que Sim qui a pas faire la queue avec toi, c'est quand tu vas mettre de l'essence.
1: Non, voilà. Mais tiens, elle me dit, ouais, t'es pas. De toute façon, mais t'as dû bien lui monter le bourrichon.
3: Ouais, grave.
1: Parce que après, elle me dit, ouais, il faudrait que t'apprennes à être galant, de ne pas penser qu'à ta petite personne.
3: Elle dit que c'est un truc de ouf, c'est ce que je lui ai dit.
1: Elle m'a fait chier.
2: T'es un enfoiré, toi.
3: Mais je peux, normalement,
2: le mec, il fout la merde dans le couple.
3: Je fais, il est galant, il va mettre de l'essence, il va te récupérer après, quoi. Tu vois, t'as autre chose à foutre. Elle me dit, ouais, moi, je m'occupe des chiens, je fais le ménage, je fais à manger. Il est même pas capable d'aller foutre de l'essence tout seul. Moi,
1: non, mais en même temps, j'aurais été tout seul, j'aurais mis trois quarts d'heure. Grosso merdo, le temps que ça
2: elle
1: m'a pris.
2: Elle aurait gueulé.
1: Ouais, tu sais, j'aurais eu un appel. T'es où encore? T'es parti où? Bah, je suis à la pompe, t'sais.
2: Moi, je l'embrasse.
0: Moi aussi, elle est
2: super carrière.
0: Elle sera là demain matin dans le morning, elle est yes. Super.
1: Ah, mais toi, t'es vraiment un gros con.
2: Allô, tu
1: permets-moi de te le dire en face.
3: Ah, bah,
1: comme
3: vois,
1: ça, depuis temps blanc. T'es il est content, ce bâtard.
3: C'est ma petite vengeance.
2: Mais oui, tu la
3: fais chier tous les soirs, mais regarde.
0: Bon, tes embrouilles de couple, on va les gérer, Fred. Tu restes avec nous, tu bouges pas?
4: Ouais, pas de problème,
0: Ben, ça roule. Donc, Fred, tu arrives. Lou, il reste avec nous. Ah ouais, alors Lou, aujourd'hui, il a une journée recordman, vous allez comprendre pourquoi.
3: Ah ouais, putain, franchement.
0: Et puis, nos doubles appels, là, c'est parti. Mise en contact des numéros que vous nous avez envoyés, qu'on teste depuis 21h. Mise en contact des familles, c'est parti.
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6: Allô?
4: Allô?
6: Allô?
4: Ben, c'est qui t'es, tête de bite?
0: Tête de bite. Faut qu'on le rappelle, tête de bite.
1: Ah oui,
0: ah oui, faut qu'on rappelle tes têtes de bite un jour, parce qu'il est super tête de bite.
1: Ah, c'est vrai que tu te fais traiter, hein.
0: Allez,
1: on
0: y va.
1: Une balance.
0: Double appel, c'est parti.
1: Et ça sonne.
0: Et ça sonne. On met les numéros en contact, on les écoute parce qu'ils ont des choses à dire, souvent les Français.
4: Allô. Ils vont comme... Oui, bonjour.
7: Oui, c'est qui?
4: Je sais pas, vous m'appelez, c'est Kevin.
0: Kevin.
4: Allô. Oui. Vous êtes en téléphone d'astreinte, hein?
8: Messagerie Orange, bonjour.
4: Mais on est censé être en communication.
0: Il y a du monde.
4: Ouais, mais excusez-moi, vous m'appelez, vous êtes qui? Ah ben moi je sais pas, je viens de recevoir l'appel aussi. Bah moi aussi. Non mais c'est quoi ce délire? Là vous êtes sur un téléphone d'astreinte de la société. Oh putain, bon je sais pas ce qui s'est passé.
7: Là je suis à poil là.
4: Ouais, et c'est... Hein quoi? Mais oh là, on est trois sur la conversation je crois.
1: Ta bonne femme elle est là ou pas?
7: Quatre.
4: Mais ma femme, j'en ai plus, mais par contre, je peux te mettre ma bite dans ton cul.
0: Oh, c'est
4: gentil. Non. Bah écoute, viens à Beauval si tu veux.
7: J'ai pas entendu, excuse-moi.
4: Bah ouais, tu te fais enculer par des singes.
1: Ta bonne femme, elle est là ou pas?
7: Bah je sais pas, et toi, ta soeur, elle est là? J'ai trois doigts dans le cul. Ah, deux, trois doigts dans le cul.
9: Oh attends, qui c'est?
8: Et c'est fini vos conneries là, oui?
0: Deux autres.
9: Hein? C'est-à-dire? Je vous ai pas appelé, moi je vous demande rien.
1: On dit rien.
7: T'es pas un travesti. Hein?
9: Ouais, alors tu peux venir puisque tu me tutoies. Tu peux venir et puis je te reçois un coup de bâton quoi.
7: C'est quoi ce bordel là? Hein?
10: Salut les filles.
0: Salut.
7: Mais t'es con ou quoi?
1: Ta bonne femme elle est là ou pas?
9: Bon alors, allez, c'est bon pour maintenant, hein. Salut.
0: Attends. C'est parti.
7: J'ai pas entendu, excuse-moi.
0: Il y en a encore.
7: Ah. Eh ben c'est bien, t'as bien raison, vas-y, t'as chupé pédé, donc je suis pas de femme.
0: Ah bon, enfin,
1: la finesse absolue.
8: Bonjour.
0: Bonjour. C'est ce coup-ci, il est parti.
1: Oui.
0: Il est parti, ils sont tous partis. Et il a terminé en beauté.
1: Ah
0: ben,
1: je suis
0: pédé. Pédé, moi, voilà. Bon, on en a d'autres. Allez, c'est reparti.
8: Bonjour.
0: Bonjour. C'est reparti, mise en contact.
1: Un en avant.
0: Guingamp.
2: Ah bah, ça va bien, toi.
1: On y arrive.
0: Allô?
11: Oui.
0: Oui, bonjour, monsieur. Ne quittez pas, je vais vous passer quelqu'un. Il y a quelqu'un qui voudrait vous parler, je suis opérateur téléphonique. Vous bougez pas, hein.
1: Allô?
11: Oui.
1: Oui, bonjour, monsieur.
11: Bonjour.
1: Bah écoutez, moi je vous écoute, je viens de décrocher mon téléphone actuellement.
11: Ah, moi j'ai rien à vous dire, c'est pas moi qui appelle.
1: Ah bah monsieur, si vous n'avez rien à me dire, il faut arrêter de m'appeler, hein.
11: Mais vous me prenez pour qui? Ça fait trois fois que vous m'appelez.
1: Non mais vous vous foutez du monde, monsieur? C'est pas à qui tu parles, mec.
0: Hein?
1: Putain, je lui ai mis un coup de pression.

0: T'es barré, quoi.
1: Ouais, t'as vu un peu.
0: La flippé sa race.
1: Ça, c'est du coup de pression, ouais. Comme on l'aime.
0: Encore, j'y étais avec modération.
1: Pas moi.
2: Quelle horreur.
1: Quelle horreur. C'est vraiment horrible, la modération.
2: Allô.
1: Allô.
3: Allô.
1: Oui, bonjour madame. Excusez-moi de vous déranger. Je suis opérateur téléphonique. Il y a quelqu'un qui voudrait vous parler.
0: Oui, allô.
3: Oui, allez-y.
0: Oui, bonjour madame.
3: Allô.
0: Oui, bonjour. Je vous appelais pour réserver une soirée sexe tous les deux. Allô.
4: Bonjour, on a le coup, je suis un peu.
0: Allô.
4: Hein. Toute énergie de merde.
0: On fait une soirée sexe. Bébé.
3: Allô.
0: Allô, bébé.
4: C'est
0: pas du sexe tonight.
5: Appel masqué, je viens de décrocher.
0: Appel masqué.
5: Bah, moi aussi, ça met deux appels masqués, moi.
0: Ah, bah, ça.
5: C'est bien d'où, tout ça. Bah, c'est moi, il y a une femme qui colle entre nous deux, là.
4: Bah, oui. Bonjour, les couilles sont ouvertes, les mains.
5: Ah, moi, non plus, je sais pas du tout qui c'est.
4: Bon, on m'a dit, je raccroche.
6: Ah, ouais, je suis à poil, là.
5: Je sais pas, il y a un mec qui dit qu'il est à poil, moi, j'entends.
4: Ah, bah, moi aussi, j'ai entendu ça aussi, moi, si j'ai entendu ça.
3: Ouais. Oui, allô.
5: Ouais, non, bah on raccroche et puis c'est
4: bon. Allez, je raccroche, on verra ça
5: demain. Au revoir.
1: Attendez, attendez. Allô.
7: C'est vous qui m'appelez, donc.
1: Bonjour.
3: Ah bah non, non, non, c'est vous qui m'avez appelé, monsieur.
7: Ah non, du tout. Moi, j'ai reçu un appel il y a même pas 5 minutes. Pareil, en secret aussi.
3: Ah bah, je sais pas. Moi, là, vous m'appelez et il y a écrit secret, c'est tout.
7: Bah, moi aussi.
3: Bon.
1: Bon.
3: Bah, écoutez.
4: Ah ouais, je suis à poil, là.
1: Ah, y a quelqu'un d'autre.
8: Allô.
7: Oui.
1: Sur la ligne.
8: Là, je suis à poil, là.
7: Mais qu'est-ce que tu parles, toi? Arrête de casser les couilles aux gens, toi.
8: T'es en train de te branler.
7: Mais t'es beau, toi. Oh là là, va faire chier les gens ailleurs.
8: Il faut qu'ils t'enculent, là.
1: Tiens.
7: Non mais...
8: Allô. Allô.
7: Ouais, t'es au courant que je viens d'appeler la gendarmerie, hein.
1: C'est toi qui appelles, là.
9: Allô.
10: Bonjour.
7: Je peux pas t'appeler, parce que c'est toi qui m'appelles.
9: Vous foutez pas un peu de ma gueule, non?
7: Ben... Ah mais je viens d'appeler la gendarmerie là.
9: Imbécile, va.
7: Non, non du tout.
9: Va te branler ailleurs, connard.
4: T'es pas un travesti.
7: Ah, c'est pas possible, mon grand, que je suis gendarme.
4: Ah ouais, je suis à poil là.
1: Pas le rapport.
7: Eh, t'es beau, ta barbeau.
0: Ah, t'es barbeau, ouais.
7: Demande à ta femme si elle sait lire.
0: Ta bonne femme, elle est là ou pas?
7: Ta femme, à part sucer ma queue, elle est bonne de faire ça. Oh.
0: Ta bonne femme, elle est là ou pas?
9: T'as un souci, connard?
4: Oh, c'est avec ton copain,
9: hein. Bah, mon pauvre con, c'est pas mon mari, c'est mon fils, abruti de naissance. Va te coucher, abruti, si t'es bourré, va te souer la gueule. Rappelle une seule fois, mon gars, je te jure que tu vas t'en souvenir toute ta vie. Oulala. Alors arrête tes conneries, va te coucher, pauvre con.
2: C'est la famille, wesh.
4: Y'a
1: un bâtiche,
4: Dan.
1: Tu m'aimes?
2: Hein?
4: Ja, bah, dich.
0: Ah, bah, tu es allemand.
4: Aïe, inquiète.
0: Aïe, de la pierre.
4: Aïe, den.
0: Eh, une choucroute.
4: Ah, bonjour, de moi.
0: Ah, pareil.
1: Tu m'as compris.
4: Aïe, quel problème.
0: Ah, tu veux une saucisse dans ton gros cul.
2: Aïe,
4: Ken.
2: Aïe,
4: Ken.
0: Street Fighter.
2: Street Fighter.
4: Yo, Martin Ken, de Ken.
0: Ah, je vais de Ken, oui. Je vais te ken ton gros cul.
4: Ah, va tes chiottes, va tes chiottes, va te mort,
1: va tes chiottes.
0: Ah, va aux chiottes, oui.
4: Ah, va te ken ma mort.
1: Va te ken ma mort.
0: Ah.
2: C'est un mélange entre Street Fighter et de l'amour.
0: Ah, il est un bon copain, Cédric, et en string, oui.
1: Oui.
4: Merde.
1: Il y en a un qui fait une crise de nerf, là. Non, on a une autre personne qui faisait une crise de nerf. Christ Derf.
0: Va chier, toi aussi.
1: Va chier.
4: Ya, good.
0: Ah, ya, mon copain, Cédric, en string. Grosse salope.
2: Mais lâche-moi, toi, il est fou, lui.
4: Bon, des
0: chutes. Hein, va au shot, oui.
4: Bon, c'est Maya.
0: Aïe, aïe,
1: aïe.
2: Aïe, aïe.
4: Un champ Maya au du.
0: Nous, on va y aller, on va te dire. Au Wiedersehen.
4: Ya, salut, hein.
0: Ouais, salut, salut, hein. Et gute Nacht.
4: Ah,
1: tu vas schlafen, il va dormir.
0: Ah, va schlafen, alors. Au Wiedersehen.
2: En allemand.
4: Ah, salut, hein.
0: Salut.
1: J'étais allemand, première langue, man.
0: Ah ouais, mais bilingue.
1: Ah, je suis bilingue, moi. Trilingue, même, je parle anglais aussi. Ah, Arzo!
2: Artung!
1: Il est parti. Très bien, bah oh,
2: Artung!
1: Artung, ça veut dire attention!
2: Attention!
1: Attention, ouais!
2: Ah, Artung!
1: Artung!
2: Artung! C'est Artung!
1: C'est Artung!
2: Ils disent dans le métro parisien Artung, Artung!
1: Artung, Artung!
2: Ah, Cartoon!
1: Pocket!
2: Pickpocket.
1: Bon allez, on vous attend en direct tous les soirs. Merci pour les numéros que vous avez laissés pour les doubles appels. Les doubles appels tous les soirs dans la radio libre. 21h minuit, on est là sur Skyrock, on est avec Lou.
2: C'est bon ça.
1: Alors Lou, d'après vous, il a une journée un peu agitée parce qu'il a fait un truc. Et tu vas peut-être être recordman. Alors, je sais qu'il y en a qui l'ont fait beaucoup plus que toi. Hein. Mais recordman de quoi?
2: La branlette.
1: La branlette.
6: Ah,
1: Lou,
6: j'ai pensé à ça aussi.
10: Pas du tout.
1: Donc t'as 27 ans, je te présente à ceux qui n'étaient pas là tout à l'heure parce que t'as dit bonjour il y a un petit moment déjà. Donc t'as 27 ans, t'es à Amiens. Et alors, t'es recordman de quoi, Lou? Donc, ce n'est pas la branlette.
2: Est-ce que c'est un truc que t'as fait seul chez toi?
10: Non.
0: Non, mais il faut donner un indice, sinon on ne trouvera jamais.
1: Vous cherchez.
2: Ouais, on peut y aller,
1: non, vous cherchez.
2: Tu l'as fait dehors dans la rue?
10: Alors, ça se passe dehors, oui.
1: Ouais, dehors dans la rue.
0: Je sais pas, t'as marché dans plein de crottes de chiens?
1: Dès que t'en voyais une, tu marchais dedans.
2: Non.
1: Ça, c'est le genre de truc qui m'énerve quand tu marches dans une crotte de chien. C'est
2: Ah ouais, c'est
1: ça ronfle. Ah ouais, ça ronfle. Puis moi, ça me fait dégueuler. Ça pue la merde. Bah,
2: c'est
1: une crotte.
2: Et puis, si tu ne trouves pas une flaque d'eau à côté pour nettoyer tes chaussures, c'est relou de ouf.
1: Ouais, mais même après, moi, les chaussures, je les nettoie à la javel.
6: T'as ça et les chewing-gums aussi.
1: Les chewing-gums,
2: c'est
0: vraiment. Je préfère un. Bon, c'est relou.
1: Un chewing-gum, c'est relou aussi.
0: Ouais, mais de la merde.
2: Ah, c'est pire, ça.
0: Tu sais, quand tu mets bien le pied dedans.
2: Et ça rentre dans les crevasses.
0: Ah ouais, c'est ça.
2: C'est une galère.
0: C'est une galère à nettoyer.
6: Mais faut regarder où on marche, les gars aussi.
0: Ouais, mais des fois, il y a des feuilles, elles sont en dessous, tu vois.
2: Après, t'enlèves ça au cure-dent dans ton lavabo.
0: Ah ouais, c'est une galère.
6: Putain, moi, une fois,
0: dans ta salle de bain, ça passe la demeure.
2: Dans ton lit.
1: Après, moi, ça m'est arrivé, comme tout le monde. Hein. Ce que tu fais, tu mets. Moi, j'ai un jet qui. Un jet multijet. Avec dans ma douche.
2: Oui,
1: dans ma baignoire.
2: C'est pas un truc de ouf.
1: Ouais. Je prends ma chaussure, je mets le jet multijet, mais très puissant.
2: Et là, t'en fous partout sur les murs après.
1: Et je fous de la javel, du truc de chiottes, du domestos, de la javel. Merde,
6: mais... Ah bah même dans ta baignoire.
2: Et en même temps, il lave les œufs.
6: C'est vrai qu'il lave les œufs.
2: Alors attends, est-ce que t'as trouvé de l'argent par terre aujourd'hui et t'as trouvé plein de sous partout et voilà.
0: Ça serait.
10: J'aurais bien voulu.
0: Ça m'aurait foutu la haine.
1: Pourquoi?
0: Bah, je préfère que ce soit moi qui
1: pour lui. Bah, t'as un auditeur de Skyrock qui trouve de l'argent. Bah,
2: je suis content
1: plaisir.
2: Pour lui. Deux fois dans ma vie, j'ai trouvé un billet de 50 par terre.
1: Putain, tu vas être content.
0: La carriole, elle avait trouvé, putain, je m'étais embrouillé avec elle parce que.
1: Encore
0: on s'est. Elle l'avait vu genre 10 secondes. Bah, pas 10 secondes, mais genre 2 secondes avant moi. Je dis, ah, vas-y, on fait 50-50. Et non, c'est moi qui l'ai trouvé.
6: À moi, une fois, il y a carrément un billet qui a atterri.
2: Venu à toi, comme ça,
6: moi.
2: Qui t'a parlé.
6: Non,
2: un billet, prends-moi.
6: Non, mais je te jure, il y avait quelqu'un qui avait dû retirer parce que le billet, tu sais, il était même pas plié. Il est arrivé, mais à mes pieds.
0: Pourquoi? Dans un endroit où tu trouves facilement de l'oseille, moi, ça m'est arrivé plusieurs fois. Bon, pas des 50 balles, mais des 5 euros ou 10 euros, c'est au marché. Parce que les gens, des fois, en fait, ils ouvrent leur portefeuille, tu sais, devant les étals. Ouais. Et des fois, ils font tomber, ils font pas gaffe. Tu passes le long des étals, moi, toujours, je longe. Et je regarde par terre.
6: Ah, moi, le mieux que j'avais trouvé, c'était dans un taxi.
2: Et c'était un. Euro, ouais.
6: Non, c'était un portefeuille, mon gars. Je crois que c'était un chinois, parce que j'arrivais pas à lire le truc. Non, mais parce que j'ai ouvert le.
0: C'était un chinois,
2: pourquoi un chinois?
1: Non, mais parce que. La phrase, c'est exact, c'était un chinois, parce que j'arrivais pas à ouvrir le truc.
6: Non, c'est pas ça. Non mais en fait j'ai ouvert le portefeuille et en fait je n'arrivais pas à lire forcément puisque c'est pas le.
2: Oui mais ça aurait pu être jouer au roi et t'aurais pas réussi à lire non plus.
6: Bah il oui. Y avait plein de trucs. Ouais je crois que c'était chinois. Mais il y avait 900 balles hein, dedans quand même. Hein. Et bah. Et 900 balles.
0: Non mais c'est vrai que les touristes asiatiques ils ont énormément de cash sur eux.
1: Ah ouais.
0: Mais d'ailleurs, c'est souvent eux qui se sont tapés dans le métro par les pickpockets.
2: Non, mais des centres commerciaux aussi.
0: Ouais, ils le savent. Parce que, en fait, je sais pas pourquoi, ça doit être culturel. Peut-être là-bas, ils payent beaucoup en cash. Ouais. En tout cas, quand ils viennent en France, ils viennent avec du cash à bloc.
6: Enfin, il était pas retrouvable, le gars.
1: Alors, toi non plus.
0: Parce que c'était un chinois.
6: Ah oui, mais j'arrivais pas à lire le nom.
0: Un chinois, mais de Chine.
1: Vous avez pas trouvé pour l'instant, parce que t'as pas trouvé de l'argent par terre, malheureusement pour toi, Lou.
2: T'es allé à l'info,
10: mais non, malheureusement.
2: J'ai trouvé un billet la dernière fois, je prenais l'avion pour aller en Espagne et il y avait un billet qui était bloqué derrière une porte de secours et tout le monde passait devant et personne n'osait le prendre.
0: C'était une blague, non?
2: Non, je suis allé, il y avait une petite porte de secours qui donne sur un autre couloir, tu vois.
0: Ah oui, d'accord, dans l'aéroport.
2: Ouais, en fait, dans l'aéroport. Et personne n'osait pousser la porte de secours pour prendre les 10 euros. Tu sais, je les voyais passer, les gens. J'ai mis un coup dans la porte, gros.
1: Et hop, la bim.
2: Ah, j'ai pris les 10 balles direct. Et tout le monde me regardait, je te jure, gros, je m'en battais les couilles.
1: Bon, qu'est-ce qui t'est arrivé aujourd'hui? Il y en a peut-être qui c'est arrivé aussi, mais autant de fois que toi, je suis pas sûr, Lou.
0: Non, mais deux. C'est le dernier indice.
1: On a dit c'était dehors, c'est déjà pas.
2: Ah, mal, tu t'es fait chier dessus par des pigeons.
1: Ah.
10: Non.
1: C'est à plusieurs reprises.
0: Non, mais donne un indice.
1: Il y a un arbre à côté, j'en parlais l'autre matin, il y a un arbre à côté, c'est un arbre à pigeons. Alors là, il y a toujours une place de libre.
6: Un arbre.
1: Parce que dans le quartier, on sait tous qu'il ne faut pas mettre sa voiture dessus.
2: Tu te fais chier,
1: pas dessous. Parce que le matin, tu récupères ta voiture.
2: T'as plein de merde.
1: Mais elle est maculée de merde.
6: C'est corrosif.
1: Un truc hallucinant. En plus, c'est corrosif, c'est pas bon. Ouais. Un truc hallucinant. Donc, en fait, t'as que des gens de passage qui ne connaissent pas le quartier, qui se mettent à cet endroit-là. Et quand ils se mettent là, le lendemain matin, la voiture, elle est pleine de merde.
6: Ah, moi,
1: chez moi. Je veux dire, Guigui.
2: Voilà, mais c'est juste à côté, je vois très bien.
1: Tu l'as déjà mis dessous?
2: Non, jamais.
0: Moi, j'ai vers chez moi, pareil. Bah moi, je m'y mets des fois parce qu'il y a que de la place là. Et des fois, ma bagnole, c'est un chiotte à pigeon.
6: C'est un chiotte.
1: Alors, vous n'avez pas trouvé.
2: Est-ce que c'est un truc
1: j'ai pas regardé vos messages parce que c'est vrai, on joue avec l'équipe.
2: Est-ce que c'est un truc que t'as reçu sur toi, genre un truc, je sais pas, qui te serait tombé dessus? Pas forcément une merde, non.
1: Il y a Peter Pampan qui nous envoie un message, qui nous dit il a branché plein de nanas dans la rue aujourd'hui. Il a baisé toute la journée et plusieurs fois de suite. Message de Nikoff, c'est pas ça non plus.
10: J'aurais bien voulu.
1: Il a découvert qu'il était cocu, nous dit Dalila Leila.
2: Ouais, c'est un truc positif ou négatif? Ouais.
11: Non, c'est positif.
1: Non, c'est pas positif.
2: Ah ouais. Ça peut être positif.
10: Ça peut être positif.
1: Ouais. Ah, c'est vrai qu'il sait, lui, parce qu'il t'a eu au téléphone.
2: Ça peut être positif. Ouais. Ouais. Parce que j'allais dire un truc avec les flics ou quoi.
11: Et ça peut servir.
0: Attends, un truc dans la rue qui peut servir.
2: T'as trouvé un objet. Ou plusieurs objets.
1: Il s'est pris un pavé.
2: Dans la rue,
1: il s'est pris un pavé dans la gueule pour Monaco. C'était pas la bonne réponse.
0: Non, mais Cédric, il est bien son indice. J'ai l'impression qu'il a chié.
1: C'est quoi
0: son
1: indice?
11: Un truc dans la rue, mais c'est pas ça en fait. Faut dire un truc qui peut servir dans la rue. Son truc.
6: Bah, t'es tombé sur des meubles, des trucs.
2: Gaz lacrymogène, je sais pas.
0: Non. Tu t'es pris un pavé dans la gueule.
1: Il y en a plusieurs qui ont proposé ça. C'est pas ça, c'est pas ça. Il s'est fait pisser dessus par un chien pour le fiche cassé de Romano.
6: Tu t'es fait draguer.
1: Caché de Romano.
10: Non.
2: Un truc qui peut servir dans la rue.
1: Il a baisé dans la rue.
2: Attends. Non, t'as fait
6: ça.
2: Il pleuvait, t'as trouvé des parapluies. J'ai pas d'idée là. Dans la rue.
11: Là, j'avais donné un indice.
2: Attends.
0: Si c'est ça, c'est vraiment pété.
2: T'as trouvé les clés d'une voiture, genre une voiture de luxe ou un truc comme ça.
10: Non.
11: J'ai envie de donner un indice, mais ça va être cramé.
2: Est-ce que t'as trouvé un objet de valeur déjà pour commencer?
1: Non.
10: Il pas du tout.
1: Non, j'ai rien trouvé.
0: Allez, donne ton indice.
6: On t'a fait des compliments?
11: Je donne un indice.
2: Mais difficile.
11: Marie l'aura jamais.
0: Le permis?
1: Voilà.
10: Ouais.
0: Attends, c'est quoi? Pourquoi t'as eu plusieurs fois le permis?
1: Ah, mais il a pas eu plusieurs fois le permis. Ça fait 5 fois qu'il a ce permis.
0: Ah, t'es nul en fait.
2: Ah.
0: En fait, tu nous appelles pour dire que t'es nul.
10: Mais non,
0: bonjour, je suis nul. Je suis vraiment qu'une merde. Je suis pas foutu d'avoir le permis.
2: Ah, on l'a cherché compliqué en fait là.
10: Ouais, t'es loin quand même.
1: Attends, 5 fois le permis.
0: Ah bah tu dois être sacré.
1: Ça a dû coûter cher en plus.
2: Ah bah c'est un investissement.
10: Ouais.
2: C'est pas d'une bagnole, gros.
0: Non mais heureusement que tu l'as pas, hein. Mais comme toi, c'était un danger public en fait. Non mais c'est vrai.
2: Attends, et pourquoi tu l'as raté à chaque fois? C'était quoi les raisons?
0: Parce qu'il est nul.
2: Il est nul, ça, ouais.
0: il est bidon, BIDON. Un peu comme Cédric au Clash, vous voyez. Mais à peu près du même niveau,
10: entré dans un mur, MUR.
1: Essayez-vous.
2: Il vote pour Romano.
10: En plus, je vote pour toi, Romano. Hein.
1: Ah ouais,
11: change de camp. Comment t'es accueilli?
0: C'est gentil, mais t'es quand même nul.
2: Mais qu'est-ce qui te les a fait louper les 5 permis là?
10: En fait, je suis TDAH, j'ai des gros problèmes de concentration.
2: Ah bah oui, et, bah,
1: donc t'es dangereux sur la route alors?
10: C'est pas dangereux, oui et non. Enfin, ça dépend.
6: Bah,
10: des
6: c'est
10: jours,
6: rassurant.
1: Si pour l'instant, non, parce que t'as pas ton permis, mais oui, quand tu l'auras.
10: Et à l'époque, en fait, je passais en manuel. Et au bout de 4 fois, ras le cul, j'ai dit vas-y, je vais passer en auto.
0: Mais c'est quoi? C'est que t'arrivais pas à passer les vitesses?
10: Bah parfois j'oubliais, hein, j'étais en quelle vitesse?
1: Ah t'oubliais. C'est marrant ouais. TDH.
0: Ouais mais c'est non mais là
10: même dans non, la mais vie, c'est même dans la vie par exemple je fais un truc et j'ai oublié genre quelques minutes après j'ai oublié ce que j'ai fait.
6: Ah mais c'est ça.
1: Ah, c'est marrant, ça doit être peut-être un peu dur à difficile à gérer, difficile à vivre, non?
0: Mais les vitesses, tu te rendais pas compte que la voiture faisait un bruit bizarre quand t'étais à 70 en première.
2: On marche arrière sur l'autoroute, t'as pas gâté à un moment donné?
0: C'est chelou, toutes les bagnoles elles sont pas dans le même sens,
2: elles sont cons.
6: Mais dans ta vie, tu dis que t'oublies des trucs, mais genre t'as pris ta douche, tu te dis ah, j'ai pas pris ma douche, ou c'est je
10: non,
6: sais
10: pas
6: quotidiennement,
10: même,
6: c'est comment?
11: Un truc de concentration.
6: Non, mais c'est quoi les vrais trucs quoi qui te. Parce que c'est
10: par exemple, on va me dire un truc, ou alors il va m'arriver juste un petit événement, bah, je vais oublier quelques minutes plus tard parfois.
2: Ah ouais, quand même. Attends, et là, la cinquième fois, sur ton permis, la cinquième fois, tu l'as passé en automatique. Qu'est-ce qui t'a fait louper? Parce que là, pour le coup, il n'y a plus de vitesse.
0: J'ai oublié de la mettre en route.
10: Attends. Mais,
0: tu voulais débrayer.
1: La voiture n'avançait pas, merde. Alors.
0: Et je tournais le volant, je me disais bien, le paysage.
10: Pour le moment, on sait pas.
2: Mais c'est pourquoi du coup que t'as raté là?
11: Peut-être qu'il va l'avoir, il sait pas.
2: Ah d'accord,
11: tu dois attendre maintenant.
1: Ah, d'accord. Peut-être aujourd'hui tu l'auras. Tu l'as passé à quel âge la première fois? Parce que là t'as 27 ans, c'est le premier coup, t'es à quel âge?
10: Putain, j'ai quel âge? 20. 24-25.
1: Ah oui, donc ça fait pas si longtemps, parce que moi je pensais que depuis 18 ans tu essayais de passer ton permis, que t'y arrivais pas.
11: Ah, quand même, 3 ans pour passer le permis, c'est quand même long.
0: Ah, puis surtout, putain, ça a dû te coûter. T'as fait le total, combien ça t'a coûté? Ça a dû te coûter.
11: 4 permis.
1: Et... ouais, vaut mieux, ça fait mal. Hein.
0: Des couilles, des paires de couilles.
12: Parce que souvent, ils te demandent de reprendre des heures entre chaque fois où t'as raté, etc.
1: Et oui. Ouais. Tiens, un autre recordman.
0: Après, là, tu les payes bonbons.
12: Ouais, ouais, tu les payes au tarif, quoi.
1: Un autre recordman. Une recordman, c'est Dizzy de 51 qui nous dit: moi, ma belle-sœur, elle l'a eu au bout de 9 fois le permis. Il y a Ludo Guyver, lui, complètement un autre style. Lui, il s'est branlé 15 fois dans la journée.
0: Ah, 15 fois.
6: C'est moins dangereux pour les autres.
0: Putain, t'es sérieux, toi?
1: Ludo du 56.
0: Waouh! Faut y aller quand même.
1: Waouh! 15. Ah oui, 15. Putain, mais t'as la bite en lambeau, non?
6: Ah,
1: mais
6: c'est clair.
1: Tu vas avoir la bite toute rouge.
6: Non, puis tu jutes plus, quoi. Enfin, y a rien, quoi. 15 fois.
1: Oui, mais enfin, tu te prends pas pour juter, tu te prends pour avoir du plaisir.
0: Alors, la routière en Volvo, qui est également TDAH.
1: Ouais.
0: Je suis TDAH.
1: Aïe, aïe, aïe, les routières.
0: Mais les permis B, D, C. Et je les ai eus, et je suis routière, donc il est juste nul en fait.
1: Oh, méchant, t'es méchant ton routière.
0: Bon, il faut espérer que...
1: Tu sors à quand, si tu l'as? Ah oui, il donne plus les résultats tout de suite.
0: Ah, si c'est
10: normalement,
0: si
10: tabassé,
0: donc.
12: Non, oui, mais il te donne plus, mais en général, tu sais, t'as ton moniteur qui est avec toi à l'arrière de la voiture.
1: Qui te dit, tu l'as, tu l'as pas.
12: Et qui te dit la tendance, quoi. Est-ce que ça sent bon, pas bon? Il t'a dit quoi,
10: en
12: là?
10: En plus, j'ai pas pu lui parler. Il y avait un mec qui passait son permis juste après, et lui, il est resté dans la voiture.
1: Ah, donc tu sais.
12: Ah,
1: pas.
12: Il t'a pas fait de débrief même cet après-midi ou ce soir?
0: Même après, ouais.
10: Non, ouais, pas du tout, j'ai pas pu l'avoir.
12: Ah oui.
1: Donc tu sauras quand, ça, dans une semaine?
12: 48 heures.
10: Là, ouais, non, c'est là, normalement.
0: Ah, c'est 48 heures?
10: C'est vers minuit. Non, généralement, c'est vers minuit que tu le sais.
0: Ah, ouais, ou le soir même,
12: ouais, c'est rapide.
1: Hey, envoie-nous un message tout à l'heure, Lou, et tu me dis si tu as eu ton permis.
11: Ah, ouais, Lou, ça va le faire, t'inquiète.
0: Moi, j'espère que non. Pour ma sécurité.
6: Ouais, quand tu loupes plein de fois comme ça, je suis pas sûr que tu sois très, très à l'aise après au volant.
0: Non, mais la vérité, de toute façon, quand t'as le permis et que t'as jamais trop conduit avant, bon, en général, c'est le cas. Bah, au début, t'es nul en fait.
11: Ouais, oui.
6: Non, mais c'est vrai.
10: Avec les heures que j'ai pris, en vrai, maintenant, je suis beaucoup plus à l'aise.
1: Ah, ouais, c'est possible, ça, ouais.
12: Mais t'as dû en prendre 50 000 des heures, toi, déjà.
10: Il y en a pas mal, je sais pas compter, mais il y en a pas mal.
0: Ouais. Ben, le mec, en fait, sans avoir le permis, t'as peut-être déjà fait un tour de France. Juste en heure de conduite.
11: T'as financé la bagnole de l'auto.
6: Mais après, si t'es pas à l'aise, tu vois, ma belle-mère, par exemple, elle a repassé le permis. Enfin, elle a pas repassé le permis, mais elle a pris des heures de conduite.
0: Ah, genre mise à niveau.
6: Ouais, ouais, c'est ça, parce que ça faisait genre 30 ans qu'elle avait pas conduit. Elle veut toujours pas conduire, hein, parce qu'elle est pas à l'aise.
11: Ah,
6: c'est
11: ça,
6: pour ça.
1: Eh ben, elle a bien raison, parce que j'aimerais pas la croiser, elle, non plus. Bon, Lou, si vous êtes plus fort que Lou, on a eu du 9 fois là, c'est vrai que c'est pas mal.
0: Ah, moi, il y avait la gothique qui était nulle.
1: Elle a passé combien de fois le permis, putain, la gothique?
0: Le code, elle l'a passé 7 fois, je crois.
1: Ah, quand même.
0: Parce qu'elle n'y arrivait pas. À chaque fois, putain, elle arrivait en pleurs. Et c'était déjà, ça commençait à puer notre relation. Ah, je lui disais, putain, mais.
6: Christian.
0: Je disais, t'es conne et tout.
6: Ah, putain,
1: je lui disais ça alors qu'elle avait loupé son
0: permis. Non, mais ça commençait à partir en couille entre.
1: Fallait la soutenir.
6: Ah oui, tu la tiens vers le haut là.
0: Et donc, du coup, ben. Elle passait aussi le permis, donc le permis, elle l'a raté 5 fois. Et donc, du coup, après, elle était obligée de. Attends, comment c'était? Non.
1: T'es obligée de repasser le code au bout d'un moment?
0: Non, en fait, elle a vu le code, je crois, au bout de 7 fois.
1: Ah oui, quand même, elle est pas douée.
6: Ah ouais?
0: Après, elle a raté le permis 5 fois, donc ça a annulé le code.
11: Ah bah ouais, ouais.
1: Bah oui.
0: Elle était obligée de tout refaire, et je crois qu'après, elle les avait. Mais après, on n'était plus ensemble.
6: Elle était pas faite pour ça.
0: Mais
1: elle a eu son permis un jour.
0: Elle l'a eu, elle l'a.
1: Faites attention si vous la croisez, la gothique.
0: Ah ouais, fais-moi pas monter.
1: Elle conduit un corbillard en Bourgogne. Ouais, parce qu'elle est gothique, elle adore les corbillards.
0: Ah,
1: c'est sa voiture préférée pour elle.
0: C'est son rêve.
1: Tu lui dis, je t'offre un corbillard, c'est comme si à moi on m'offrait une Ferrari.
0: Un corbillard noir métallisé avec les beaux petits rideaux à l'arrière, magnifique.
1: Il y a Christopher Damien qui nous dit, moi mon frère, il a passé 6 fois le code et 4 fois le permis. Il y en a des pas doués. Hein. Moi mon fils vient d'avoir son code au bout de 7 fois, message de Didine. Il y a Marvin qui nous envoie un message. Lui, il a 19 ans et il a eu son permis du premier coup il y a 2 semaines. Bah, bravo à toi, Marvin.
0: Combien c'est? Parce que maintenant, le code, tu peux le passer genre à la poste et tout, mais c'est combien la réinscription à chaque fois?
12: Alors, quand tu le passes, il te faut juste le numéro NEPH là, et tu le passes pour 30 euros en général.
0: Ouais, 30 euros. Ouais, donc cette fois, tu as quand même bouffé 210 balles quoi.
12: Ouais.
1: Bon, dans un instant, on aura. Bah, écoute, Lou, tu nous envoies un message à minuit si t'as la réponse.
0: Ouais, bah ouais, tiens, nous aussi.
10: Yes.
1: Tu nous dis, on te fait des bisous, Lou.
10: Attends, je veux dire un truc, c'est que le code, je l'ai eu du premier coup.
1: Bravo.
10: Et j'ai fait qu'une faute.
0: Oui, oui, ne fais pas le mal.
1: Bravo, champion, Lou.
0: Ne fais pas trop le mal.
1: Ne te laisse pas dévaloriser par Romano, sinon il risque de perdre des voix au clash de demain, là. Attention. Hein.
10: Ouais, j'en doute, là, que je vais voter pour
0: non,
10: lui.
0: Non, mais vas-y, je te souhaite de l'avoir, mais bon, putain, ouais, tu fais flipper quand même.
1: Bon,
10: mais.
1: Ben,
10: non, mais je crois que je suis pas si mal en soi. Hein,
1: t'es juste à, ouais, des fautes d'inattention.
10: Voilà, parfois, c'est ça.
0: Oui, mais bon, faute d'inattention.
1: Comme on me disait, oh, ben, je dois être TDAH, moi aussi. Moi, je suis HPI, moi, je pense.
6: Ouais, mais ça va
1: pas. Pas honnêtement, me connaissant de plus en plus, hein, j'ai l'impression que je suis HPI.
12: Ouais, mais ouais, je suis d'accord.
1: Et c'est pour ça que j'étais inattentionné. Je m'ennuyais au bahut, donc c'est HPI, ça.
6: Surdoué. Ça doit être ça.
1: Bon, t'embrasses.
0: T'es peut-être juste nul aussi.
1: On te fait des bisous, Louis, et on attend le message de tout à l'heure. Bisous à toi.
7: Il n'y a pas de souci.
1: Et à très vite. De toute façon, t'es là tous les soirs avec nous, Lou, tous les matins aussi. Fais plaisir.
7: Bah, bien sûr.
1: On t'embrasse, Lou. Bisous à toi. Fred, arrive dans un instant. T'oublie pas, Fred, tu vas nous parler de ta chérie. T'as 28 ans, ça fait combien de temps que t'es avec ta chérie, Fred?
13: Ouais, exactement, c'est ça, ouais.
1: Et depuis combien de temps t'es avec ta chérie?
13: Depuis combien de temps je suis avec ma chérie? Ça fait 5 ans, je crois.
1: 5 ans, et vous habitez ensemble?
13: Ouais, en fait on habite ensemble. Et là on vient de déménager dans un appartement beaucoup plus grand, en fait.
1: Ah, vous êtes content, c'est bien ça, non?
13: Ouais, c'est pas mal, mais bon, le problème c'est que du coup, là il faut tout meubler, tout ça. Et en fait,
6: ah bah oui, forcément, oui.
13: Ça coûte des sous, en fait.
1: Ah, c'est elle qui veut plein de meubles, elle veut acheter des trucs chers, tout ça?
13: Ah, ouais. Exactement. Ouais,
0: Oui, mais en même temps, t'as un appartement. À ce moment-là, il fallait pas prendre un truc plus grand. Tu vas pas laisser des pièces vides.
1: Non, mais c'est bien un peu d'espace dans un appartement.
13: Non, mais attends, Romano, alors moi, je suis d'accord avec toi, mais le truc, c'est que moi, je voulais pas un appartement plus grand.
0: Mais genre, vous êtes passé de quoi à quoi?
13: C'était quoi? Ça faisait 25 mètres carrés, mais on avait un grand extérieur, tu vois.
0: Ouais.
13: Genre, en fait, moi, tu vois, je kiffe la moto, tu vois. Et là, l'extérieur, en fait, je pouvais mettre ma moto, tout ça. Et là, ben en fait, je peux plus la mettre. Du coup,
1: il fait combien ton appart?
0: Le nouveau, il fait combien, ouais?
13: 70.
0: Ouais, donc vous avez triplé, quoi.
1: Ouais, vous êtes bien là.
6: Et c'est elle qui a décidé, du coup, souvent c'est Nana qui décide pour
1: elle. Elle a décidé pour l'appartement et maintenant elle veut tout meubler et ça te coûte cher et c'est embrouillé.
0: Ouais, mais c'est vrai, dans l'immobilier, on dit toujours que c'est la femme qui a le dernier mot.
6: Bah après, c'est bien, s'il y a une embrouille, tu peux dormir dans une pièce loin d'elle.
1: Avec ta moto. Ouais, avec ta moto, ouais, c'est comme ça, t'sais, la moto elle fait pas chier, au moins, Fred.
13: Ouais, mais bon, le truc qu'il y a, c'est que. Ben là, il faut meubler maintenant.
1: Eh oui, ça coûte cher, j'ai bien compris.
6: Ouais, faut récupérer.
1: Bon, on va rentrer dans les détails.
0: Marie, elle va te récupérer des bouts de palette. Elle va te faire une maison. T'as l'impression de vivre dans une ZAD.
6: C'est toi qui dis ça.
0: À Notre-Dame-des-Landes.
1: Les embrouilles dans le couple quand on habite ensemble, qu'on déménage. Enfin bon, des embrouilles de couple en général, vous nous en parlez. Il y a Maya Hélène aussi qu'on prendra dans un instant. Elle est là, Maya. T'es là, Maya?
14: Oui, je suis là.
1: Bon, merci. Allez, à toi, Maya-Hélène. On va rappeler Jay, hein, parce que Jay, on l'a perdu. C'est pour ça que je te prenais pas tout de suite. On va rappeler Jay, on va te mettre en contact avec lui. Si vous venez juste d'arriver, on vous expliquera l'histoire de Jay avec sa sœur, la drogue, il a peur pour sa maman, etc.
6: C'est dur, là.
1: Et si tu peux lui filer un petit coup de main. Merci d'avoir attendu, Maya-Hélène. On te retrouve tout de suite. Tu bouges pas. Et j'aurais une question pour vous, les gars, qui nous écoutez. Rapport à vous, les filles, qui nous écoutez aussi. Vous restez bien là, parce que depuis ce matin, ça me tourne dans la tête. J'aimerais en savoir plus. On en reparle juste après l'étau, puis on parle de tout ce que vous voulez jusqu'à minuit, hein. La plus grande radio libre de France, c'est Skyrock, c'est nous. Et c'est en direct jusqu'à minuit, vous pouvez nous appeler.
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1: Marie qui parlait de sodomie pendant le repas avec son fils.
6: Oui, exactement. Oui.
1: J'adore.
6: Non, mais je parlais de sodomie, je parlais de Guigui de base.
1: Oui, mais tu parlais quand même de sodomie.
6: Oui, bah oui, forcément.
0: Bah forcément, attends. Je suis avec mon fils, chiant. Évidemment qu'on parle de sodomie. C'est quand même la moindre des choses.
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1: J'ai déjà reniflé le string de carriole.
0: Bah, j'aurais pas dû.
1: Ah bah regarde, il est
0: arrivé.
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1: Et oui, en direct jusqu'à minuit, profitez-en. Il est même pas 11h, donc on est tranquille, ensemble. Vous nous appelez, vous débarquez ici. Et il y a Leto Pineapple qu'on écoute tout de suite sur Skyrock. Ils sont de Leto, on est premier sur le rap.

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1: Et ouais, sur Skyrock, on est là en direct jusqu'à minuit. Profitez-en, vous pouvez nous appeler pour parler de vos petites embrouilles. Les petites embrouilles, avec qui vous voulez d'ailleurs. Petites embrouilles de couple pour Fred. Et embrouilles de couple à propos de l'argent. Il y a beaucoup de couples qui s'embrouillent à propos de l'argent. Je voyais le message de Massala là, sur l'appli Skyrock, qui nous disait moi j'ai rompu avec ma meuf parce que Elle bouffait trop de fric. Non, mais elle a pas dit ça. Elle me prenait pour sa banque.
2: Ah ouais, non, mais là, bon.
1: Bah après, quand il y en a un qui gagne plus d'argent que l'autre dans le couple, bon, on peut aider l'autre.
2: Hein. C'est vrai aussi.
3: Ah,
2: mais c'est bon, hein, tu sais, c'est
3: partager,
2: son salaire,
3: quoi.
2: Ça va pas être son argent de poche. Hein. Oh, hey, écrit Rothschild.
3: Ah ouais.
2: Et les factures à régler, ouais, c'est clair. On a pris pour Rothschild.
1: Fred. Donc toi, tu t'embrouilles avec ta meuf depuis que. C'est elle qui a préféré prendre un appart un peu plus grand, c'est ça?
4: Ouais, c'est
1: mais
4: ça.
1: Mais bon, 70 mètres carrés, ouais, vous êtes bien, 70 mètres carrés à deux.
4: Non, mais le truc, c'est que moi, les meubles, en fait, je m'en bats les couilles, en fait.
1: Ouais, et elle veut plein de meubles de partout.
2: Non, mais c'est normal, t'as envie d'avoir.
1: Je sais pas, j'ai pas 36 meubles, moi.
2: Non, mais c'est bien d'avoir un joli appartement, tu vois, de faire.
1: C'est mon nouvel appart, là, que j'ai eu.
4: Après, moi, je m'en bats un peu les couilles, genre, d'être un joli appartement ou quoi, tu vois. Moi, genre, j'ai ma moto.
2: Mais elle a pas envie de vivre dans un taudis, tu vois.
1: Toi, c'est ta moto qui t'intéresse, toi, c'est ça?
4: Exactement.
1: Chacun sa passion, elle les meubles et toi ta moto.
4: Voilà, sauf que moi, elle met pas d'argent dans ma moto et moi je mets de l'argent dans ses meubles.
1: Ouais, mais les meubles, vous les partagez.
4: Ouais.
3: Ouais, mais le truc, c'est que c'est toi qui.
1: J'ai acheté
3: pas
1: un canapé dans mon nouvel appart, c'est tout, sinon j'ai repris les meubles de l'ancien.
3: Mais tu t'en sers au moins?
4: Écoute,
1: c'est un canapé lit, c'est pour. Non.
4: Les outils pour démonter ma moto, je les utilise pour monter ses meubles. Mais elle m'a pas donné de l'argent pour.
1: Ah ouais, mais si vous partez comme ça, ça va partir en couille. Hein. Vous faites penser à un ami à moi. Je sais pas si vous le connaissez.
2: Non, parce que les meubles, je les paye.
1: Il est chauve.
3: Ou tu les ramasses dans la rue.
2: Non, mais ouais, mais n'empêche que j'ai trouvé des trucs dans la rue. T'as les meubles qui valent plus de 500 balles neufs. Ouais, je serais bien con de pas les prendre.
1: C'est bien avec des punaises de lit, tout ça.
2: Non, pas du tout. Non, j'ai trouvé des meubles. Bon, si vous connaissez certainement pas cette marque, mais vous irez voir sur internet. C'est une marque qui s'appelle Cartel. C'est une marque italienne. Ils font des trucs
1: Cartel, comme Medellin, le cartel de Medellin.
2: Et Cartel. Ouais. J'ai pas de part chez eux. Hein. Bah, j'ai trouvé des meubles, ils font beaucoup des trucs en plexiglas. Bah, les trucs que j'ai trouvés, j'étais voir le prix, c'est 500 balles.
3: Mais c'est la fois où t'avais tapé le truc de gens qui étaient en train
2: de. Non, mais ça, c'était un tabouret de merde. Non, j'ai trouvé des beaux trucs. Hein. J'ai trouvé une lampe.
1: Bah, ça sert également dans les déménagements.
3: Oui,
1: il y a des gens qui déménagent, ils laissent des meubles.
2: Par contre, j'ai récupéré des trucs que j'ai revendus direct. Tu sais, je les ai mis sur le bon coin. Et j'ai pris un billet dessus, tu vois, les trucs, je les avais pas payés.
3: Non, mais bien sûr, sinon tu vas chez Emmaüs, c'est bien Emmaüs, parce que tu vois, tu donnes de l'argent à Emmaüs et puis tu récupères le truc.
2: Non, t'as le bon coin, hein, le bon coin, des fois, t'as des trucs quasiment neufs.
1: Hein. Ouais.
3: Mais je comprends que ça te fasse chier parce qu'en fait, c'est elle qui a dit, ouais, on prend cet appart, toi, ça te fait déjà chier, donc c'est un peu logique. Après, ce que tu disais par rapport à votre passion, c'est normal que tu mettes ta thune sur ta moto et elle sur d'autres choses, tu vois. Sinon, il faut faire un.
2: Oui, mais à ce moment-là, non, mais moi, je suis pas d'accord. Parce que tu peux pas, en fait, si t'es en couple, tu ne peux pas dire à la personne, ouais, moi, je m'en bats les couilles, je mets tout dans ma passion. Tu vois, c'est quand tu vis à deux, bah, t'es. À ce moment-là, je peux dire, moi, je pourrais dire à Cariole, je paye pas la nourriture parce qu'aujourd'hui, je ne mangerai pas.
5: Non, et puis surtout, ta meuf, elle va dire, bah, ok, t'es sympa, je vais en trouver.
1: Bah, c'est ce qu'elle m'a dit tout à l'heure, hein. Tout à l'heure, elle avait faim et t'as mangé tout le poulet, elle avait plus rien à manger.
2: Non, le poulet, elle en voulait plus parce qu'elle l'a fait cuire dimanche et deux jours après, elle en veut plus. Donc, je me suis tapé un demi-poulet seul. Parce que j'ai bouffé du poulet depuis dimanche.
5: Non, c'était lundi. Ah, c'est bien. C'était pas lundi le poulet.
2: Elle l'a fait cuire dimanche.
3: Ça va, le poulet, c'est bien. C'est
2: pas non, mais il était bon. Hein. Mais non, mais Cariole, elle fait des trucs. Tu sais, elle en veut plus. Donc, elle en mange une fois, elle veut plus en manger. Non, mais toi, sans déconner, ton couple, ça va partir en couille.
5: Ah ouais.
2: Parce que si tu lui dis, ouais, moi, je m'en bats les couilles de l'appart, je veux juste mettre toute ma thune dans ma moto, mais la vie. À ce moment-là, faut
5: ça
2: pas être
5: pas le faire.
3: Non, mais oui.
2: Faut pas être en couille.
3: Et puis, déjà, t'es pas content parce que c'est elle qui a dit oui pour le truc, t'as pas de place pour ta moto, enfin bon, bref.
1: Bah,
3: déjà,
1: la moto, 70 mètres carrés, il y a une petite place, tu la mets dedans.
3: Ah, mais.
4: Attends, là, le problème, c'est que la moto, oui, actuellement, elle est dedans. Sauf qu'en fait, madame râle parce que la moto est dedans, tu vois.
3: Oh putain, ça part bien votre histoire.
4: Ah, oui. On va régler ça.
1: Son raisonnement n'a aucun sens, nous dit M37. Il faut faire des compromis des deux côtés. M37 qui envoie le message. Qu'est-ce que vous nous dites d'autre là? Moi aussi, je m'engueule avec madame à cause de l'argent, mais c'est elle qui dépense tout. Elle s'achète des habits qu'elle met jamais.
2: Ouais, ça, c'est toutes les meufs.
1: C'est Walid qui nous envoie le message. Walid, il a 25 ans. Salut Walid.
2: Ça, les meufs.
3: Pas moi.
2: Le nombre de trucs que Cariole a. Et qu'elle n'a jamais mis, ça me rend ouf. D'ailleurs, je lui ai proposé de les vendre, elle veut pas.
1: C'est quoi cette mentalité qu'il a? Message de retour du 90. Oh là là, le vieux mec pour Emma.
3: Vous êtes mal barré, vous avez des enfants?
4: Non, je pense que, tranquille.
3: Parce ouais. que ça commence
4: moi,
3: comme ça.
4: Là, je suis comme Romano.
1: Et Lily, elle hallucine. Lily a 29 ans, elle nous dit, Lily 76. Mais il a une moto à l'intérieur de son appartement.
0: Attends, mais t'es au rez-de-chaussée quand même, rassure-nous.
4: Oui.
0: Ah. Parce que tu sais, la moto dans l'ascenseur, c'est un peu relou.
2: Ouais, ou la montée par l'escalier, encore relou, pire.
0: Ouais. Motocross dans l'escalier.
1: Non, mais il a raison.
6: Leur scooter, ils le mettaient dans l'ascenseur.
0: Bah ouais, non, mais normal.
6: Parce que tu peux pas laisser le scooter dans l'arbre.
0: Non, mais c'est moi, je suis. Ouais,
3: non, mais je sais pas, quand tu t'installes avec quelqu'un, je sais pas, tu prends en compte.
2: Non, mais moi, le mec qui monte son scooter dans l'ascenseur, je lui hurle dessus.
6: C'est clair, dans ma vie.
2: Tu t'es cru chez ta mère.
3: Il y a plein de gens qui montent leur trottinette.
0: Ouais, même leur bagnole et tout.
2: Bah ouais, dans l'appartement. Pas mal de voitures garées sur le palier. Non, mais trottinette, oui.
1: Les voisins, ils mettent leur trottinette dans leur appart.
2: Non, mais un scooter, s'il te plaît, un scooter dans l'ascenseur.
6: Ouais, soit la vie de ma mère, gros, dans ma série, il y en a grave qui le faisait.
5: Ouais, ça dépend.
6: Parce que les mecs. Parce que le mec. Non, parce que
1: sinon, tu les fais voler dehors.
6: Ouais, dans la cité, tu laisses le scooter dehors, les mecs, ça pas qui il est, ils te le barbent en deux secondes.
1: Après, t'as plus de scooter.
2: Ah oui, mais bon, moi, je m'en bats les couilles. Moi, le mec, il n'utiliserait pas mon ascenseur de mon immeuble pour monter un scooter. Non, mais il va aller le bousiller, machin.
6: Ah, gros, c'est comme ça.
2: Ah bah voilà. Gens,
0: tu vois. Sinon, tu sais, une petite smart dans le local vélo, c'est pas mal aussi.
3: Ah bah c'est super. Et ta meuf, elle a pas de passion?
4: Non, pas pour le moment.
2: Ah, bon. Bah, a priori, c'est la déco de l'appart. Ouais. Non, mais l'appart,
4: ouais, c'est ça. Les meubles, ça. La passion, c'est les meubles.
2: Non, mais ça te fera plaisir de rentrer dans un appart qui sera.
0: Ah oui.
2: Tu sais, je sais pas, bien décoré et tout. Je sais pas, moi, je trouve ça plaisant, quoi.
3: Ouais, mais après, ça me ferait chier que ce soit l'autre qui dégare tout. Tu vois, t'es chez toi un petit peu, tu vois, j'aimerais bien.
2: Mais si lui, ça l'intéresse pas, tu sais, faut
4: ouais,
2: quelqu'un.
4: Clairement. Ouais.
2: Moi, ça, je comprends pas, moi.
1: De quoi? Qu'on soit pas passionné par la décoration?
2: Non, mais passionné, tu sais, je suis pas.
1: Moi, c'est moi, je suis simple.
2: Hein. Non, mais il n'y a pas question de.
3: Ouais, mais il y a que toi qui décides.
1: Mais j'ai ce qu'il faut, moi. Le chien aussi.
3: Oui, non, mais le chien,
1: c'est pour ça que j'ai un matelas d'ailleurs dans le salon.
2: Moi, je sais pas, moi, j'aime bien avoir un bel appart, tu vois, avec des beaux objets.
3: Oui, c'est-à-dire que tu rentres,
2: canapés,
3: bien.
2: Un une belle table.
1: Moi, il me suffit un beau canapé, une grosse télé, parce que j'aime bien avoir un gros écran. Il faut une table pour manger. Des chaises.
4: C'est que là, je suis en location. C'est pas chez moi.
2: Oui, mais les meubles,
1: tu les gardes après.
2: Les meubles, tu vas repartir avec.
6: Bah, tu peux te barrer.
4: Ouais, mais bon. Et c'est relou. Après, tu déménages, t'es obligé de tout virer. Enfin, c'est galère un peu.
2: Je suis quoi? Bah, après, si t'es blindé, tu laisses tout. Hein. Il y en a, ils se barrent, ils laissent tout dans l'appart. Hein, mais...
1: Il y a Louis qui nous dit je comprends. Mais... Louis, il a 16 ans, il fait je comprends Romano. Moi, ma chambre, c'est moi qui la décore. Elle est trop belle.
2: Non, mais moi, je sais pas. Mais même, tu vois, quand tu rentres chez toi, tu passes quand même du temps, tu vois.
3: Ah oui, c'est ton concours.
2: C'est quand même agréable d'être dans un endroit où tu te sens bien.
3: Ta chambre,
2: d'avoir un truc tout pourri.
1: Toi, Louis, il a une belle chambre à 16 ans. Ta chambre, c'était le bordel, toi, Romano.
2: Ah, pas du tout. Ah, non.
1: J'étais pas... c'était bien rangé.
2: Ah non, c'était bien rangé. J'avais un petit meuble. J'avais mon lit, j'avais mon meuble avec mon ordinateur, un autre petit bureau, des étagères, j'avais des meubles pour les.
1: Ah, déjà, quand t'étais dans ta chambre, elle était.
2: Ah ouais, je sais pas. Non, et puis moi j'aime bien la déco, tu vois. Je suis d'accord avec toi, Romano. Je vais chez des gens, ils ont un bel appart, je trouve ça c'est agréable. Ouais, tu vois.
3: Non, mais d'accord, mais quand t'es chez toi avec ta meuf, c'est pas juste à elle de gérer la déco, tu vois.
4: Marie, moi c'est pas ça le problème, c'est qu'en vrai, la déco, franchement, qu'elle gère tout seule, ça c'est pas le problème.
1: C'est ça le problème. Elle t'a dit ce qu'elle voulait acheter, t'as fait un petit compte pour combien elle en veut?
4: En fait, elle a pas fait un compte. Elle voit un truc bien, elle achète.
2: Non, mais après, ça dépend. Il y a truc bien et truc bien. Tu sais, c'est des meubles, t'as Ikea qui est pas forcément super cher. Et après, t'as des marques genre Roche-Beaubois où la commode, elle va coûter 5000 euros. Tu vois, il y a un monde entre les deux, tu vois.
6: Ikea, tu t'ajoutes 1+1+1, gros, à la fin, ça fait.
1: Oui, mais ça va être 3, ça doit être 1+1.
6: Quand Ikea, tu vas pour un truc.
4: On part de zéro, on n'a rien. On a deux télés, c'est tout.
2: Oui, mais d'accord,
3: ah
2: mais
3: oui, il faut dormir, c'est
2: chiant. Bah, il faut bien que vous ayez un lit, un canapé.
4: Oui,
2: je sais pas, si tu reçois des potes à la maison pour parler de moto, je sais pas, c'est bien d'avoir un canapé, une table basse, une moto pour les accueillir.
3: Mais dans ce cas-là, moi je demande aux parents, tu vois, dire vous m'offrez un truc.
4: Non, mais ça y est, je vais pas gratter de l'argent.
1: Il y a 28 ans, Marie.
3: Et oui. Ouais, mais bon, les parents, ils ont peut-être des meubles qui servent à rien, tu vois.
1: Tu vas pas récupérer les meubles de.
2: Ouais, bon, c'est pas. Bon, c'est peut-être pas forcément de le dernier.
0: Maman, je vais prendre la dernière tendance, quoi.
6: Coucou, maman, je vais prendre la table de la salle à manger.
0: Ça sert à rien,
2: Non, mais sérieux, Coin, vous regardez pas genre, le Bon Coin, franchement, il y a des bêtes de trucs des fois.
4: Non, mais c'est ce qu'on fait, c'est ce qu'on fait. Mais après, le problème, c'est que le Bon Coin, il faut trouver des trucs à côté. Après, il faut. Moi, je te dis, là, je suis en déplacement et tout, c'est galère de fou. Je suis pas là la semaine. Le week-end, vas-y, j'ai autre chose à branler que d'acheter des meubles, tu vois.
1: Tu sais que moi là, je te comprends, aller faire les courses le week-end. Alors
0: non, mais comme disait Romano, il faut bien un lit, un canapé, relou. Il faut bien deux trois trucs pour l'appartement, sinon ça va faire très vide.
4: Ça c'est fait.
0: Ah ok.
4: C'est vrai, c'est genre la décoration, les.
2: Tout moi je suis désolé, mais avec ta meuf, pour moi ça durera pas. Ou alors vraiment la meuf elle est spéciale.
1: Ça fait combien de temps que vous êtes ensemble d'ailleurs tous les deux?
4: Ça fait 5 ans je crois.
1: Ah bah ça va durer.
2: Ah non, moi je pense pas.
3: Ça va
1: franchement,
3: durer,
1: toi, à cause des histoires de meubles, tu.
2: Mais non, mais c'est, ce que tu lui proposes, c'est une vie de merde. Excuse-moi, je vais taper rude avec toi, mais. Non, mais la semaine, tu bosses, le week-end, tu te barres faire de la moto. La meuf, au bout d'un moment, elle est toujours solo. Elle ne pourra pas venir te plaindre si un jour tu la retrouves avec un plumard avec un autre qui a pris ta place. Hein.
3: Non, mais arrête.
2: Ah bah non, mais moi, je. Bah écoute, moi je me mets à la place de la meuf. Je me dis
1: c'est hallucinant. Attendez, c'est il se passe un truc merde, hallucinant. En fait. Marie défend Fred et Romano défend les meufs. Alors là, vraiment,
3: non, mais
1: on n'a jamais vu ça sur Skyrock.
2: Non, mais moi, je me mets à la place de ta meuf.
6: Tu dis ça, t'es grave quand même. Quand toi, t'avais ton laser game en province, t'allais tous les week-ends en province.
2: Non, j'allais pas tous les week-ends.
6: Bah, tu allais souvent.
2: Non, mais évidemment, j'ouvrais un truc.
6: Excuse-moi,
2: j'avais de l'argent. Ouais.
6: Dans ce cas, ta meuf, elle aurait pu se barrer avec un autre mec, elle aurait pu se barrer avec moi.
2: Bah, non, parce que déjà,
1: avec Cédric, par exemple.
6: Ouais, les week-ends.
0: Alors pourquoi elle l'a pas fait, ça qui est étonnant.
1: Pourquoi elle est pas partie avec Cédric?
2: Mais non, mais déjà, en plus, ton exemple, c'est de la merde, parce que moi, j'étais là toute la semaine. Tu vois, j'étais là du lundi au vendredi. Je partais le vendredi soir dans la nuit, je revenais le dimanche soir. Donc on passait quand même 5 jours dans la semaine ensemble. Tu vois, et puis bon, on est quand même pas débordé de taf. Je travaille 3 heures le matin, je travaille 3 heures le soir. Bon, même si je fais d'autres trucs la journée, mais tu vois, non mais tu vois ce que je veux dire.
6: Tu la vois pas beaucoup non plus. Gros, moi, je plaigne auprès de moi. Elle me dit, j'en ai marre, je le vois jamais.
3: Il est en train.
6: Et tout en train de faire des trucs, ramasser des meubles dans la rue.
3: C'est hallucinant.
1: En fait, Cédric, il est conseiller.
2: Non, mais en fait, non, il est fouteur de
3: merde. Il fout la merde.
2: Fouteur de merde. Bah, aujourd'hui, j'étais là. Tiens, demain.
6: Oui, aujourd'hui. Bah, ce week-end, le week-end de merde que tu lui as fait passer. Elle avait prévu plein de trucs.
3: Ah, écoute.
6: Toi, t'avais fait ta crise pour l'essence, t'es rentré, t'es pas sorti du week-end, la pauvre.
2: Bah, écoute, elle est capable de me faire chier. J'ai fait du boudin.
3: Non mais toi ce que tu peux faire par exemple c'est
1: oui,
3: de faire
1: une solution
3: sorte...
1: pour Fred dites-nous.
3: Faut faire une sorte de cagnotte, tu vois, genre je sais pas un truc je sais pas un compte à vous deux et tu dis bah voilà, je mets ça et tu te démerdes et tu fais avec.
2: Toi, tu non mais moi je pense que le problème il est plus profond.
1: Qu'est-ce que t'en penses Fred de la cagnotte de la Marie?
0: Si en soi toi t'as envie de rien faire dans l'appartement, tu lui laisses les sous, tu lui délègues le boulot, elle
4: non,
0: le
4: mais
0: fait.
4: En vrai, c'est ce que je fais. Sauf que la cagnotte, c'est tout mon compte. Mais vas-y,
1: Elle travaille ta meuf?
4: Oui, elle travaille, oui.
3: Mais elle peut prendre sur ton compte là?
4: Non, mais en fait, bon, si elle me demande, je lui laisse.
3: Non, y a pas de problème. Pas ça.
0: Attends, mais dans l'idée, c'était quoi ton budget pour meubler ton 70 mètres carrés là?
1: 50 euros.
4: Mec, je me suis jamais posé de questions. Pour moi, je sais pas, y a pas de questions. Je sais pas.
0: Ouais, moins tu dépenses, mieux t'es quoi.
1: Voilà.
2: Putain, mais moi je plains ta meuf en tout cas. Parce que c'est vrai.
1: Moi je suis entre les deux.
2: Ah, mais non, mais je suis désolé. Non, mais ce que.
1: Bah, moi je suis entre les deux.
2: Moi je me mets à sa place. Mais voilà la vie pourrie que tu lui proposes quoi.
4: Mais non, mais.
2: Mais si, mais la semaine t'es pas là, le week-end tu vas faire de la moto.
3: Mais non, mais
1: et n'oubliez pas qu'elle habite dans un appartement.
4: C'est pas tout le temps.
2: Je sais pas, vu comment tu décris le truc, ça fait quand même. Moi, je me mets à sa place, ça fait quand même pas rêver, quoi.
3: Non, mais t'es chelou, Romano, quand tu dis ça, parce qu'on a beaucoup, quand même, de routiers, de gens qui sont en déplacement, ils réussissent à avoir.
2: Non, mais
3: une
2: c'est
3: vie,
2: pas la question
3: ensemble,
2: des. Non, mais. Que la semaine tu bosses, y a aucun souci. Mais ce que je veux dire, c'est si t'arrives le week-end, ton principal truc, c'est d'aller faire de la bécane et de la laisser toute seule. Excuse-moi, la meuf, elle a une vie de merde.
1: Et puis toute la semaine, elle est dans son appartement. Quand elle parle, il y a de l'écho. Et là, elle appelle une pote, elle fait allô, tellement que l'appartement est vide, tout ça. Non, mais faut essayer un compromis tous les deux. Tu peux pas l'amener faire de la moto avec toi, c'est le message de Nathan, là, sur l'appli.
4: Si, c'est ce que je fais.
0: Tu sais qu'il y a la moto dans le salon, alors en plus.
1: Non, mais partager les trucs ensemble, c'est bien d'aller faire de la moto en
2: amoureux. Ça lui plaît à elle, parce que bon, c'est pareil.
6: Non, c'est peut-être pas sûr.
3: En fait, il a raison, Romano. C'est-à-dire, qu'est-ce
0: que
3: vous.
0: J'ai retourné Marie en 10 secondes.
3: Non, mais c'est vrai, qu'est-ce que vous foutez à vous mettre ensemble alors que vous passez aucun moment ensemble, tu vois.
4: Ah non, mais après, si, on passe des moments ensemble.
0: À s'engueuler pour les meubles.
1: C'est vous qui extrapolez, Marie et Romano. Il y a sans doute des bons moments que vous passez ensemble.
0: Non, juste, il y a un conflit sur les meubles et la moto dans le salon où tu fais la vidange. Est-ce que tu allumes des fois la moto dans le salon et tu fais. Dans le salon.
4: On fait des compromis tous les deux, hein.
1: Alors, c'est ce qui revient sur les messages que vous nous envoyez. Prisca nous dit il faut faire des compromis, c'est ce que disait M37, c'est ce que dit Gaël aussi dans le 30. Salut à toi Gaël. Qu'est-ce que vous nous dites d'autre là-dessus aussi? Tu lui donnes de l'argent, elle va acheter les meubles et comme ça vous arrêtez de vous prendre la tête. Une maison vide, c'est quand même un peu glauque pour Tanguy du 75. Salut Parisien.
2: Tous les jours tu rentres chez toi, t'as l'impression que les huissiers sont passés vider la maison.
5: Il n'y a plus rien.
1: Salut Tanguy.
4: Mais non, il y a la moto.
1: Ah,
0: ouais,
1: c'est vrai.
3: Mais surtout, moi, je pense qu'il y a un truc hyper important dans la vie, c'est d'avoir un peu son concon. Et si tu rentres chez toi.
1: C'est qui ton concon, Manon?
2: Ah, bah, c'est Cédric.
3: Mais c'est concon.
2: Parlez pas trop fort, il s'est endormi.
3: Tu sois bien chez toi quand tu rentres, et effectivement, c'est chez ta meuf et que tu la vois jamais, ça va pas aller bien loin, quoi.
2: Donc, fais attention à ton concombre.
1: Non, mais ce que vous pouvez faire, et c'est vrai que c'est pas con, Leïla qui nous envoie un message. Salut Leïla, la parisienne. Encore. Elle te conseille de faire un week-end, vous allez acheter les meubles, comme ça, c'est fait. Et puis le week-end d'après, vous allez faire de la moto.
2: Ce que j'allais te proposer, voilà. Là, quand tu rentres ce week-end, tu vas à Ikea. Bon, le samedi, tu vas péter un câble parce que c'est blindé. Mais on va dire que c'est un mauvais moment à passer pour toi. Ah, elle sera contente. Hein. Elle va t'acheter tout plein de saloperies.
6: Non, mais sinon, tu les commandes sur Internet.
2: Oui, mais t'y vas, elle sera contente. De toute façon, l'appart, vous allez pas le meubler 10 fois, tu vois. Elle va acheter les trucs.
6: C'est fait, non.
2: Ouais. Oui, voilà, tu vois, les trucs principaux. Après,
1: c'est un dur moment à passer le week-end prochain. Voilà.
2: Elle va être contente. Elle va acheter, comme tout le monde fait, les bougies de chez Ikea. Elle va acheter plein de machins.
1: Les filles, c'est marrant. Vous êtes très bougies quand même.
2: Ah ouais, putain,
3: moi je kiffe.
2: Ah, ma carriole, elle en passe, elle en crame. Mais je lui dis, mon électricité, tout con. Il y en a des lampes.
3: Hein. Ouais, mais ça fait pas pareil.
2: Non, mais c'est des bougies qui sentent bon, ouais, parce que nous, sinon, ça pue énormément.
1: Bon, voilà, un petit compromis comme ça, Fred. Si vous avez des réactions par rapport à Fred, des témoignages, merci pour tous les messages que vous avez envoyés. Vous y allez, 01 53 40 30 20. T'avais un truc à demander en plus à tous celles et tous ceux qui sont sur Sky la soir.
4: Non, mais après, moi je suis Team Cédric.
6: Ah, merci ma gueule.
4: Mais on attention, parce que parfois tu sais, je peux passer du côté Team Romano, hein.
6: Ah mais non, fois, tranquille ma gueule.
1: Moi, genre hier, tu fais partie des 67, je crois, hier, c'est ça, non?
6: Ouais, je sais pas.
1: 66, 67, je sais plus.
6: On oublie ça, tu vois.
1: 65,
6: je sais pas.
1: Tu fais partie de ceux qui ont voté pour Romano hier.
2: Hier, c'était grosse victoire, mes amours.
4: Mais bon, des fois je suis Romano, parce que des fois des Romano, tu fais des bons serrages, mais bon.
2: Bon, on joue pas dans la même catégorie avec Cédric, t'as bien compris, quoi.
6: Tu te la racontes.
1: Tiens, parlons de match.
2: En plus, Cédric, c'est un gros fouteur de merde dans les couples.
6: Bah non, rien à voir.
1: Si vous avez un problème de couple, on vous passe Cédric tout de suite. Vous allez voir.
6: Y a pas de souci.
2: La séparation est assurée.
1: Le couple explose en, allez, 10 minutes. On parle de match, on n'a pas parlé des résultats de Lille. On a eu les Lensois.
5: Ils ont perdu 3-0. Compliqué, les Lensois.
1: Ah, c'est pas une super soirée pour les clubs du Nord, là. Les Lensois, ils ont perdu 2-0 tout à l'heure. Face Sporting Portugal. Et les Lillois, ils ont perdu contre
5: 3-0
1: Arsenal. L'ancienne équipe de Giroud, en plus.
5: Tout à fait.
1: Bon, 3-0. On oublie la soirée footballistique, bien sûr.
5: Il vaut mieux.
1: Bon, on t'embrasse, Fred, puis reste à l'écoute. Hein.
4: Bon courage. Ouais, ça marche.
3: Tiens-nous au courant.
1: Salut à toi, Fred.
3: Allez, garage, ciao, merci à vous.
2: Et bon courage avec tes meubles.
1: Bon,
4: merci.
1: Tu me tiens au courant de comment ça se passe dans le couple, là?
4: Vas-y, je vous envoie un message.
1: Salut à toi. Putain, vous nous envoyez des photos de vos chambres. Putain, moi, à 17 ans, j'avais pas les chambres comme vous. Il y a un tree. Ou entrée. Entry, qui nous envoie un message et qui a une chambre qui est trop, trop bien foutue. Alors, il y a des posters et des maillots de foot un peu de partout. C'est PSG d'ailleurs, Sabi. T'as vu, les belles chambres.
5: Moi, j'en trouve à chier, sa chambre.
1: Ah, t'aimes pas?
5: Ouais, c'est de très bon.
2: Ouais, je caguerais dedans.
1: Non, mais hyper classe, la chambre. On envoie une tri. Vous envoyez vos photos d'ailleurs avec l'appli Skyrock. Hein, vous téléchargez l'appli Sky, vous l'avez sur votre téléphone. Vous pouvez nous envoyer des messages toute la soirée. Écoutez Skyrock, jouez avec nous le matin et envoyez des photos. Tiens, je salue le beau chien de Dalila. On fait un gros bisou à Dalila aussi, merci pour la photo.
2: Mais il est en position, mais il est en train de chier, non?
3: T'as vu, on a pensé à la même chose.
1: Il se lève.
2: Ah, je sais pas, mais ouais, ou alors il chie.
1: Il se lève. Bon, la question que je voulais vous poser rapidement. Ce matin, on a parlé d'un truc, des séances low cost d'épilation au laser, l'épilation définitive. Il y a Lamia, une meuf qui s'est faite brûler sur tout le corps.
3: Ah mon dieu.
2: Enfin, mais ça, faut faire gaffe.
1: Faut faire très attention. Quand c'est low cost et que ça touche le corps, moi, j'irai pas.
2: Bah, tu vois,
1: on me dit par exemple, t'as un chirurgien, il va t'opérer, mais il est low cost. Déjà, je me méfie. Bon, ça n'existe pas.
3: Clair.
2: Bah, si,
1: genre dans des pays étrangers.
2: Ouais, genre, si tu vas en Tunisie.
3: Bah, prends les dents,
2: Bon, après, tout n'est pas pourri, hein, mais bon, il y a des bouchers, quoi.
1: Même en France, hein.
2: Ah oui, oui, bah oui, bon, c'est après, c'est
1: les conseils d'influenceurs qui disent aller dans une.
2: Ils sont charcutés à l'étranger.
3: Bah, il y avait cette histoire de botox là où t'avais des nanas qui faisaient des.
6: Des filles, c'est des médecins, ça.
2: C'est des meufs dans des apparts, ça.
6: Ouais, c'est des meufs sur Snap. C'est des vieilles formations, c'est vite fait sur Internet. Elles achetaient les produits, puis elles venaient faire les injections.
2: Voilà les produits où elles devaient les acheter, quoi.
6: Il y avait deux sœurs qui étaient super connues pour ça. Les meufs, elles étaient super connues, mais.
3: Ah, bah, elles s'appellent Sœur Botox, je sais pas quoi, là.
6: Ah, je sais pas comment ça
1: s'appelle.
6: C'est la star des réseaux, mais elles ont eu des galères.
2: Elles se sont fait péter.
6: C'est pratique illégale d'un acte
2: De la médecine.
3: Bah, évidemment.
1: Il y a le célèbre docteur mort de Marseille, nous dit Brice, 44 ans. Là.
2: Il est opéré dans un garage, s'il te plaît. Dans une clinique désaffectée. Ah,
1: Pablo aussi. Et le docteur mort est très célèbre. Pablo nous parle du docteur mort. Et les deux sœurs, c'est les sœurs Botox, c'est ça.
3: Ah voilà, c'est ça.
2: Et en même temps, tu les vois, t'as pas envie de leur ressembler.
3: Ah mon Dieu.
1: Donc ça, c'est pour vous, les filles, ou alors les mecs. Peut-être qu'il y a des mecs qui se font de l'épilation définitive, genre quand ils ont des poils dans le dos, tout ça. Et
3: mal ça, mais si tu le fais bien, et puis
6: les meufs,
3: cher,
6: ça rapporte grave de l'oseille.
1: Donc, éviter, et là on a même eu le témoignage anonyme ce matin d'une esthéticienne vraiment au top du top.
7: J'ai déjà brûlé deux clientes.
1: Elle est de votre merde déjà, hein, parce que ça.
2: La voix est trafiquée. Hein.
1: Ah merde.
3: Ah bon.
1: J'ai déjà brûlé deux clientes.
7: J'ai brûlé un tatouage et j'ai brûlé une zone au niveau du maillot.
1: Non, très bien.
7: C'était parce qu'elle n'était pas satisfaite des résultats. Donc j'avais augmenté l'intensité.
1: Un peu trop. Donc faut faire attention. Et après, on a parlé des poils. Et c'est à ça que je voulais en venir ce soir. Les gars, c'est une question pour vous. Je vous présente celle que j'ai présentée ce matin, Marie. Elle s'appelle comme toi. Elle est très, très, très poilue.
3: Ah.
1: Elle a des poils, mais partout.
3: Ah ouais?
1: Vous voyez les monstres des neiges quand on est petit, là, quand on regarde
2: les Yétis.
1: Les Yétis. Eh ben, c'est un peu Marie et elle explique pourquoi elle kiffe.
8: Sans mes poils, j'ai l'impression qu'il manque une partie de moi.
1: Ouais. Ah. Eh ben, il manque les poils. Une partie de toi, ouais. Et alors, c'est rigolo d'avoir des poils, vous allez comprendre pourquoi.
8: Je les entortille entre mes doigts.
1: Ouais, c'est rigolo.
8: Ça me rassure.
9: Et dont elle prend grand soin.
8: Je leur mets des fois un petit peu d'après-shampoing, ça les rend plus doux.
1: Oh, c'est trop mignon! De l'après-shampoing, c'est trop mignon. Et il y en a une autre, c'est Victoire.
10: Donc voilà. Donc ils sont vraiment très très longs très brun, étant donné que je suis brune, que j'ai les cheveux très épais, donc mes poils aussi sont très épais.
1: Ah ouais, c'est très très épais. J'imagine entre les cuisses, comme
3: c'est
1: ça.
3: C'était la minette,
1: très,
3: ça
1: très, très très épais. Non, elle montrait pas sa minette, mais elle montrait les poils qu'elle avait un peu partout sur le corps, sous les bras, sur les jambes. Elle avait plus de poils que moi sur les jambes. Victoire, elle s'appelle.
3: Ah,
1: et donc, je voulais vous demander, les gars, message de Croque-Foune, mon Dieu. C'est un gorille, on dit aussi.
2: Déjà, si elle fait des tortillons dans les doigts, c'est que ça va quand même sacrément.
1: Est-ce que ça vous bloque ou pas? On va parler des trucs qui vous êtes tombé sur des gens qui vous ont dégoûté lorsque vous les avez vus tout nus. Hein, je sais pas, vous avez eu un date, vous avez ramené la meuf à la maison. Ou les filles, pareil, hein, vous avez eu un date, vous avez rencontré un mec et vous l'avez vu pour la première fois tout nu, un truc qui vous a dégoûté. Et donc la question, c'était sur les poils. Est-ce que ça vous dégoûte? Oui ou non? Tiens, d'ailleurs, on a Chacha qui arrive pour Jay. Tiens, tu peux appeler Jay, Samy, si tu veux.
11: Ouais, vas-y.
1: Jay qu'on a eu tout à l'heure, il y a plein de...
11: Il est là, Jay.
1: Ouais, parfait. Chacha qui est en ligne avec nous. Salut, Chacha.
12: Bonsoir,
1: l'équipe. Salut, Chacha. C'est très gentil d'appeler pour Jay. Alors, c'est un autre sujet, Jay. On va y revenir dans un instant. On va vous mettre en contact avec lui.
11: Ouais.
1: C'est par rapport à sa sœur qui est multidroguée, à plein de drogues, qui est dangereuse.
2: Qui est instable.
1: Et on avait promis qu'on le mettrait en contact avec vous. Merci d'ailleurs d'appeler, Chacha. Mais bon, petit moment.
2: Poil
1: pour démarrer. Est-ce que toi, tu te laisserais pousser les poils ou tu te laisses pousser les poils?
12: Alors moi, je l'ai fait pendant un moment pour des raisons financières. Je voulais faire des économies et c'est pas du tout bon pour l'estime de soi et ça va pas durer longtemps. Hein.
3: Non mais attends, c'est pas compliqué. Il suffit de prendre un rasoir.
1: C'est pas con, mais
2: Marie, elle va te faire un tuto.
1: Le tuto poil de la Marie, là. Non,
3: mais moi, je sais que j'ai toujours pris un. Bon, moi, j'ai de la chance. Je suis pas trop poilu, donc tout va bien. Mais j'ai toujours pris un rasoir, en fait. Enfin, pas pour le devant, tu vois, de la minette, mais je prends un rasoir et
1: c'est mieux
3: que.
1: C'est mieux.
3: Ouais, et j'ai une copine qui fait souvent, tu sais, épilation, là, chez l'esthéticienne.
1: Ah, c'est vrai que ça coûte cher, ouais.
3: Bah, ouais, mais moi.
2: Il y a des forfaits, c'est pas.
3: Non, elle se faisait arracher la minette.
12: Et ça dépend où t'habites aussi.
2: Non mais c'est pas non plus.
3: Mais au niveau de l'épilation.
1: Enfin, moi, je serais une meuf, je peux vous dire que je m'épilerais. Je suis déjà un gars, j'ai lag. J'ai lag, non.
3: Non, mais t'imagines.
1: Ah non, épiler, ça doit faire mal avec la cire et tout.
3: T'imagines, on te fout de la cire sur les boules.
1: Ah oui, mais c'est ça, moi je préfère. moi j'ai un bon vieux rasoir.
3: On est d'accord.
1: Oui, oui, oui.
2: Donc,
1: je me suis coupé les boules.
2: Ah, alors là, on
3: oui,
2: est vraiment
3: vrai,
2: surpris.
3: Tu dit.
2: Et t'as donné ton agilité légendaire.
1: Allez, mais vous savez que ça fait extrêmement mal.
2: Ah, ouais, ça m'est arrivé une fois, moi aussi. Ouais.
1: Couper les boules avec le rasoir électrique, en fait.
2: Ouais, ouais, je sais pas.
1: Et pourtant, je l'avais mis à deux de sabots.
2: Non, mais. Moi, comme un con, je l'avais fait sans sabot, moi. Et en fait,
1: ça non, mais là, c'est horrible.
2: Ça s'est coincé dans la couille.
5: Ah, ça pisse le sang.
6: Ah, bâtard.
1: Ah, ouais, ouais.
2: Et puis, ça s'arrêtait ça pas, putain. Je me suis dit.
1: Non, mais toi, t'es coupé les couilles.
2: Non, moi, ça va, je fais attention.
1: Comment
2: mais
1: tu sais que ça pisse le sang?
2: Parce que ça m'est déjà arrivé.
1: Ah, je peux dire que. Donc, tu t'es coupé les couilles.
2: Ouais, mais je mets toujours, enfin, depuis ça, je fais hyper gaffe.
3: Tu fais attention. Mais Romano, il avait
2: piqué et tout.
1: Ah, ouais, c'est mal le couille.
2: Ouais, ça pique.
6: C'est la plus spéciale pour les boules. Et même sans sabot, t'as vu, ça te nique pas la.
1: Mais toi, avec une tronçonneuse, étant donné l'état de.
3: Non,
1: mais c'est vrai qu'il a des boules, il a des couilles, mais c'est un truc énorme.
2: Non, mais tu sais, c'est lui, c'est carrément la tondeuse à gazon avec le petit tracteur.
3: Ah, t'es con. Non, mais il dit ça, mais Romano, il avait quand même foutu de la crème épilatoire sur la gueule une fois, et je pense que ça va être le pire.
2: C'était il y a très très longtemps.
1: Il y a Mr. Nice, Mr. Nice, il nous dit la crème épilation, c'est beaucoup plus.
2: Non, mais maintenant, il y en a
1: des. J'ai jamais fait ça, moi.
2: Non, mais maintenant, il y en a de la spéciale, le parti intime.
3: Ouais, tout à fait.
1: Ouais, jamais fait. Moi aussi, je me suis coupé les couilles avec la tondeuse, couille de loup. Ah bah oui.
6: Oh, ça a dû arriver à tous les mecs qui l'ont fait à la tondeuse. Hein.
2: Et pour revenir à ce que disait Marie, épilation à la cire, Cariole le fait l'été.
3: Ah bah, je peux te dire qu'elle a.
1: Elle hurle.
2: Non, mais en fait, elle le fait là où on va en vacances, que bon, vu qu'on part à un moment, bah ça repousse. Donc au bout d'un moment, il faut faire la mise à jour. Mmh. Et la meuf, en fait, c'est à la chaîne. Et tu sais, elle y va, elle la retourne dans tous les sens.
3: Ah, ouais, c'est ça.
2: Mais elle ressort, elle a la chatte, mais.
3: Ah, non.
2: En feu.
3: Non, c'est l'enfer.
2: Mais à chaque fois, elle, des fois, elle y va avec notre pote, mais c'est pareil, quoi. La meuf, c'est. Ah, mais c'est. Elle, la meuf, elle t'épile, mais en moins de 5 minutes.
3: Ah, mais je sais, elle m'a raconté. Moi, je préfère largement me foutre un coup de rasoir tous les matins hein, sous la douche, tu vois. Pff, comme ça, au moins,
1: pas de soucis, quoi. T'as de la barbe entre les jambes.
2: Ouais, ça te fait de la barbe, ouais.
1: Oui.
3: Bah, non.
2: Non, mais si tu le fais tous les jours, non.
3: Bah, non.
2: Ouais, mais par contre, ouais, si tu rates une journée, t'as une petite barbe.
5: Ouais, c'est ça.
1: Bon, Chacha, tu vas nous reste avec nous, on va te passer Jay là dans un instant. J'ai pas le Jay, je sais pas, sur quelle ligne
3: Jay,
5: sur la 6, je crois.
1: Allez, sur la 6, c'est vrai.
2: Marie, DJ, il est où? Elle le cherche dans le studio.
1: T'es là, Jay?
3: Pas du tout.
2: Le téléphone,
1: Marie.
4: Ouais, je suis là,
1: Les poils chez les meufs, t'aimes bien ou pas?
4: Ah non, ouais, il faut que ce soit rasé à blanc, quoi.
1: Ah, toi, c'est rasé à blanc.
3: À blanc.
1: Zéro
3: même
1: poil,
3: pas,
1: toi. Ouais.
3: Même pas comme un ça, petit ticket de métro ou genre de.
1: Il y en a une des deux, elle s'est pas rasée entre les jambes. On n'a pas vu l'entrejambe. C'est bien dommage, d'ailleurs. Mais.
2: Non, mais je te dis, si elle
1: par, contre, les... par contre, les cuisses et les. Les cuisses et les mollets, enfin les jambes en entier, mais c'est un truc de ouf. J'ai.
2: Non mais t'imagines déjà.
1: Elle a des poils, mais plus que moi.
2: Elle arrive à faire des tortillons. Mais ouais. T'imagines la longueur qu'il faut avoir. Moi, même moi, tu sais, mais je suis pas mal poilu des jambes, mais je ne peux pas faire de tortillons.
1: Ben elle si.
2: La meuf, elle a des cheveux sur les jambes et à la chatte.
1: Ah ouais, mais elle a des cheveux. Et à la chatte, ça doit être terrible.
2: Oh, ouais. Les odeurs l'été et tout.
1: On va revenir à des trucs qui vous ont dégoûté. Je sais pas, vous avez vu quelqu'un à poil, vous attendiez pas à voir ça. Un truc qui vous a dégoûté pendant l'amour. 01 53 40 30 20, c'est pour nous appeler. Et sinon, vous avez l'appli Skyrock, vous nous envoyez vos messages. On aura qui d'autre pour toi aussi, Jay? On va s'occuper de ta sœur là. Et de ta maman surtout, Jay. Il y a Nico qui est en ligne. Salut Nico.
5: Nico.
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3: J'ai du mal à prendre le téléphone.
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C'est Skyrock que vous écoutez sur Urban Music Non-Stop avec le classique d'Imenoes. Vous pouvez l'écouter et Alonso, première fois sur Skyrock, la radio des numéros 1. Bonne nuit à vous tous. 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Mauvais jeu arrive avec Pilé. Tech Mac créé en classique avec Greedy, il y aura une nouveauté derrière. Tiakola, en ce moment le projet le plus vendu en France. Tiako et Théodora, c'est la nocturne. Et il y aura aussi Chéri Pie sur Skyrock avec Birakem juste avant 1h du mat. Bonne nuit à vous tous, on est en direct.

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1: Remets sur l'Europe, on est sur Skyrock. Passez tous une bonne nuit avec Gambi, qu'on vient d'écouter sur Skyrock avec René Corvida. La suite, on continue. C'est tous les numéros 1. C'est une nouveauté qu'on écoute maintenant. C'est Ronisia, le retour avec Shai et Meryl. Le trio puissant, mais aussi Quenta. Gims derrière avec Mauvais Joe. Et un gros, gros classique des connes. Eminem sur Skyrock, on est premier sur l'Europe.
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On est sur Skyrock, sur Urban Music Non-Stop, toute la nuit, ça se passe en direct avec Aya Nakamura. Le son s'appelle La Pétasse, Aya sur Sky, on continue, Mauvais Joe avec Wagyu, c'est la suite du son, il y a aussi Teddy Swim, c'est Boost qui a rempli quand même la Core Arena deux fois avec Skyrock, c'est un truc de fou et ça fait partie des projets les plus vendus en ce moment en France. On l'écoute, le son du 9-2, Boost sur Sky avec Côté à la hausse.

Skyrock promet sur le rap avec Orelsan. On va l'écouter ailleurs. Classique d'Orelsan sur Skyrock. Passez une bonne nuit. On continue avec tous les numéros 1. 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On continue avec le son de

0: musique de Rihanna aussi avec Jay-Z sur Skyrock avec Umbrella. Et Ben PLC débarque avec Histoire sans fin. On arrive.
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0: C'est Vakra qu'on écoute sur Skyrock avec la rafleuse. Fille à papa.
1: T'inquiète, je vais faire ça.

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Skyrock premier sur l'Europe avec Ben PLG. Ça fait partie des albums les plus vendus en ce moment en France. On va l'écouter avec Mathilde, le Nordiste. On va l'écouter Histoire sans fin sur Skyrock, la radio des Luberois. En espérant que tout va bien, c'est dû à l'écoute de Skyrock. C'est Corentin avec vous. Moi, je suis plein de forme là toute la nuit pour vous accompagner. Si vous êtes au taf, si vous charbonnez, si vous êtes sur les routes en train de conduire, soyez prudents. À la maison aussi, les taux pour démarrer. Puis l'Apple, PLK juste après. Il entendait Skyrock en ce moment dans toute la France. Le voici avec Pocahontas et Lil Mosey aussi. Le son de Washington sur Sky.